Évangile selon Matthieu, chapitre 4. Alors Jésus fut emmené par l'Esprit dans le désert, pour être tenté par le diable. Après avoir jeûné 40 jours et 40 nuits, il eut faim. Le tentateur s'étant approché lui dit, « Si tu es fils de Dieu, ordonne que ces pierres deviennent des pains. » Jésus répondit, « Il est écrit, « L'homme ne vivra pas de pain seulement, mais de toute parole qui sort de la bouche de Dieu. » Le diable transporta dans la ville sainte, le plaça sur le haut du temple et lui dit, « Si tu es fils de Dieu, jette-toi en bas, car il est écrit, « Il donnera des ordres à ses anges à ton sujet, et ils te porteront sur les mains, de peur que ton pied ne heurte contre une pierre. » Jésus lui dit, « Il est aussi écrit, « Tu ne tenteras point le Seigneur ton Dieu. » Le diable le transporta encore sur une montagne très élevée, lui monta tous les royaumes du monde et leur gloire, et lui dit, « Je te donnerai

toutes ces choses si tu te prosternes et m'adores. » Jésus lui dit, « Retire-toi, Satan, car il est écrit, « Tu adoreras le Seigneur ton Dieu, et tu le serviras lui seul. » Alors le diable le laissa, et voici des anges vinrent auprès de Jésus et le servaient. Jésus, ayant appris que Jean avait été livré, se retira dans la Galilée. Il quitta Nazareth et vint demeurer à Capernaum, situé près de la mer, dans le territoire de Zabulon et de Nephtali, afin que s'accomplisse ce qui avait été annoncé par Ésaïe le prophète. Le peuple de Zabulon et de Nephtali, de la contrée voisine de la mer, du pays au-delà du Jourdain et de la Galilée des Gentils, ce peuple assis dans les ténèbres a vu une grande lumière. Et sur ceux qui étaient assis dans la région et l'ombre de la mort, la lumière s'est levée. Dès ce moment, Jésus commença à prêcher et à dire, « Repentez-vous, car le royaume des cieux est proche. » Comme il marchait le long de la mer de Galilée, il vit deux frères, Simon, appelé Pierre, et André, son frère, qui jetaient un filet dans la mer, car ils étaient pêcheurs. Il leur dit, « Suivez-moi, et je vous ferai pêcheurs d'hommes. » Aussitôt, ils laissèrent les filets et le suivirent. De là, étant allé plus loin, il vit deux autres frères, Jacques, fils de Zébédée, et Jean, son frère, qui étaient dans une barque avec Zébédée, leur père, et qui réparaient leurs filets. Il les appela, et aussitôt, ils laissèrent la barque et leur père et le suivirent. Jésus parcourait toute la Galilée, enseignant dans les synagogues, prêchant la bonne nouvelle du royaume, et guérissant toute maladie et toute infirmité parmi le peuple. Sa renommée se répandit dans toute la Syrie, et on lui amenait tous ceux qui souffraient de maladies et de douleurs, de divers genres, des démoniaques, des lunatiques et des paralytiques, et il les guérissait. Une grande foule le suivit, de la Galilée, de la Décapole, de Jérusalem,

m'appelle Jérémy, j'ai 28 ans. Depuis que je suis tout petit, j'ai entendu parler de Dieu. Et j'étais très vite convaincu que je ne pouvais pas vivre sans Dieu. Et c'est à l'âge de 5 ans que j'ai demandé à mes parents si je pouvais prier pour donner mon cœur au Seigneur. J'ai donc grandi dans l'église. Je dois dire que j'ai un tempérament assez, je crois, passionné. Dès qu'il y a quelque chose auquel j'accroche, j'ai tendance à m'engouffrer dedans. Et c'était le cas dans mon adolescence vis-à-vis du sport. J'ai mordu au sport en écoutant des matchs à la radio. Et c'était un engrenage qui m'a emporté, je crois, assez loin. C'était durant toute mon adolescence, de l'âge de 14 ans jusqu'à 18 peut-être, j'ai l'impression que je vivais que de ça. Tout en étant dans l'église, en me disant chrétien, j'ai l'impression que c'était ça qui me faisait vibrer, surtout. C'est-à-dire la compétition, l'adrénaline, l'acclamation des foules, la vénération pour des stars. Et c'est de ça que je me nourrissais. Mes parents me mettaient souvent en garde et je relativisais en disant « ils exagèrent ». Et je crois que je me suis beaucoup nourri de ça et quand même la parole me parlait de temps en temps en faisant prendre conscience que je pouvais pas servir de maître, qu'un jour il fallait que je fasse un choix. Je suis revenu à Dieu quand même, mais il y a quelque chose de fondamental qui s'était pas passé encore en moi, je crois. Ensuite, j'ai commencé des études universitaires. Et là aussi, je me suis lancé dedans, c'est-à-dire que j'ai eu un cursus dans une branche technique et j'avais pas mal de lacunes en culture générale. Et c'était un peu un pari pour moi de commencer des études universitaires, c'était en histoire-géographie.

compris que là, c'était vraiment l'esprit du monde. Et à ce moment-là, je crois qu'on ne pouvait pas faire la différence entre ma vie et la vie de quelqu'un du monde, quoi. Donc j'étais incapable de porter, je crois, un vrai témoignage. Et j'ai vécu comme ça, et parallèlement à ça, je crois que ma foi commençait à vaciller sérieusement. C'était une foi qui n'avait jamais été vraiment confrontée. Et j'ai senti que dans ma relation avec Dieu, il y a quelque chose qui passait plus. Et pourtant, je continue à vivre dans un compromis de plus en plus évident. Je faisais tout ce que j'avais envie, en disant sous prétexte de liberté, puisque la parole dit tout est permis, la liberté du croyant, ça me rendait bien service. Et j'ai choisi de vivre comme ça. Mais je me souviens, il y a des soirs où, dans ma solitude, au fond de moi, je savais où était la vérité. Je savais ce que Dieu attendait de moi. Et j'avais l'impression que j'avais aucune force pour pouvoir lui obéir. Parallèlement à ça, je voyais autour de moi dans l'église les gens qui étaient là, que je connaissais depuis que j'étais tout petit, qui semblaient heureux, contents, et j'ai l'impression que j'y arriverais jamais. Je me disais, ces gens-là, soit ils font semblant, c'est de la comédie, soit c'est des hypocrites, soit c'est moi qui ai un problème, parce que moi, j'ai l'impression que c'est pas pour moi. Vivre toute ma vie, ce qu'ils vivent là, c'est pas possible, quoi. J'ai entendu pendant tout un été des réunions le soir. Il y a un verset que j'ai reçu et qui explique finalement ma situation vis-à-vis de Dieu, où il est dit dans Jacques, « Adultère que vous êtes, ne savez-vous pas que l'amour du monde est inimitié contre Dieu et que celui qui est ami du monde se rend ennemi de Dieu ?» Et ça m'a percuté. Et c'est vrai que l'adultère, c'est un mot fort. Et j'ai su à ce moment-là que ça me concernait, que j'étais un adultère. Et que si, quand je priais, j'avais le sentiment que Dieu m'entendait pas, que ma prière dépassait pas le plafond et qu'il y a rien qui se passait dans ma vie, c'est parce que Dieu pouvait pas me répondre, parce que je pouvais pas avoir de relation avec lui, parce que j'étais devenu son ennemi. Sans même le savoir, mais en vivant dans le compromis comme je le faisais, je m'étais éloigné de lui. Et ce qui s'est passé, c'est que j'ai pris conscience soudainement de ça. Et j'ai demandé à voir quelqu'un pour prier, mais j'avais cette crainte, mais ça marchera pas, je vais revenir dans le contexte de la fac et tout le milieu ambiant et je tiendrai pas le coup et je disais ça à cette personne à qui je me confiais et cette personne m'a dit Jérémy, donne tout ton cœur. Et je savais tout ce que ça voulait dire, donner son cœur. Mais là plus que jamais et je savais qu'il fallait que je lâche tout, que si Dieu pouvait faire quelque chose pour moi, remplir mon cœur et que je le connaisse réellement, il fallait d'abord que je vide mon cœur de tout le reste pour qu'il le remplisse. Et j'aspirais qu'à ça. J'avais du mal à y croire, mais je savais qu'il fallait d'abord que je passe par une réelle repentance, que j'avais été ennemi de lui, que j'avais été un adultère, que j'avais trahi aussi mes vœux parce que je m'étais donné à lui et que j'avais repris ma vie. Et je crois qu'un miracle s'est passé, ma vie a changé à partir de ce moment-là, les mois qui ont suivi, j'avais tout d'un coup le sentiment de comprendre enfin ce que c'était un chrétien, c'est-à-dire un chrétien qui a l'espérance dans le cœur, qui ressent de l'amour pour ses frères. Et j'étais tellement ébahi, tellement reconnaissant que je me suis fait la réflexion que j'ai tout reçu de Dieu. Et je me disais, mais c'est trop pour un seul homme, quoi. C'est presque indécent. C'est pas possible que je vive ça pour moi égoïstement. Et j'ai eu le sentiment que je devais lui consacrer tout ça, lui consacrer ma vie en retour et par reconnaissance. Que pour tous ceux qui n'avaient pas la chance que j'avais eue, que ce soit au niveau spirituel ou au niveau aussi matériel. Et j'étais tout de suite sensibilisé à tous ceux qui avaient besoin. Et dans mon enthousiasme, j'ai dit au Seigneur, je veux te suivre, je veux me consacrer à toi, je te donne ma vie, je veux te servir. Ma femme et moi, on voudrait changer notre place pour rien au monde. Et je trouve en cela un honneur et un privilège que d'être au service du Seigneur.

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1: Il était une fois un buisson insignifiant qui croissait parmi les ronces. Un jardinier le vit, le déracina et le planta dans son jardin. « Que me veut donc cet homme ?» se dit le buisson. « Il s'est sûrement trompé. Je ne suis pas fait pour vivre dans ce jardin, entouré de fleurs splendides. Il y a erreur. » Le jardinier revint, ayant en main un couteau bien aiguisé. Il tailla le buisson et le greffa. Au printemps suivant, l'arbrisseau s'aperçut qu'il portait des roses. Ainsi Dieu nous arrache à nos anciennes habitudes. Il nous transporte dans son jardin. Il nous taille. La sève de notre cœur saigne. Nous souffrons. Nous croyons qu'il s'est trompé. Nous pensons qu'il y a erreur. Patience. Ce que nous ne comprenons pas aujourd'hui, nous le comprendrons plus tard. Patience et confiance. Ce n'est qu'au printemps que nous apercevrons que notre vie, par Dieu si cruellement dépouillée, porte elle aussi des roses. Car il est écrit, vous vous en souvenez, toutes choses travaillent ensemble au bien de ceux qui aiment Dieu. Grâce soit rendue au Père, le divin jardinier, qui nous a délivrés du pouvoir de ténèbres et nous a transportés dans le royaume du Fils de son amour, en qui nous avons la rédemption, la rémission de nos péchés par son sang.

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0: Salut, je m'appelle Charles, j'ai 27 ans. Je suis né dans une famille bouddhiste, mais j'étais athée. J'ai toujours cherché à comprendre le sens de ma vie. Donc à une époque j'étais athée et puis un jour je me suis coupé. J'ai vu que ça cicatrisait. À ce moment-là, je me suis dit que le corps humain est une machine formidable. L'homme peut faire des avions, des vaisseaux spatiaux ou des téléphones super performants, mais bon, y a rien qui égale le corps humain, quoi. Je me suis dit aussi que un homme et une femme qui sont ensemble et qui donnent la vie ensemble, qui font un enfant, ça aussi c'est super beau et ça peut pas être issu du hasard. Alors je me suis mis à la recherche de quelque chose qui nous a créé. Ça pouvait être un extraterrestre, ça pouvait être Dieu, n'importe quoi. Et puis je connaissais des musulmans, je connaissais des gens chrétiens, et puis chacun avait son point de vue, et puis j'y croyais pas trop. Et puis un jour, il y a une fille qui a fait un truc très bizarre, elle m'a offert une Bible pour mon anniversaire. C'est le cadeau franchement le plus bizarre que j'ai jamais eu. Puis cette Bible, elle a dormi sur mon étagère pendant très longtemps. Je tiens à préciser, j'étais athlète de haut niveau, j'ai fait du sport en haut niveau. Chaque année, j'avais des contrôles visuels, des contrôles cérébraux et des contrôles cardiaques. Je bois pas, je fume pas et puis j'étais en très bonne santé. Je suis pas un drogué, je suis pas un fou. Et un soir, alors que j'étais dans le noir, il y a une lumière qui est sortie d'un mur, qui m'a immobilisé, qui m'a parlé. Et c'était tellement surnaturel, j'ai eu tellement peur que j'ai même pas compris ce qu'elle m'a dit. J'ai eu très très très peur pendant une semaine. Je parlais aux gens, je leur racontais ce que j'avais vu, ce que j'avais vécu. Et personne ne me croyait, j'étais un peu comme dans un film, quand il y a un héros qui est au courant d'une vérité, il court partout, il parle à tout le monde et puis personne ne le croit et... Et il cherche une oreille pour l'écouter. Et puis moi, personne ne m'écoutait. Tout le monde disait que j'étais fou. D'autant plus que j'étais dans une école d'ingénieurs. Donc voilà, les gens sont très cartésiens. Je suis tombé sur un pasteur qui m'a dit « Je sais pas ce que c'est, mais je peux prier pour toi que ça re-arrive. » Et je me suis dit « Bon, il y a rien à perdre. » Et puis j'ai jamais eu de réponse. Du coup, je lui ai dit « Oui, on va prier pour que ça re-arrive. » Pendant que je dormais, il y a quelque chose qui s'est approché de moi. Je me suis réveillé et j'ai eu tellement peur que j'ai refermé les yeux. Et là, je me suis dit, ah, c'est chaud, le pasteur, il a prié pour que ça re-arrive et c'est re-arrivé, quoi. Du coup, peut-être que il doit y avoir quelque chose avec cet homme qui est vrai. Et lui, il m'a juste dit, lis la Bible. Lis la Bible et comprends-la. Il m'a bien fait comprendre qu'il avait aucun pouvoir surnaturel et que tout ce qu'il voulait, c'était que je lise la Bible. Alors, j'ai lu la Bible. Et dans la Bible, on dit que Dieu a créé le monde, on dit que Dieu a créé l'homme, on dit que l'homme s'est détourné de Dieu, l'homme fait sa vie et puis il veut être autonome. Et en fait, en étant autonome, il fait n'importe quoi et le problème vient du péché, c'est-à-dire que l'homme désobéit à Dieu. Et j'ai compris que j'étais pécheur, j'ai compris que ce qui attendait un pécheur, grand pécheur ou petit pécheur, ce qui nous attend, c'est la condamnation. Et j'ai compris que le seul chemin possible pour ne pas subir la condamnation, c'est une vie qui est offerte par Jésus-Christ. Alors moi, ça m'a semblé très bizarre, mais j'ai juste à accepter par la foi, en croyant que Jésus-Christ a été condamné pour moi à ma place, et que le fait de croire ça, ça me sauve de la condamnation. Alors j'ai cru, et ce jour-là, tout a basculé dans ma vie. J'ai d'autres priorités. Et je me consacre pleinement pour le Seigneur. Je me dis, voilà, Dieu veut notre bien. C'est pas un fardeau, c'est pas quelque chose de lourd. On n'est pas sous un esclavage bizarre. Mais vraiment, il veut notre bien, quoi. Je suis rescapé parce que j'étais en danger, sans le savoir. J'étais en danger parce que j'étais un pécheur et je savais pas que je péchais. Et je suis rescapé parce que Dieu est venu me chercher et il s'est révélé à moi. Je suis rescapé parce que il m'a sauvé. Je me suis pas sauvé tout seul, mais c'est lui qui est venu me chercher.
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Radio Bonne Nouvelle, votre concert de musique classique, c'est la suite opus 40 d'Edvard Grieg, intitulée Autant de Holberg. Prélude, sarabande. Nous continuerons avec la gavotte. Une suite, en français succession, est une forme musicale à plusieurs mouvements, à l'origine série de différentes danses, réellement dansées ou stylisées, écrites pour la même tonalité et pour le même instrument ou ensemble instrumental. Nous continuerons donc avec la gavotte, qui est une danse française particulièrement gracieuse, généralement à deux temps et de forme binaire avec reprise. La gavotte est plutôt gaie, avec ou sans anacrouse, et construite par multiples de quatre mesures. Parfois aussi, elle peut prendre un caractère tendre. La gavotte de la suite opus 40 de Grieg sera suivie par l'andante religioso et le rigodon. Radio Bonne Nouvelle, votre concert de musique classique. Albaguette, Itzhan Cohen, Orchestre Philharmonique des Festivals.

Radio Bonne Nouvelle, votre concert de musique classique, c'était donc la suite opus 40 d'Edvard Grieg, au temps de Holberg. Nous terminerons votre concert de musique classique avec un air très connu que vous connaîtrez sûrement. Extrait de la suite pour orchestre numéro 1, opus 46 de Edvard Grieg, Peer Gynt. Au matin. 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

En rentrant de son travail, un ouvrier trouva sa femme fort embarrassée. Elle avait eu la visite d'un colporteur biblique qui lui avait dit « Je voudrais savoir si Jésus-Christ habite ici. » Tu aurais dû lui dire que nous sommes des ouvriers respectables, que nous élevons bien nos enfants et que nous allons à l'église tous les dimanches. Mais ce n'était pas cela qu'il demandait, répondit la femme. Il voulait savoir si Jésus-Christ habitait ici. L'homme se mit à réfléchir. Il finit par comprendre, et sa femme aussi, que Jésus-Christ ne peut habiter une maison tant qu'il n'habite pas dans le cœur. Il n'est pas seulement une religion ou un idéal de vie, mais un sauveur vivant dont la présence change le mode de vie et la façon de penser. Si vous voulez savoir si Jésus-Christ habite chez vous, demandez-vous quelle place il occupe dans votre pensée et quel rôle il joue dans l'élaboration de vos plans et de vos projets. Est-il prisonnier entre les pages poussiéreuses de votre Bible fermée? Ou est-il présent par sa parole lue et vécue et par son Saint-Esprit? À la question « Jésus, habite-t-il ici ?» puissiez-vous répondre « Oui, il habite en moi ».

Très de bonnes nouvelles, votre concert de musique classique. C'était la Rhapsody in Blue de George Gershwin. Au piano, Gabriel Tachino. À la baguette, Laurence Foster, orchestre philharmonique de Monte Carlo. George Gershwin disait lui-même de son Rhapsody in Blue, ça m'est venu tout d'un coup. On disait beaucoup que le jazz était une expression musicale limitée, accessible à peu de gens. J'entendais souvent des phrases du genre « Le jazz doit être strictement délimité dans le temps » ou bien « Le jazz est un service essentiel de la danse ». J'ai décidé de tuer ces ragots absurdes d'un seul coup. C'est avec cette ambition en tête que je me mis au travail à toute vitesse. Je n'avais pas la moindre idée préconçue, ni le moindre plan à part cela. Pas de structure prédéterminée à laquelle soumettre ma musique. Je me rendis à Boston, en plein milieu de mes réflexions. J'avais juste griffonné quelques sketchs. C'est donc dans le train, avec ses rythmes métalliques, ses cliquetis caractéristiques, que l'inspiration m'est venue. Soudain, j'ai entendu et j'ai même vu sur le papier toute la construction de la Rhapsody, du début jusqu'à la fin. Je l'entendais comme une sorte de kaléidoscope musical des États-Unis, de notre immense creuset national, de notre pep, entre guillemets, de nos blues, entre guillemets, de notre folie métropolitaine. Telle était la description que George Gershwin, ce très grand compositeur américain, faisait lui-même de sa Rhapsody in Blue. Radio Bonnevelle, votre concert de musique classique continue avec quelques extraits de Ferdy Groffé, un grand compositeur américain du XXe siècle aussi. La suite du Grand Canyon avec le lever du soleil, sunrise, et le coucher, sunset.

bonne nouvelle, votre concert de musique classique, c'était de faire des gros faits. Deux extraits de sa suite du Grand Canyon. Sunrise, le lever du soleil, Sunset, le coucher du soleil. À la baguette, Leonard Bernstein, Orchestre Philharmonique de New York. Sur une bonne nouvelle, c'était votre concert de musique classique.

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Il fallait que le Fils de l'homme souffrît beaucoup. L'Évangile selon Marc, chapitre 8, verset 31, nous rapporte ce passage. Pourquoi Dieu a-t-il toléré pour son Fils une mort aussi cruelle et aussi odieuse que celle de la croix? L'effusion du sang rédempteur ne pouvait-elle se faire d'une manière plus douce, plus humaine, sans l'adjonction des horreurs de la crucifixion? S'il a plu à l'Éternel de le meurtrir, c'était par nécessité. Cette implacable justice qui sévit dans toute sa rigueur sur un être qui se charge volontairement du péché des autres, nous montre non seulement à quel point Dieu est juste et saint, mais aussi à quel point le péché est grave à ses yeux. Les horreurs de la croix nous redisent que le péché est horrible et que rien ne saurait l'effacer sinon un tel châtiment. Christ a payé à notre place la rançon de notre salut. Maintenant, Dieu est juste en justifiant le pécheur qui a foi en lui. Puisque c'est par le sang que la faute la plus petite, comme la plus grande, s'efface, écartons résolument le péché de notre vie. Christ a trop souffert pour que nous puissions être quelque peu...

Psaume 33. Juste, réjouissez-vous en l'Éternel, la louange sied aux hommes droits. Célébrez l'Éternel avec la harpe, célébrez-le sur le luth à 10 cordes, chantez-lui un cantique nouveau, faites retentir vos instruments et vos voix, car la parole de l'Éternel est droite, et toutes ses œuvres s'accomplissent avec fidélité. Il aime la justice et la droiture, la bonté de l'Éternel remplit la terre. Les cieux ont été faits par la parole de l'Éternel, et toute leur armée par le souffle de sa bouche. Il amoncelle en un tas les eaux de la mer, il met dans des réservoirs les abîmes. Que toute la terre craigne l'Éternel, que tous les habitants du monde tremblent devant lui, car il dit et la chose arrive, il ordonne et il existe. L'Éternel renverse les desseins des nations, il anéantit les projets des peuples. Les desseins de l'Éternel subsistent à toujours, et les projets de son cœur de génération en génération. Heureuse la nation dont l'Éternel est le Dieu, heureux le peuple qu'il choisit pour son héritage. L'Éternel regarde du haut des cieux, il voit tous les fils de l'homme. Du lieu de sa demeure, il observe tous les habitants de la terre. Lui qui forme leur cœur à tous, qui est attentif à toutes leurs actions. Ce n'est pas une grande armée qui sauve le roi. Ce n'est pas une grande force qui délivre le héros. Le cheval est impuissant pour assurer le salut, et toute sa vigueur ne donne pas la délivrance. Voici, l'œil de l'Éternel est sur ceux qui le craignent, sur ceux qui espèrent en sa bonté, afin d'arracher leur âme à la mort et de les faire vivre au milieu de la famine. Notre âme espère en l'Éternel. Il est notre secours et notre bouclier, car notre cœur met en lui sa joie, car nous avons confiance en son saint nom. Éternel, que ta grâce soit sur nous, comme nous espérons en toi. Notre âme espère en l'Éternel. Il est notre secours et notre bouclier, car notre cœur met en lui sa joie, car nous avons confiance en son saint nom. Éternel, que ta grâce soit sur nous,

On ne peut pas guérir de quelque chose qu'on a refoulé et oublié. Hein? Alors, mon histoire, c'est celle d'un jeune homme très timide, un jeune garçon d'ailleurs très timide, qui à l'école, eh bien, attirait les grands. Et il les attirait non pas pour des bonnes choses, mais pour de la violence. Alors, lorsque j'ai eu l'âge de 6 ans dans la cour de mon école, où j'étais à Rouen, en Seine-Maritime, eh bien, j'ai subi vraiment des violences très très graves de la part de deux grands qui m'aimaient bien au point qu'ils se sont occupés de moi. Ils m'ont très souvent fait passer par des scènes d'horreur et de violence. Ils m'ont ligoté, pendu par les pieds. L'un d'eux avait un couteau. Et lorsqu'on m'avait pendu par les pieds dans un recoin caché du préau, eh bien, on me menaçait de m'écorcher vif, d'arracher mon œil, de manière que le sang coule dans un bol. Je me souviens que ces grands avaient même pris un bol, l'avaient mis sous ma tête, et puis menaçaient donc régulièrement de m'arracher l'œil. Et ils m'avaient dit, ces grands, si un jour tu parles de ce qu'on te fait, on te tue pour de bon. Donc tu as intérêt à te la boucler. Ces vices ont duré dans ma vie 2 années. 2 années pendant lesquelles j'ai pris la vie en horreur, l'école en horreur, et surtout moi-même. Je le sais maintenant, mais ce que ça a donné, c'est quoi? C'est, Philippe, tu n'as pas de valeur, ou du moins ta valeur, elle est tout juste là pour que tu sois tabassé et tué. Donc ta valeur est négative. Toi égale zéro. Alors, heureusement, après ces 2 années de sévices très graves, heureusement que mes parents ont déménagé. Nous sommes allés habiter au Mans, et c'est ce qui m'a sauvé. Ça m'a sauvé, et en même temps, j'ai connu ce piège de refouler totalement les conséquences de mon traumatisme. Et si je témoigne maintenant, c'est pour dire à ceux et celles qui m'écoutent, me regardent maintenant, ne refoulez pas vos traumatismes, de quelque ordre qu'ils soient. Ça peut être dans la sexualité, ça peut être des traumatismes plutôt psychologiques, physiques, la violence, etc. Ne refoulez pas ces choses, mais essayez à tout prix d'aller trouver quelqu'un pour en parler, que les conséquences puissent s'en aller et bien sûr être guéries. Alors, nous avons déménagé, disais-je à l'instant, et j'ai refoulé complètement. Et surtout, il y avait cette menace sur moi, si un jour tu parles de ce qu'on t'a fait, on te tue. Ça s'appelle un vœu insensé. C'était comme une malédiction qu'on a proférée contre moi, et j'y ai malheureusement obéi. J'y ai obéi, j'ai fait comme si rien n'était arrivé, tout va bien dans le meilleur des mondes. Et les années ont passé. Je suis devenu mauvais élève. Je suis devenu quelqu'un de faux, qui se cachait derrière une carapace. Je faisais croire aux autres que tout allait toujours très bien. Je suis devenu perfectionniste. J'avais une double personnalité. Ceci afin, justement, de ne pas montrer l'enfant intérieur complètement blessé et anéanti qui était en moi. Les années ont passé. Je suis rentré ensuite dans le service de Dieu, j'étais hôtelier tout d'abord, j'ai fait une école hôtelière, 5 années d'études. Puis, par appel de Dieu, je suis devenu pasteur, j'ai rencontré vraiment Dieu après mon école hôtelière. Je suis devenu pasteur, j'ai fait beaucoup de choses pour Dieu, j'ai ouvert une église, j'ai ouvert un centre d'accueil pour toxicomanes. Et là, dans ce centre d'accueil, j'ai malheureusement reproduit en partie certaines scènes de violence que j'avais subies. Cela est encore classique, souvent quand on a été abusé, on abuse les autres plus tard parce qu'on pense que c'est la normalité. Alors ce que j'aurais dû faire à l'époque, c'était m'ouvrir à mes parents, mais je n'avais pas le contact facile avec eux. M'ouvrir à mes parents ou m'ouvrir à un psychothérapeute. Et à l'époque, on n'évoquait pas ces choses-là. C'était il y a plus de 30 ans en arrière. Je l'ai fait ceci, après avoir connu donc des scènes de violence, après avoir reproduit des scènes de violence en tant qu'adulte, eh bien j'ai pu, heureusement, parler des violences que j'ai subies étant enfant. Ce qui m'a valu beaucoup de délivrance,
et j'ai pu recouvrir ma liberté. Ma personnalité qui était double s'est réunifiée, elle était fragmentée, elle a pu se reconstruire. L'enfant intérieur qui était en moi a pu grandir et maintenant je vis vraiment dans le bien-être et surtout j'ai le sentiment d'exister, j'ai l'amour d'exister et j'ai envie de vivre au présent. Alors qu'avant je me projetais dans l'avenir pour subsister ou alors je pensais exclusivement au passé. Alors, si vous avez écouté et regardé cette séquence jusqu'au bout, j'aimerais vous inviter donc à faire le point sur votre identité personnelle et surtout, j'aimerais vous conseiller, comme je l'ai dit au début de mon intervention, d'extérioriser absolument le mal-être qui est en vous, même si ça prend du temps, même s'il faut 6 mois, 1 an, allez trouver un conseiller ou une conseillère. Et là, eh bien, lâchez le morceau, dites vos souffrances, qu'il faut absolument que la douleur également puisse être évacuée avec les mauvais souvenirs des traumatismes et que le côté victime soit reconnu également en vous si vous l'avez été. Voilà, c'était un conseil que je voulais adresser du fond du cœur parce que j'ai tellement souffert, moi, de ne pas l'avoir fait. J'espère que beaucoup suivront cet exemple de s'extérioriser

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chers amis, je suis heureux de vous accueillir à l'écoute de l'émission Perspectives Réformées afin de passer encore ensemble un quart d'heure autour de la parole de Dieu qui va nous intéresser certainement parce que c'est le livre des Actes des Apôtres que nous étudions depuis quelques semaines, mais aussi et surtout qui va édifier, qui va fortifier, qui va consolider notre foi, qui va aussi, j'espère beaucoup, pour nombre d'entre vous qui êtes des chrétiens convaincus déjà, qui va vous donner aussi une vision missionnaire des choses. Comment aujourd'hui nous pourrions, là où nous nous trouvons, annoncer la parole de Dieu dans le même esprit, sinon avec les mêmes méthodes qu'ont fait les apôtres il y a 2000 ans. Aujourd'hui, je vais vous parler du diacre Philippe. Vous savez que la dernière fois, nous parlions de l'institution de l'ordre des diacres, et parmi les 7 diacres choisis pour ou dans l'église de Jérusalem, il y a eu donc celui qui porte le nom de Philippe, et Philippe se trouve en Samarie. Je voudrais commencer par vous lire dans le chapitre 8e du livre des Actes des Apôtres, à partir du premier 5, et les quelques premiers versets, les cas de Saul qui avait le meurtre d'Étienne. Permettez-moi donc le texte, et j'espère que vous l'écouterez avec respect, avec attention, et que Dieu bénisse la lecture de cette parole pour vous. Saul approuvait le meurtre d'Étienne. Il y eut ces jours-là une grande persécution contre l'Église qui était à Jérusalem, et tous, excepté les apôtres, se dispersèrent dans les contrées de la Judée et de la Samarie. Des hommes pieux ensevelirent Étienne et firent sur lui de grandes lamentations. Or, Saul ravageait l'église, il pénétrait dans les maisons, en arrachait hommes et femmes et le faisait jeter en prison. Ceux donc qui avaient été dispersés allaient de lieu en lieu en annonçant la bonne nouvelle de la parole. Philippe, descendu lui dans une ville de la Samarie, y prêcha le Christ. Les foules, d'un commun accord, s'attachaient à ce que disait Philippe, en apprenant et voyant les miracles qu'il faisait, car l'esprit impur sortait de beaucoup de démoniaques en criant d'une voix forte et beaucoup de paralytiques et de boiteux furent guéris. Il y eut une grande joie dans cette ville. Un homme, du nom de Simon, qui se trouvait déjà auparavant dans la ville, exerçait la magie, provoquait l'étonnement du peuple de la Samarie et se disait quel camp de grande. Tous, depuis le plus petit jusqu'au plus grand, s'attachaient à lui et disaient « Celui-ci est la puissance de Dieu appelée la grande ». Ils s'attachaient à lui parce qu'il les avait assez longtemps étonnés par ses procédés magiques. Mais quand ils eurent cru à Philippe, qui leur annonçait la bonne nouvelle du royaume de Dieu et du nom de Jésus-Christ, hommes et femmes se firent baptiser. Simon lui-même crut aussi, et après avoir été baptisé, il ne quittait plus Philippe et voyait avec étonnement les grands signes et miracles qui se produisaient. Quand les apôtres qui étaient à Jérusalem apprirent que les habitants de la Samarie avaient reçu la parole de Dieu, ils leur envoyèrent Pierre et Jean. Ceux-ci, descendus chez eux, prièrent pour eux afin qu'ils reçoivent l'Esprit Saint, car ils n'étaient pas encore descendus sur aucun d'eux. Ils avaient seulement été baptisés au nom du Seigneur Jésus. Alors Pierre et Jean leur imposèrent les mains et ils reçurent l'Esprit Saint. Lorsque Simon vit que l'Esprit était donné par l'imposition des mains des apôtres, il leur apporta de l'argent et dit « Donnez-moi aussi ce pouvoir, que celui à qui j'imposerai les mains reçoive l'Esprit Saint. » Mais Pierre lui dit « Que ton argent aille à la perdition avec toi, puisque tu as pensé acquérir les dons de Dieu à prix d'argent. » Il n'y a pour toi ni part ni lot dans cette affaire, car ton cœur n'est pas droit devant Dieu. Repens-toi donc de ta pensée mauvaise et prie le Seigneur pour que l'intention de ton cœur te soit pardonnée. S'il est possible, car je vois que tu es en proie à l'amertume du fiel et au lien de l'injustice. Simon, le magicien, répondit, « Priez vous-même le Seigneur pour moi, afin qu'il ne me survienne rien de ce que vous avez dit. » Après avoir rendu témoignage et annoncé la parole du Seigneur, ils retournèrent à Jérusalem en évangélisant plusieurs villages des Samaritains.
C'était donc la lecture du chapitre 8e du livre des Actes des Apôtres. Et à présent, dans cette deuxième partie, nous allons consacrer notre temps à expliquer ce texte. Vous pouvez établir, si vous voulez, un petit plan de ce texte en deux points. D'abord, nous voyons la puissance qui est par et pour Christ. Philippe, le diacre, se trouve en Samarie, versets 4 à 8. Et le magicien Simon qui perd la domination des âmes, versets 9 à 13. Deuxième partie, la plénitude de l'esprit. Elle est communiquée par les apôtres, c'est ce que nous avons vu au verset 14-17, mais elle est refusée aux magiciennes, c'est ce qui nous a été rapporté dans les versets 18 à 25. Et à présent, mes amis, brièvement, tâchons de comprendre le sens de ce texte et d'en dégager un message pour nous-mêmes. C'est un curieux épisode qui nous fournit plusieurs enseignements, vous l'aurez constaté. Voici d'abord le premier chapitre.

chapitre de l'histoire des missions. L'évangile sort de Jérusalem par le moyen d'évangélistes chassés par les prêtres et les scribes. Les diacres, décidément, ne sont pas que des administrateurs, ils ne font pas que distribuer du pain et de la soupe. C'est Philippe qui ouvre le feu, au moins est-ce lui qui apparaît dans les actes. Et son champ de bataille, qu'il l'ait choisi ou se le voit vu imposer par les circonstances, c'est la Samarie. Une région où il y a beaucoup de confusions religieuses, il y a un mélange entre la foi à l'Ancien Testament et des pratiques païennes, comme cela doit exister encore dans nombre de pays, que ce soit en Europe ou en Afrique ou dans les Caraïbes ou au Canada. Toute proche dans l'espace, mais à une distance immense de cœur et de l'esprit des Juifs de Jérusalem, elle est la voisine détestée, la Samarie, elle est la terre des métis, des schismatiques, des frères ennemis. Ainsi, parfois, hélas, une quasi-identité d'origine et de climat spirituel ne fait que rendre plus intolérables les divergences doctrinales. Que la Samarie soit le premier pays évangélisé indique bien la puissance de la grâce de Christ qui abat les barrières et comble les abîmes. Et ce n'est pas seulement Philippe, l'helléniste, l'ami d'Étienne qui viennent et opèrent des miracles dans la contrée. Les deux grands apôtres galiléens, Pierre et Jean, les responsables de l'église de Jérusalem, viennent visiter et enrichir de la plénitude des dons de l'Esprit ces communautés naissantes. Deuxième point, nous ignorons quelle relation Philippe a pu avoir avec les deux envoyés de Jérusalem. Le récit donne une impression positive de leur collaboration, ou tout au moins de leur travail successif. L'évangélisation entreprise sous l'impulsion d'événements défavorables, par un homme seul, sanctionné par des miracles et des conversions, ne porte toutefois la totalité de ses fruits que lorsque le ministère établi par Jésus-Christ, l'apostolat, vient la bénir et agréger les communautés naissantes à la communion de l'Église. Ce récit, mes amis, nous rappelle que la volonté de Dieu pour l'Église se situe à mi-chemin entre une notion prophétique et individualiste de l'Esprit et la conception sacramentelle liant l'effusion de l'Esprit au rituel et au sacerdoce. L'harmonie est possible entre la mission libre et spontanée et l'ordre institutionnel de l'Église. Je le dis notamment pour mes amis d'outre-mer ou dans des territoires francophones en dehors de l'Europe ou de l'Amérique du Nord, qui doivent saisir ce message, ce sens particulier de la mission. Et je répète ici, l'harmonie est possible entre la mission libre et spontanée et l'ordre institutionnel de l'Église. Pour ma part, je crois aux deux, et étant donné notre expérience zéroise, je peux dire que sans l'ordre institutionnel de l'Église, nous n'aurions pas pu y fonder cette Église réformée confessante. Mais revenons au texte pour conclure avec un troisième point. Enfin, il y a cette histoire de Simon le magicien qui constitue un sérieux avertissement pour quiconque prétend recevoir l'Évangile sans renoncer aux superstitions et à la volonté de puissance. Je le dis et j'insiste sur cela aussi bien auprès de mes amis français ou francophones d'Europe que ceux d'Afrique francophone que je porte, ils le savent, dans mon cœur. Que ce soit au Zaïre, que ce soit en Côte d'Ivoire, au Bénin, ou au Congo, au Cameroun, ou au Togo, etc., etc., ou à Madagascar. Laisser d'asservir les événements et les êtres à sa propre volonté au lieu de s'asservir soi-même au Dieu de Jésus-Christ sera toujours condamnable, particulièrement si on fait appel aux pratiques magiques. Et ces pratiques sont aussi florissantes aujourd'hui qu'au temps de Simon. Le fait qu'on soit prêt à y mettre le prix, comme Simon, comme les Hébreux au temps de Vaudor, ne change rien à la faute profonde, celle de vouloir être comme Dieu, qui connaît les mystères de la vie et de la mort, et par là, vouloir agir sur les autres au lieu de les servir. Partout où la magie se mêle à la foi, partout où l'homme essaie d'acheter le don de Dieu, l'œuvre de Jésus-Christ est compromise. Au seuil de l'histoire de la mission,
la malédiction de Simon redit la condamnation de la magie sous toutes ses formes et la nécessité pour le serviteur de Dieu de renoncer à toute ambition personnelle.

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Chers amis auditeurs, bonjour. Que le Seigneur vous bénisse. La tolérance est un sujet d'actualité. En fait, nous en faisons de plus en plus notre Dieu. Il faut être politiquement correct, n'est-ce pas? Louis Sobrino va dans quelques instants nous entretenir, avec la participation de Diane, sur une tolérance... Enfin, je vous en laisse juge. Denisa chante pour nous. Approchez, c'est gratuit.

0: Chers amis, chers auditeurs, bonjour. Merci de nous rejoindre. Nous accueillons aujourd'hui l'évangéliste Luis Sobrino, que nous avons déjà pu entendre lors d'entretiens précédents. Luis Sobrino, bonjour et merci pour ce temps que vous nous consacrez.
1: Merci à vous pour votre invitation et puis merci à tous les auditeurs pour ce temps qu'ils nous consacrent.
0: Au cours d'entretiens précédents, nous avons pu nous découvrir un peu plus et faire davantage connaissance. Aujourd'hui, c'est à propos de la Bible elle-même que j'aimerais vous entretenir. Luis Sobrino, quand on évoque la Bible, quelle est votre première réaction?
1: Sans aucun doute, je dirais qu'évoquer la Bible revient pour moi à évoquer le livre par excellence. Nous lisons dans cette Bible qu'il est la parole de Dieu. Et lire la Bible, c'est finalement se mettre à l'écoute de Dieu. C'est écouter ce qu'il a à nous dire. Quel privilège que de pouvoir lire noir sur blanc ce que le Créateur de l'univers a tenu à nous communiquer à nous les hommes.
0: La parole de Dieu pour les hommes, mais quel genre de parole?
1: Premièrement, c'est une parole de vérité. Dans sa prière, en Jean 17, Jésus demande à son Père de sanctifier ses disciples par la vérité. Et il ajoute, « Ta parole est la vérité ». Autrement dit, lire la Bible, c'est être à l'écoute de la vérité. C'est découvrir les choses comme Dieu les voit. C'est pénétrer la pensée même de Dieu. C'est tout simplement s'approcher de lui et nous laisser entretenir par lui de choses qui sont vraies.
0: Lorsqu'on parle de vérité, nous ne pouvons nous empêcher d'évoquer la question que Pilate a posée à Jésus avant sa crucifixion. Qu'est-ce que la vérité?
1: La Bible elle-même nous dit que la vérité, c'est la parole de Dieu. Dans son évangile, au chapitre 1er et au verset 14, l'apôtre Jean nous dit que cette parole s'est faite chair en Jésus-Christ. Autrement dit, Jésus-Christ est la parole incarnée de Dieu. Nous ne sommes plus dès lors surpris d'entendre Jésus dire de lui-même qu'il est la vérité.
0: Oui, mais n'est-ce pas là le genre de déclaration qui déclenche une réaction hostile des gens aujourd'hui, alors que nous vivons dans un monde où l'on se veut ouvert, ouvert à l'autre, ouvert à ses pensées, bref, un monde où la tolérance est devenue, semble-t-il, une vertu parmi les vertus.
1: Il est vrai que les déclarations et les prétentions exclusives de Jésus, de Dieu et de la Bible ne sont pas appréciées par tous. C'est vrai qu'aujourd'hui, le monde prêche la tolérance, l'ouverture aux autres, la relativité. Il n'est donc pas étonnant de comprendre que beaucoup réagissent aux paroles de la Bible. La Bible est la vérité, Jésus est la vérité, et cette vérité est exclusive. C'est le principe même de la vérité. C'est par rapport à la vérité que l'on distingue l'erreur. S'il n'y a pas de repère fixe, si on annule la référence, la norme, tout devient aléatoire. Plus rien n'est faux, mais plus rien n'est vrai non plus. Le monde se bat pour cette optique. Il se bat pour une pensée qui se veut libre. Mais la notion même de liberté n'est plus bien comprise. Et c'est pourquoi dans ce monde, beaucoup vivent dans l'insécurité. Ils ne savent plus distinguer le bien du mal et le mal du bien. Dans un monde où tout devient flou, on comprend aisément que beaucoup y perdent l'équilibre.
0: À bien y regarder, ce déséquilibre, cette insécurité ne rime pas avec liberté. Peut-on dès lors parler d'une pensée libre?
1: C'est justement là que réside l'illusion. On voudrait nous faire croire que la liberté, c'est de pouvoir penser n'importe quoi, n'importe comment. Mais franchement, croire ce qui est faux, est-ce là le chemin de la liberté? Jésus a formellement établi que la liberté est directement liée à la vérité. Si on veut relativiser la vérité, on relativise automatiquement la liberté. Pas de liberté donc hors de la vérité. Dans l'évangile de Jean, au chapitre 8, et au verset 31 et 32, nous lisons ces paroles de Jésus, à l'intention de ceux qui avaient cru en lui. Si vous demeurez dans ma parole, vous êtes vraiment mes disciples. Vous connaîtrez la vérité, et la vérité vous rendra libre.
0: Une parole de vérité, une parole de liberté. Comment cela se traduit-il dans la pratique, dans votre vie, de tous les jours?
1: Personnellement, les paroles de la Bible m'ont permis de faire confiance à Dieu. J'ai été frappé par le message de la Bible, frappé par sa pertinence quand elle parle des hommes, quand elle traite de la nature humaine. C'est très à propos que l'apôtre Jacques compare la parole de Dieu à un miroir qui nous permet de nous découvrir spirituellement. Quand la Bible parle de ma nature, de mon incapacité à faire le bien que je voudrais faire, ou ne pas faire le mal que je ne voudrais pas, quand elle dépeint les traces du péché dans ma vie, comment ne pas être impressionné par sa pertinence?
0: Peut-on parler de révélation?
1: Tout à fait. Quand je lis la Bible, Dieu révèle ma véritable nature, mon véritable fond. Il me montre comment je suis à l'intérieur, tout comme un miroir nous renvoie l'image de notre extérieur. C'est vrai que ce que je lis concernant ma nature viciée par le péché ne me fait pas plaisir. Mais au moins c'est vrai. Et c'est cette vérité qui m'attire irrésistiblement vers Dieu et qui augmente la qualité de ma confiance en lui.
0: Un Dieu qui nous dit la vérité au risque de se faire rejeter. Voilà un Dieu courageux.
1: Oui, le Dieu de la Bible est un Dieu courageux. Il nous dit en effet la vérité parce qu'il est un Dieu honnête. Il ne nous trompe pas. C'est là la source de ma foi, et de la foi des chrétiens d'aujourd'hui, et de la foi des chrétiens de tous les temps. L'apôtre Paul a exprimé cette pensée à Timothée par ces mots « Je sais en qui j'ai cru ».
0: Oui, mais cette vérité que Dieu nous dit, est-elle conciliable avec un Dieu d'amour?
1: Absolument. La Bible nous dit que Dieu est amour. Et parce qu'il est l'amour dans sa personne, il nous donne, de par la Bible, une parole de vérité. Une parole de liberté, mais aussi une parole d'amour. Quand Dieu nous dit la vérité sur notre péché, il le dit avec et dans l'amour. Dieu ne nous ressemble pas. Il nous dit la vérité. Nous disons les quatre vérités à quelqu'un. Bon, je crois que tout le monde aura perçu la différence. Quand nous disons les quatre vérités à quelqu'un, nous ne sommes pas animés par un sentiment d'amour véritable. Dieu est capable de nous dire ce qui ne va pas chez nous, tout en nous aimant, tout en visant notre bien. Et dans ce sens, la Bible est effectivement une parole d'amour.
0: Liberté, vérité, amour, des éléments qui font de la Bible le livre parmi les livres.
1: Il y aurait encore tellement à dire sur ce livre merveilleux. La Bible est en effet une parole d'espérance, une parole de consolation, une parole vivante. Ce n'est donc pas par hasard si tant de personnes ont été transformées en lisant ce livre.
0: C'est donc le livre à découvrir par excellence.
1: Oui, parce qu'il nous permet de découvrir Dieu et le pardon qu'il veut accorder à chacun. Beaucoup pensent que Dieu est dur, lointain, qu'il comptabilise nos mauvaises actions, qu'il nous punit en conséquence. Mais quand nous lisons la Bible, nous sommes frappés de constater que cette description de Dieu n'y apparaît pas. Dans sa parole, Dieu apparaît comme un Dieu qui cherche sans cesse à rétablir la relation avec l'homme. Il est beaucoup question de réconciliation dans la Bible. Et sans discussion, sans communication, sans parole, comment rétablir le dialogue brisé entre Dieu et les hommes?
0: Si je vous comprends bien, la parole de Dieu est le premier pas de Dieu envers l'homme pour rétablir la relation.
1: Effectivement, surtout si l'on considère Jésus-Christ, qui est la parole incarnée. Dans la seconde épître aux Corinthiens, Paul déclare qu'en Jésus-Christ se trouve le oui de Dieu pour l'homme. Dieu a déjà dit oui, en envoyant son Fils Jésus mourir sur la croix pour les péchés des hommes. La parole de Dieu est claire. La question donc maintenant de savoir quelle sera notre parole à nous.
0: Luis Sobrino, merci pour cette invitation à la réflexion. Merci de souligner le message de réconciliation de la Bible. Une réconciliation possible, à condition que le dialogue soit rétabli, que des paroles soient échangées. La Bible, parole de Dieu pour les hommes, c'était le thème du jour avec notre invité Luis Sobrino. Au revoir et merci pour votre écoute.
1: Au revoir.

Vérité, liberté, amour. Où est la tolérance dans tout cela? Cette tolérance si proclamée ne s'arrête-t-elle pas à notre porte, à notre domaine privé? Lisez-vous la Bible? Nombreux de nos amis, voisins et membres familiaux parlent de Dieu, de la tolérance religieuse. Mais soyons francs, ils ne savent pas de qui ils parlent. Pour connaître Dieu, il n'y a qu'un seul moyen, c'est d'étudier la Bible, car c'est là que Dieu a choisi de se révéler à l'homme. Savez-vous de quoi vous parlez, cher auditeur, quand il s'agit de Dieu? Lisez-vous la Bible? 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Que Dieu vous dirige vers sa parole. Et oui, je le regrette aussi, mais c'est l'heure de se quitter. Alors au revoir et à bientôt.

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pour moi, la vie était complètement absurde et j'avais vraiment l'impression que chaque personne jouait une pièce de théâtre ou même plutôt une mascarade. Et moi-même, je jouais cette pièce de théâtre et j'avais chaque jour envie d'aller sur la scène pour être au-devant, devant tout le monde. Pourtant, je me rendais bien compte qu'un jour, le rideau allait se baisser et que la mort arriverait. C'est pas que j'avais peur de la mort, mais pour moi, c'était vraiment la conclusion de la vie. C'était ce qui montrait l'absurdité de la vie. Et autour de moi, j'avais des amis qui ne pensaient pas la même chose que moi, mais qui se cachaient cette pièce de théâtre, qui se cachaient cette vie, cette mascarade par différentes choses. Et entre autres, j'avais un de mes amis qui se droguait. Et par cette drogue, il essayait de se libérer de cette vie, de se libérer de cette pièce de théâtre qui lui semblait vraiment à lui aussi absurde. Et il arrivait à se libérer de temps en temps quand il prenait de la drogue, tout en se détruisant avec cette drogue. Et un jour, je l'ai vu complètement changer, un homme complètement nouveau. Et comme c'était un de mes amis qui m'était assez proche, j'ai été assez bouleversé par ce qui lui était arrivé, alors que d'habitude, tout ce qui était autour de moi... Et un jour, je l'ai vu complètement changer, un homme complètement nouveau. Et comme c'était un de mes amis qui m'était assez proche, j'ai été assez bouleversé par ce qui lui était arrivé. Alors

quand il m'en avait parlé de ce Dieu. J'avais fait la prière suivante, c'est que je ne voulais absolument pas qu'il intervienne dans ma vie, même si un jour je me reprenais et je faisais une prière inverse, je ne voulais pas qu'il en tienne compte. Mais un jour, je faisais des études d'architecture et on a des travaux qui durent un mois et deux jours avant la date du rendu d'un de ces travaux, mon professeur vient me voir un peu ce que j'avais fait. Et en voyant ce que j'avais fait, me dit que c'était complètement nul et que il fallait que je recommence tout. Alors j'étais un peu désespéré et puis un peu pour lancer un défi à Dieu, je lui ai dit eh ben tu vois il me reste deux jours avant de finir ce projet et voilà ce que je te demande, c'est que je puisse le terminer et en plus que je puisse vraiment avoir une bonne note, que je puisse faire quelque chose de bien. Il se trouve qu'il a répondu à cette prière que je lui avais faite et j'ai réussi malgré tout ce qu'on pourrait penser à finir ce projet et j'ai en plus eu la deuxième note de tout l'atelier. Alors après cette expérience, on aurait pu croire que j'ai cru tout de suite comme ça en Dieu, mais j'étais encore très réticent et j'expliquais ça par le hasard ou parce que j'étais bon ou... Et puis, au fur et à mesure que je pensais à ce qui m'était arrivé, à ce que pouvait être Dieu, je me suis dit que dans cette vie absurde, s'il y avait quelque chose qui tenait debout, quelque chose qui était vraiment réel, qui était vrai, ça pouvait être que Dieu. Alors j'ai commencé à lire la vie de Jésus, et ça m'a complètement bouleversé ce qui était écrit dans l'Évangile. Je me suis rendu compte à quel point je gâchais ma vie, à quel point je la détruisais et j'avais fait de ma vie des ruines en essayant justement de jouer une pièce de théâtre comme je voulais. Je me suis rendu compte à quel point j'avais aussi détruit autour de moi les gens qui m'entouraient, à quel point en ne tenant aucun compte d'eux, je les avais écrasés. Et alors, j'ai fini par donner tout ce que j'avais à Dieu, c'est-à-dire ma vie, à lui dire que je voulais bien qu'il rentre dans ma vie, qu'il devienne le guide de ma vie, un guide vraiment complet. Et c'est ce qu'il a fait. Et à l'instant même où j'ai fait cette prière, j'ai su que Dieu existait, j'ai su qu'il était réel, parce qu'il est vraiment venu, il m'a rempli de sa présence. Et depuis ce jour-là, je peux dire que ma vie a changé radicalement. Je peux dire que je ne ressemble absolument plus à celui que j'étais avant. C'est vrai que j'ai le même caractère, mais je n'ai plus du tout les mêmes buts, ni les mêmes choses qui détruisent ma vie, mais au contraire, j'ai des choses qui la construisent. Mon caractère se est moulé peu à peu par Dieu, selon ce qu'il veut, et non plus selon ce que je veux. Et ce que je peux dire, c'est que c'est vraiment plus une mascarade, ni une pièce de théâtre que je vis, mais que c'est une vie vraie, une vie réelle, et je sais où elle me mène, parce que je sais qui me guide. C'est vraiment un Dieu qui est plein de bonté et chaque jour je peux voir tout ce qu'il fait pour moi. Maintenant encore je vois autour de moi les gens jouer une mascarade et j'ai souvent envie de leur dire mais regardez, vous jouez une mascarade, vous êtes sur une pièce de théâtre. Et je pense que c'est à chacun de voir où il en est dans cette pièce de théâtre, s'il joue encore un petit jeu à sa manière. Ou alors s'il prend vraiment en conséquence ce qu'est la vie, où lui mène la vie. Et je pense que c'est une question que chacun doit se poser. Et je crois que si on se la pose sincèrement, on en voit la solution, la seule solution.

va vous dire un petit peu quel est notre témoignage. Alors, pour ma part et pour nous présenter, on est bientôt mariés depuis 10 ans avec Sandra. On vit dans la région de Pau. On a deux enfants, pour le moment, que le Seigneur nous a donnés. J'ai été baptisé le 28 janvier 2001. Et mon pédigré, c'est un père qui est très croyant, je peux dire, rempli de foi en Jésus-Christ. Donc toujours enseigné et amené à l'église régulièrement. Et puis une mère qui, par contre, elle, est complètement athée, jusqu'à ce que le Seigneur change ça. Et ce que je veux dire concernant le témoignage que j'aimerais rendre à la gloire du Seigneur, parce que c'est pas de moi que je veux parler, mais c'est vraiment de l'action de Jésus-Christ dans ma vie, c'est que après ma conversion, il s'est passé peut-être un certain nombre d'années où j'avais pas saisi réellement toute la portée et l'héritage et l'espérance qui s'attache à l'appel et à la vie qu'on a quand on est en Jésus-Christ. Et donc, comme pas mal de personnes, j'ai vécu de manière charnelle, tout en allant tous les dimanches à l'église, mais en tombant dans certains travers, dans certains pièges que ma propre chair me poussait à faire, ou bien même des pièges de l'ennemi dans lequel je tombais. Et vous avez certainement connu ça, ou pas du tout, ou peut-être vous le connaissez en ce moment, et c'est pour ça que je veux en parler. C'est, vous savez, cette spirale où on lit sa Bible, on prie, et puis quelques minutes ou quelques heures après, on se prend les pieds dans le tapis parce qu'on tombe dans un péché, on redemande pardon au Seigneur, et comme il est bon, il nous pardonne, mais on se remet à de nouveau à pécher, et on est comme ça dans une spirale où on pêche, on demande pardon, on est pardonné, mais il y a un cycle mauvais qui est là, et on est comme prisonnier de quelque chose. Et pourtant on aime le Seigneur, et pourtant on lit la Bible, et pourtant on prie, et pourtant peut-être même on donne à l'église, à l'offrande, tout un tas de choses, voilà. Donc il y a une partie de nous qui est comme tenue et liée par quelque chose. Et c'est ce que moi personnellement j'ai vécu jusqu'il y a à peu près 2 ans en arrière. Et donc, je vais vous dire ce que le Seigneur a fait dans ma vie et comment il a fait, parce que je trouve que c'est tout à sa gloire. Déjà, le Seigneur m'a révélé quelque chose. Quand je dis révélé, c'est qu'il me l'a montré dans sa parole, dans un passage qui est dans 2 Thessaloniciens. 1 Thessalonicien, pardon. C'est 1 Thessaloniciens chapitre 5 verset 23, et donc il est écrit: que le Dieu de paix vous sanctifie lui-même tout entier, que tout votre être, l'esprit, l'âme et le corps soit conservé sans reproche à l'avènement de notre Seigneur Jésus-Christ. Celui qui vous a appelé est fidèle, et c'est lui qui le fera. Je vais le relire: que le Dieu de paix vous sanctifie lui-même tout entier, que tout votre être, l'esprit, l'âme et le corps soit conservé sans reproche à l'avènement de notre Seigneur Jésus-Christ. Celui qui vous a appelé est fidèle, et c'est lui qui le fera. Et en fait, je ne veux pas être trop long, mais ça a été le point de départ de quelque chose de complètement nouveau. C'est que le Seigneur m'a révélé que, en fait, j'étais et nous sommes constitués de 3 aspects bien distincts qui sont notre corps, notre âme, avec laquelle on a une volonté, des émotions, des sentiments, et puis un esprit. Et à la conversion, quand je me suis converti, j'ai cru en ce que la Bible disait, c'est-à-dire que j'étais pécheur, que j'avais un problème, et je l'avais bien constaté, et que Dieu s'était proposé de répondre à ce problème, en tout cas de le régler définitivement, en envoyant Jésus-Christ, son Fils unique et bien-aimé, sur la terre, pour porter sur lui, sur le bois de la croix, le prix de ma faute, le prix
Et le salaire de mon péché, puisqu'on sait que le salaire de péché, du péché, c'est la mort. C'est marqué dans la Bible. Et donc Jésus, il y a presque 2000 ans, est venu sur cette terre et il a accepté de mourir à ma place. Donc, à chaque fois que je me tournais vers Dieu et que je lui demandais pardon, ben grâce à son sang qui a coulé à la croix il y a 2000 ans, il me pardonnait mes péchés. Donc j'avais de nouveau la paix avec Dieu, mais que pour un moment. Et le sang de Christ, on sait qu'il est puissant pour trois choses, pour nous donner le pardon des péchés, pour purifier notre conscience et pour fermer la bouche de l'ennemi. Par contre, j'ai dû découvrir une deuxième chose, qui est que dans la Bible, il y a cette distinction qui est faite entre l'âme et l'esprit. Et moi, j'étais un chrétien qui vivait beaucoup dans l'âme. C'est-à-dire que je ne recherchais pas assez la direction et la vie que Dieu donne par son esprit à notre esprit. Et plus on marche avec Dieu, et plus l'esprit de Dieu il vient se mélanger à notre esprit pour ne former plus qu'un. Et ainsi, on peut comprendre des choses qui sont spirituelles, on peut prendre des positions par la foi, on peut s'attacher à lui en esprit et en vérité, et il peut agir dans notre vie. Parce que même si on est chrétien et qu'on essaye de changer des choses pour plaire à Dieu, ça ne marche pas. Ou alors ça marche qu'un temps qui est très court. Et donc j'ai appris à découvrir premièrement à travers ce verset, puis à d'autres, quelle était la pédagogie de Dieu et comment il voulait s'y prendre avec moi. Et je pense que c'est de la même manière qu'il veut s'y prendre avec chacun d'entre nous. C'est-à-dire que Dieu, il cherche pas à nous rendre meilleurs. Dieu, il cherche pas à nous aider pour avoir la victoire sur tel ou tel péché qui nous fait retomber inexorablement dans le piège ou dans l'ornière. Dieu, il nous a mis en Jésus-Christ. Et lorsque Jésus-Christ a été crucifié, et ça c'est la deuxième chose que j'ai découverte qui a été vraiment nouvelle pour moi, lorsque Jésus-Christ a été crucifié, eh bien la Bible dit que nous étions en Christ. Et qu'aujourd'hui, on est appelé à vivre et à marcher en nouveauté de vie. Dieu a fait toute chose nouvelle. Il n'essaye pas de transformer notre vieille nature qui est pécheresse, qu'on a héritée d'Adam, mais il veut au contraire nous faire goûter à une vie nouvelle, à une vie qui est transformée par lui. Et c'est ce que, depuis quelque temps, on découvre, et je le dis ça à la gloire de Dieu, parce que de cette manière-là, en bénéficiant continuellement du sang précieux de Christ qui a coulé à la croix, on peut avoir une relation constante avec lui parce qu'on sait qu'on est pardonné par nos péchés, notre conscience est purifiée et l'ennemi n'a aucune base pour laquelle nous attaquer, puisque Christ présente son sang. Il a payé pour nous. Et en même temps, la chose que je découvre et le témoignage que je donne aujourd'hui, c'est je suis en marche là-dedans, donc je suis en train, ce que je vous le dis au point où j'en suis, c'est la puissance qu'il a mise dans la croix. La puissance qu'il a mise dans la croix. Pourquoi ? Parce que dans la croix, il a tout mis. Il a mis son Fils unique et il nous a mis dans son Fils. Et aujourd'hui, ces barrières qui tombent et cette victoire que je peux connaître progressivement dans différents sujets de ma vie et que vous pouvez aussi vous aussi connaître et que vous connaissez, gloire au Seigneur, c'est parce qu'il y a une position qui est prise, qui est celle qui est une position qui consiste à être et à demeurer en Christ. En Christ et en Christ seul. Et ça, c'est quelque chose qui est très pratique, qui est très concret, que j'ai entendu pendant, je vais dire des dizaines d'années, même si je ne suis pas très vieux, mais que je n'avais jamais connu et expérimenté auparavant, et que je connais, que j'expérimente, et qui est vraiment efficace, je peux le dire, à la gloire du Seigneur. Voilà, ça c'est le témoignage que je voulais apporter pour ma part, c'est la libération que le Seigneur peut nous apporter de l'esclavage dans lequel on peut se trouver si on compte que sur soi-même, et même si parfois on demande à Dieu de l'aide. Dieu a plus à nous apporter que de l'aide. Dieu veut nous donner sa vie, et Dieu veut faire toute chose nouvelle. Et ça je veux lui rendre gloire, parce que c'est quelque chose qu'il est en train
de nous montrer, de me montrer, de nous montrer en tant que couple. Et c'est quelque chose qui transforme véritablement la vie et qui est une chose qui est à la fois valable une fois pour toutes, parce que Dieu l'a accompli en Jésus-Christ à la croix il y a 2000 ans, mais qui est à la fois quelque chose qui doit se renouveler tous les matins, parce que c'est une position qu'il faut prendre et qu'il faut garder à chaque instant. Voilà ce que je pouvais dire pour quelques mots de mon témoignage et de ce que je vis en ce moment dans ma vie.

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La Bible nous dit, dans l'Épître aux Éphésiens, chapitre 4, verset 32, « Dieu aussi, en Christ, vous a pardonné. » Puissance de la parole de Dieu. Lyubia était une jeune femme russe emprisonnée à vie pour meurtre. Atteinte du sida, elle pensait que son existence n'avait plus de sens. Au comble de la détresse, elle se préparait au suicide quand il lui vint à l'esprit de lancer un dernier appel au ciel. On lui avait procuré une Bible et elle a dit à Dieu « Si tu m'aimes encore après tout ce que j'ai fait, réponds-moi. » Lyubia a ouvert la Bible. « Je ne suis pas venue appeler des justes, mais des pécheurs », disait le premier texte dans Matthieu 9, foudroyant Lyubia. « Venez et plaidons ensemble, dit l'Éternel. Si vos péchés sont comme le cramoisi, ils deviendront blancs comme la neige », confirmait la seconde lecture dans Ésaïe chapitre 1. Le troisième texte parlait du malfaiteur crucifié à côté de Jésus, que l'on lit dans Luc chapitre 23. Pour nous, nous y sommes justement, car nous recevons ce que méritent les actes que nous avons commis. Mais celui-ci n'a rien fait qui ne doive pas se faire. Et il disait à Jésus, « Souviens-toi de moi, Seigneur, quand tu viendras dans ton royaume. » Jésus lui dit, « En vérité, je te dis, aujourd'hui tu seras avec moi dans le paradis. » Terrassé par la parole de Dieu, bouleversé par son amour, Lyubia s'est convertie ce jour-là. Elle est devenue témoin du Christ à l'intérieur même de sa prison. Sous son influence, ce lieu sinistre s'est progressivement transformé. On n'entendait plus de vociférations sauvages, il n'y avait plus de bagarres entre criminels. Parfois même, les prisonnières chantaient des cantiques.

0: bonne nouvelle de l'établissement français du sang.
1: Avec nous, Jérôme Sinlissou, bonjour.
2: Bonjour à tous.
1: Voilà, donc aujourd'hui, depuis le 19 mars, on peut donner son plasma.
2: Effectivement,
1: on a l'établissement français du sang de Biarritz.
2: Effectivement, on a repris les dons de plasma qu'on avait arrêtés en, si je ne m'abuse, en 2019, à la maison du don de Biarritz. Donc, on les a repris depuis le 19 mars. Donc, aujourd'hui, maintenant, sur Biarritz, on peut donner à la fois son sang total ou bien son plasma.
1: Donc, j'imagine que la plupart de nos auditeurs savent pas vraiment ce que c'est. Donc, le don du sang, c'est un prélèvement qui se fait au niveau d'un des bras pour pouvoir donner du sang pour des personnes donc qui ont différentes maladies, des accidentés. Le don de plasma, qu'est-ce que c'est? Qu'est-ce qu'on donne?
2: Alors le don de plasma, en fait, on donne le liquide dans lequel baignent vos cellules, c'est-à-dire les globules rouges, les plaquettes, voilà. Ce plasma, il va servir à quoi? Il va servir à fabriquer des médicaments qu'on appelle des médicaments dérivés du plasma. Ça va être notamment des facteurs de coagulation pour les hémophiles. Ça va être des immunoglobulines pour les gens qui ont des déficits immunitaires ou bien des maladies auto-immunes. Et ça va être également des protéines type albumine. Donc, ce sont des médicaments, en fait, dont le besoin a beaucoup augmenté ces dernières années. Parce que maintenant, ça nous permet également de soigner des cancers et des maladies neurologiques.
1: Donc, le don de plasma, c'est un don qu'on peut faire plus souvent. Parce oui. Que il est moins agressif, en tout cas, et moins demandant pour le corps.
2: Il est moins fatigant parce qu'en fait, quand on prend votre plasma, on vous redonne les globules rouges. Ça veut dire que on est moins fatigué, ça anémie moins les personnes qui donnent leur plasma. Le don de plasma, ça dure environ entre une demi-heure et trois quarts d'heure pour le don de plasma, alors que le don de sang total, ça dure entre 5 et 10 minutes.
1: Donc c'est un peu plus long, mais moins fatigant.
2: C'est exactement ça. Il faut beaucoup, beaucoup s'hydrater, puisqu'en fin de compte, avec un don de plasma, on ne tire que de l'eau, finalement.
1: Alors, quand vous dites que les besoins ont augmenté et qu'on crée des médicaments avec les plasmas, on peut se poser la question, quelle est l'économie derrière aussi? Est-ce qu'il y a des gens qui gagnent de l'argent sur les dons de plasma? Comment ça fonctionne? Comment c'est régulé? On sait que le don du sang est gratuit. Et comment, du coup, le don de plasma, comment l'économie se fait derrière?
2: Alors, le don de plasma, effectivement, nous, on veut que ça reste un don éthique. C'est-à-dire un don qui ne soit pas rémunéré, un don où on ne peut pas se faire de l'argent sur le don de plasma. Ce qui n'est pas le cas dans tous les pays du monde. Malheureusement, il y a des pays qui, effectivement, il y a une grosse économie derrière. En France, ce n'est pas le cas. On ne rémunère pas nos donneurs. Et le plasma que l'on récolte, en fait, part au laboratoire de fractionnement qui est un laboratoire français d'État qui nous permet de garantir en fait l'éthique du don de plasma en France.
1: Et ensuite c'est ce laboratoire qui va redonner les différentes particules du coup.
2: C'est ce laboratoire qui va fabriquer les médicaments. Mais au même titre que l'EFS, c'est un laboratoire qui est d'État.
1: Voilà. D'accord. Très bien. Ben voilà, c'est toujours intéressant de savoir où va la
2: exactement,
1: partie de notre corps que l'on donne.
2: Je comprends, tout à fait.
1: Voilà, donc une question que je te posais. Donc notre sang aussi est riche dans plein d'informations qui circulent entre nos différents organes, comme des hormones et différents autres cellules. Dans le don de plasma, est-ce que ces hormones sont remises dans le sang? Est-ce qu'on s'est intégré puis finalement elles se perdent? Comment?
2: Non, on ne prend que les protéines.
1: Que les protéines.
2: Tout ce qui est hormones, etc. Ça ne se voit pas en fait. C'est pas ça que l'on va rechercher.
1: Donc c'est vraiment, c'est comme les

0: coagulants, les protéines pour permettre de créer ces
1: Exactement.
0: médicaments qui sont... D'accord, tout à fait. Si on peut donner peut-être un exemple d'un nouveau médicament qui permet d'aider le cancer avec ses dons de plasma, pour donner un exemple.
1: Les immunoglobulines.
0: D'accord.
1: Voilà, les immunoglobulines qui sont à l'heure actuelle des médicaments qui sont pleine croissance au niveau de la demande au niveau mondial et donc français. Pour vous donner un ordre d'idée, en fait, nous, aujourd'hui, on est autosuffisant dans ce type de médicaments à hauteur de 50%. Le reste de ces médicaments-là, à l'heure actuelle, on est obligé de les importer, notamment des États-Unis.
0: D'accord. Donc, c'est donc, d'Américains aux États-Unis qui sont importés et on ne sait pas vraiment d'où ils viennent.
1: Alors, si, on sait d'où ça vient. Mais si vous voulez, si on veut être beaucoup plus indépendant vis-à-vis des autres pays, effectivement, on se doit d'augmenter notre récolte de dons de plasma.
0: D'accord.
1: Et on aimerait, dans les années à venir, augmenter notre indépendance à hauteur de 80% en vérité.
0: Très bien. Et alors, juste pour préciser à ce niveau-là, donc l'hémoglobine.
1: Les immunoglobulines.
0: Les immunoglobulines, elles permettent quoi dans le corps de quelqu'un qui a un cancer? Ça le permet de garder une certaine immunité, c'est ça?
1: Ça permet en fait de mieux appréhender la chimiothérapie.
0: D'accord.
1: Voilà, on prépare le patient grâce à ces immunoglobulines et la chimiothérapie, elle est plus efficace.
0: Elle est plus efficace. Est-ce qu'elle est moins intrusive ou pas vraiment? C'est vraiment l'efficacité plutôt qui est
1: augmentée. Plutôt l'efficacité.
0: D'accord. Oui. Très bien. Ben, écoutez, ben, merci beaucoup. Donc, je vous encourage, chers auditeurs, à pouvoir venir donner votre plasma. Donc, à l'établissement français du sang de Biarritz.
1: L'adresse, au 10 rue Manuel Jodel, à Biarritz. Et on est ouvert pour le don de plasma les lundis, mercredis et jeudis. De temps en temps, on va ouvrir quelques samedis, mais vous pouvez prendre rendez-vous sur le site internet ou sur l'application Don de sang.
0: Merci beaucoup, Jérôme Sinloussou. Merci beaucoup, Jérôme Sinloussou, pour ces informations sur le don de plasma. Et on vous dit à une prochaine pour une autre information sur le don du sang.
1: Et bien, merci à vous.

Je m'appelle Franck. Au cours de mon enfance, je suis passé par tous les stades d'une éducation religieuse, le baptême, catéchisme, communion, profession de foi. Toutes des choses que j'ai faites honnêtement, mais desquelles le Seigneur était absent. Car ce n'était pas le fruit d'une vraie rencontre avec lui. D'une nature timide et renfermée, j'ai commencé à percevoir le monde de plus en plus négativement. Trop de misère, d'égoïsme, de haine, et bien peu d'amour. J'avais un profond rejet de la société, de ses structures, de sa morale. J'en voulais à ce monde et aux hommes d'en être arrivé là. Je voulais autre chose. Alors j'ai commencé à écrire. Des poèmes d'abord, qui me permettaient de construire une apparente réalité, des illusions. Mais aussi d'extérioriser ce qui me tenaillait. Et puis ça a été la création d'un journal au lycée, un moyen de contestation, mais aussi d'idéalisme, ou plutôt d'utopie. Enfin, l'engagement dans une troupe de théâtre, dans le but de porter un message, de faire prendre conscience. Mais quel message? Et prendre conscience de quoi? C'est aussi une vie de groupe que je recherchais. Une vie qui soit simple et profonde. Au bout du compte, quelle déception. On n'avait pas même la paix entre nous. J'ai cherché aussi ailleurs, dans le sport, dans la rigueur de l'athlétisme et même dans le défoulement du motocross. Mais rien n'y a fait. J'ai cherché aussi dans ce que je voulais être, l'amour. Quelques mois au bout desquels je me suis rendu compte que je n'étais pas mieux que les autres. Alors, quand en juin 81, je suis parti en vacances, c'est avec un profond sentiment de vide, d'impuissance, même si je venais d'avoir mon bac. C'est alors que je me suis trouvé confronté à des chrétiens. J'étais à la fois surpris et touché de voir des jeunes rassemblés pour parler de Jésus-Christ le soir sur une plage. Dans une église passe encore, mais dehors, au cœur de la vie et du monde. Au fond de moi, quelque chose me disait que Dieu devait exister. J'avais, depuis longtemps, rompu tout lien avec toute église. Et si quelqu'un n'avait rien à dire sur ma vie, c'était bien Dieu. Alors, en voyant la force de l'amour qu'ils avaient les uns pour les autres, la profondeur de leur engagement, la simplicité de leurs paroles, et la certitude et la joie qui émanaient d'eux, ça a été un grand coup dans les murs de ma solitude. Ce qui me semble aujourd'hui le plus incroyable, alors que j'étais en terrain étranger, c'est que je me sentais chez moi, comme l'impression d'avoir toujours été là, ou plutôt d'être enfin arrivé chez moi après un long voyage. Je crois qu'à ce moment-là, j'étais prêt à entendre la parole de Dieu. Au début, ça n'a pas été facile. Je mettais dans mon cœur beaucoup d'obstacles. Le péché, le paradis, l'enfer. Je refusais tout ça. En fait, pour moi, si Dieu existait, je pensais que dans son amour, tout se ressusciterait et serait transformé. Mais peu à peu, les choses se sont éclairées, sont devenues simples. J'ai compris quel fossé me séparait de Dieu et qu'il ne suffisait pas de croire qu'il existe. J'ai compris que si le Christ était passé par les souffrances atroces de la croix, c'était pour que moi, je puisse passer d'une vie morte à une véritable vie. Alors je lui ai demandé pardon pour avoir vécu loin de lui, et je lui ai confié ma vie. Dieu m'a donc permis petit à petit de voir clair sur ma vie, de voir tout le mal qui y régnait et qui me conduisait à ma perte en m'éloignant de Dieu et de son royaume. En acceptant de faire confiance à Jésus-Christ pour qu'il me guide, c'est toute une vie nouvelle que j'ai entamée. Et aujourd'hui, je peux vraiment dire qu'il y a eu un avant et un après. Pour rien au monde, je ne voudrais revenir en arrière. Pour rien au monde, je ne voudrais revivre cette vie faite de superficiel et d'illusions qui, au bout du compte, laisse un goût amer de vide, d'insatisfaction continuelle. Vivre l'Évangile reste sûrement un chemin long et difficile, car il est plus facile de vivre dans le sens du courant du monde que de vivre en suivant la volonté du Seigneur. Mais combien je me sens en paix sur ce chemin, et combien le but en vaut la peine !

C'est pas ce que l'on a qui nous rend heureux, mais c'est ce que l'on est. Si on vit que pour maintenant, ça sert à rien, il y a bien des hommes considérés comme riches qui ont dû entrer dans l'éternité en pensant à cela. Je suis heureux et riche depuis le jour où j'ai reçu le plus don qu'un homme puisse recevoir. Je suis devenu héritier du plus grand royaume qui soit. Car voyez-vous, c'est cela devenir chrétien. C'est pas avoir une étiquette religieuse sur le dos, ce n'est pas aller au fils, ce n'est pas aller à l'église, être chrétien. C'est être devenu enfant de Dieu et héritier de Dieu, c'est ça chrétien. Je peux pas dire, moi, que je suis né avec une Bible dans mon berceau. J'ai été élevé dans un milieu sans Dieu, dans un milieu d'alcool, dans un milieu de misère. Mes parents tenaient un café. Si vous allez en Normandie, dans la région où je suis né, sur 30 kilomètres, tous les bistrots des villages, c'est de ma famille. Qu'est-ce que j'ai vu comme misère dans ces cafés? Je suis né là-dedans. Et très vite, j'ai été pris par tout cela. Et je sais très bien, si j'avais continué dans cette voie-là, je sais très bien où me mener mes pas. Mais je suis fils unique, mes parents voulaient que je prenne leur succession. Et je sais très bien sur quelle pente j'étais. Quand les gens me disent, qu'est-ce que le bon Dieu a bien pu faire pour vous? Mais il a tout fait pour moi. J'étais lié donc par la passion de l'alcool, par le tabac. À 12 ans, il me fallait 2 paquets de cigarettes par jour. C'était la guerre. On n'en trouvait pas. Et une fois que j'avais pas de tabac, j'ai pas pu aller au lycée parce que j'avais 30 heures de fièvre. C'était une drogue, c'était une maladie pour moi. À ce moment-là, c'était la guerre. On avait des tickets spéciaux pour les adolescents. Je vendais mes tickets pour acheter à des gens qui ne fumaient pas leur ration de cigarettes. J'avais 12, 13 ans. Mon père était prisonnier en Saxe, ma mère était paralysée, j'étais livré à moi-même. J'aurais été un sale gamin, une pauvre créature, si Jésus n'était pas venu dans ma vie. Et je me rappelle bien que j'allais chez les voisins, on cultivait du tabac dans le jardin, alors j'allais leur voler des feuilles de tabac, on mettait ça dans le four du poêle, où on faisait griller des feuilles de framboisier ou des feuilles de trèfle, on fumait ça. Heureusement, il n'y avait pas la drogue à ce moment-là. Il n'y avait pas la drogue, heureusement. Car je crois que j'y aurais touché, j'aurais été pris par cela. Dans mon cœur, je le dis franchement, il n'y avait pas d'indifférence aux yeux de Dieu. Il y avait de la haine, du mépris. Je méprisais tout ce qui touchait à Dieu. Je disais aux gens, je vous prouverai un jour, moi, que le bon Dieu, ça n'existe pas. Et très tôt, j'ai suivi des rencontres de libre pensée. Ces gens qui tordent la Bible, qui se moquent. Et quand moi, jeune adolescent, j'étais là-dedans, j'applaudissais. J'étais déjà pris dans le rationalisme, dans la libre pensée, dans ces mouvements anti-Dieu. Ça a duré jusqu'au jour où, à la suite d'otites chroniques, je suis devenu sourd. Alors tout a changé. Mes parents ont tout fait pour me soigner. J'ai été opéré 3 fois. J'ai beaucoup souffert. Et la 3e fois, les chirurgiens ont dit à mes parents, c'est pas la peine de faire souffrir ce gosse, il n'entendra jamais, alors là je suis devenu vraiment un pauvre type. Le caractère change, vous savez, dans un café, tout le monde rigole, quand ma mère riait, je disais, qu'est-ce que vous dites? Je dirais tout à l'heure, et dès que les gens étaient partis, qu'est-ce que vous disiez? Ben la pauvre mère s'en rappelait pas, on avait toujours l'impression que les gens se fichent de nous, alors on devient un caractère affreux. Je vous le dis, mes amis, avec tristesse, oh c'est pas très intéressant.

connaissance que j'étais avant, mais il faut quand même le dire. J'étais l'infirme du village. On disait, quel malheur, avoir qu'un fils et qu'il soit infirme. Et à ce moment-là, un membre de notre famille, qui avait rencontré le Seigneur pendant le réveil qui a touché la Normandie en 1932, et qui avait prié 17 ans, 15, 17 ans pour nous. Mais alors nous, on était des mécréants, on voulait rien entendre. Cette personne, quand elle a vu notre misère, quand elle a vu dans l'état où j'étais, elle est venue nous parler de Dieu. Alors elle a été mal reçue, croyez-moi. Elle a laissé une Bible. Je croyais que c'était le livre de messe des protestants. Alors j'ai dit, mais on veut pas de ça chez nous, hein. Et j'ai profité que ma mère servait un client pour jeter la Bible dans le feu. Ça a duré encore des mois. Et je me rappelle bien ma mère. Un jour, elle s'est assise en pleurs au pied de mon lit. Elle m'a dit, tu sais, ma sœur nous a dit que si on priait, Dieu pouvait faire un miracle. Pourquoi est-ce qu'on ne priait pas? Je dis, maman, tu vas quand même jamais croire des choses comme ça. Tu crois quand même pas que c'est une prière qui va m'ouvrir les oreilles? Alors que les chirurgiens ont essayé trois fois et ils ont dit que j'entendrai jamais, maman. Quand tu verras prier, tu pourras dire que je suis devenu fou. Et puis ça continue encore comme cela. Jusqu'au jour du rendez-vous avec Dieu. C'est un rendez-vous auquel je m'attendais pas du tout. J'allais de mon petit village jusqu'à Rouen et je devais loger chez cette tante qui était chrétienne depuis 15 ans et qui priait pour nous et qu'on pouvait pas voir, mais il fallait que je loge là, hein. J'avais 16 ans, 17 ans, je pouvais pas aller à l'hôtel, mais ma mère avait dit, tu logeras là. Et quand je suis arrivé le soir, il y avait 4 assiettes sur la table. C'était une vieille demoiselle. Alors, il y avait assez que 2 assiettes, une pour elle, puis une pour moi. Et j'ai dit, mais tu t'as invité quelqu'un? Puis elle était vraiment ennuyée, parce qu'elle dit, oui, j'ai 2 jeunes gens qui vont venir. Ah, qui c'est? Elle m'a dit, ce sont des pasteurs. Je sais pas très bien ce que c'était, hein, Marqué, mais enfin, j'ai bien compris, hein. Et je me suis senti vraiment pris dans la souricière, là. Mais enfin, les pasteurs sont arrivés, c'était des jeunes, très sympathiques. On a parlé de tout, du sport, du beau temps. Ça a bien été, on s'est mis à table, et puis, avant de manger, ils ont baissé la tête, ils ont fermé les yeux, j'avais jamais vu ça, et ils ont commencé à prier. Dès que j'ai entendu qu'ils priaient, j'ai passé sous la table, et quand ils ont ouvert les yeux après la prière, j'étais plus là. J'étais parti dans ma chambre. Et quand ils ont vu le gars que j'étais, ils ont pas mangé. Ils ont mis à genoux, ils ont prié pour moi, je savais pas. Et moi qui m'endormais tous les soirs comme une bête, cette nuit-là, j'ai pas pu m'endormir, je tournais, je retournais dans le lit. Et en plein milieu de la nuit, je me suis levé. Je me suis mis à genoux au pied d'une chaise. Je pleurais comme un gamin. J'ai dit, Dieu, je sais pas si tu existes. Peut-être qu'ils ont raison, peut-être que j'ai tort. Je sais rien du tout. Et j'ai dit, écoute, si tu fais quelque chose pour ma vie, moi je te donnerai ma vie, si tu existes. Et pendant que je pleurais, et que je priais, mes oreilles sont ouvertes, j'étais complètement guéri. Mon cœur était changé. Oui. J'y crois à cela, la nouvelle naissance, le miracle de Dieu. Ce cœur, plein de haine pour les choses de Dieu, ce cœur si mauvais, était changé. Quand je me suis relevé, j'aimais Dieu. J'étais chrétien, j'étais croyant. Et puis je parlais une nouvelle langue que je savais pas ce que c'était du tout. J'ai appris après que c'était le baptême dans le Saint-Esprit, comme au jour de la Pentecôte, comme dans la maison de Corneille, comme partout. Là, dans ma chambre, en un bout de nuit, j'ai fait ces 3 expériences. Et là, ma vie a été complètement transformée. Depuis ce jour-là, chers amis, un nouveau cœur, une nouvelle richesse. J'avais reçu la vie, vraiment. C'est ça la vraie richesse. Dieu nous donne ce que le monde ne pourra jamais nous donner. Et sans Dieu, vous pouvez avoir tout. Il vous manquera toujours quelque chose. Il faut pas que vous croyiez simplement en Jésus-Christ, mais il faut que vous sachiez qu'il est le même hier, aujourd'hui, éternellement. Il veut répondre à vos besoins, il veut répondre à vos besoins, mes amis. C'est ce qu'il vous faut savoir. C'est le don de Dieu.

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2: Bonjour à toutes et à tous. Oui, Jésus a prévu de vous faire du bien. Et aujourd'hui, 27 septembre, il nous le rappelle en utilisant le chapitre 27 des Proverbes dans la Bible. Et c'est Virginie qui nous en fait la lecture.
3: Proverbes chapitre 27.
2: Ne devons vous faire du bien. Et aujourd'hui, 27 septembre, il nous le rappelle en utilisant le chapitre 27 des Proverbes dans la Bible. Et c'est Virginie qui nous en fait la lecture.
3: Proverbes chapitre 27.

telle est la colère et impétueuse la fureur. Mais qui tiendra devant la jalousie ? Mieux vaut reprendre ouvertement quelqu'un que se taire par amitié. Un ami qui vous blesse vous prouve par là sa fidélité, mais un ennemi multiplie les embrassades. Celui qui est rassasié dédaigne le miel, mais pour l'affamé, même ce qui est amer paraît doux. L'homme qui erre loin de son pays est comme un oiseau errant loin de son nid. L'huile odorante et les parfums mettent le cœur en joie, mais la douceur de l'amitié réconforte le cœur. Ne délaisse pas ton ami, ni l'ami de ton père, et quand le malheur t'atteint, ne t'adresse pas même à ta parenté. Un voisin près de toi vaut mieux qu'un parent qui se trouve loin. Acquiers la sagesse, mon fils, et mon cœur se réjouira. Je pourrai répondre à ceux qui me critiquent. L'homme avisé voit venir le malheur et se met à l'abri. Le stupide poursuit son chemin et en subira les conséquences. Si quelqu'un s'est porté garant des dettes d'autrui, prends-lui son vêtement. Et s'il a cautionné des inconnus, exige qu'il te donne des gages. Si de grand matin, quelqu'un vient bénir son ami à voix forte, ce sera pris comme une malédiction. Une femme querelleuse est pareille à une gouttière percée qui ne cesse de couler un jour de pluie. Arrêtez ses récriminations, autant vouloir arrêter le vent ou retenir de l'huile dans sa main. L'homme s'affine au contact de son prochain, tout comme le fer se polit par le fer. Qui soigne son figuier jouira de ses fruits et qui prend soin de son maître sera honoré. Regardez dans l'eau, vous verrez votre propre visage s'y réfléchir. Sondez le cœur d'un homme, vous verrez s'y réfléchir votre propre cœur. Le séjour des morts et l'abîme sont insatiables, de même les yeux de l'homme ne sont jamais rassasiés. Le creuset épure l'argent et le four l'or, mais on juge l'homme d'après sa réputation. Même si tu broyais l'insensé dans un mortier avec un pilon comme on pile le grain, tu ne parviendrais pas à en détacher sa sottise. Tâche de bien connaître l'état de chacune de tes brebis, sois attentif à tes troupeaux, car la richesse n'est pas éternelle et une couronne ne subsiste pas à toujours. Quand tu auras récolté le foin, pendant que pousse le regain et que l'herbe des montagnes est recueillie, des moutons te fourniront de quoi te vêtir et des boucs serviront à te payer un champ. Le lait des chèvres suffira à ta nourriture, à celle de ta famille et à l'entretien de tes servantes.

Au verset 18, nous avons lu « Qui prend soin de son maître sera honoré ». Et Jésus reprend exactement cette pensée. Lisons l'évangile selon Jean au chapitre 12 et au verset 6. « Si quelqu'un me sert, le Père l'honorera ». Dieu n'est pas indifférent à ce que vous faites pour lui. Dans le chapitre 15 du deuxième livre des Chroniques au verset 7, il est écrit « Vous donc, fortifiez-vous et ne laissez pas vos mains s'affaiblir, car il y aura un salaire pour vos œuvres ». Le salaire, la récompense, n'a rien à voir avec le salut. On n'acquiert pas notre salut par nos œuvres, quelles qu'elles soient. Ce serait mépriser le sacrifice de Jésus. Vous avez la vie éternelle à la seule condition de croire en Jésus, de vous reconnaître coupable et d'accepter que c'est lui qui, par le don de sa vie sur la croix, a payé pour chacune de vos fautes. Il a été puni à notre place et c'est grâce à son sang versé que nous sommes purifiés de nos péchés. Jésus ressuscité est à la droite de Dieu, son Père, et il a dit qu'il allait nous préparer une place. Cela est écrit dans le chapitre 14 de l'évangile de Jean. Jésus dit « Que votre cœur ne se trouble pas, ayez foi en Dieu, ayez aussi foi en moi. Dans la maison de mon Père, il y a plusieurs demeures. Si ce n'était pas vrai, je vous l'aurais dit. En effet, je vais vous préparer une place. Lorsque je vous aurai préparé une place, je reviendrai et je vous prendrai avec moi, afin que vous soyez vous aussi là où je suis. » Je suis le chemin, la vérité et la vie. Ce jour-là, le Seigneur promet qu'il y aura des récompenses, une demeure pour nous au ciel, un salaire pour nos œuvres. Et je vous propose de lire simplement quelques versets du Nouveau Testament.

Dans la première épître aux Corinthiens, chapitre 3, verset 8, « Celui qui plante et celui qui arrose sont égaux, et chacun recevra sa propre récompense selon son propre travail. » Première épître aux Corinthiens, toujours, chapitre 3, verset 14 et 15, « Si l'œuvre bâtie par quelqu'un sur le fondement subsiste, il recevra une récompense. » Si l'œuvre de quelqu'un est consumée, il perdra sa récompense. Pour lui, il sera sauvé, mais comme au travers du feu. Dans l'Épître aux Colossiens, chapitre 3, verset 24. Sachant que vous recevrez du Seigneur l'héritage pour récompense. Servez Christ, le Seigneur. Et encore dans la deuxième Épître de Jean, chapitre 1, verset 8. Prenez garde à vous-même, afin que vous ne perdiez pas le fruit de votre travail, mais que vous receviez une pleine récompense. Dès ici-bas, lorsque nous nous efforçons d'accomplir la volonté de Dieu en communiquant sa lumière, ses solutions, ses idées, sa guérison, son salut à ceux qui nous entourent et que nous sommes témoins de miracles dans les vies, dans les corps, dans les foyers, nous sommes remplis de la joie du Seigneur et cela aussi fait partie de notre récompense. Même si vous ne voyez pas tout de suite le fruit de votre travail, assurez-vous que vous accomplissez bien ce que Jésus attend de vous et que c'est pour lui que vous le faites. Et alors ne vous découragez pas, persévérez, le Seigneur a une récompense pour vous. Fortifiez-vous dans cette pensée, bon courage, au revoir et rendez-vous à demain.

déjà la fin de cette émission, alors vous pouvez contacter Edith, demander la prière, dire ce que cette émission vous apporte et vos nouvelles sont toujours les bienvenues. Adresse Edith Pet. Boîte postale 21 30 310 Vergèze, ça s'écrit V-E-R-G-E-Z-E, Vergèze, France. Par courriel edith.tremplin@gmail.com. Je répète, edith.tremplin@gmail.com. Faites connaître cette émission autour de vous et on se retrouve demain. Au revoir.

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Chaque dimanche matin ou le soir, chers auditeurs, chères auditrices, nous vous proposons un culte liturgique d'adoration et de méditation qui consiste en la lecture de la parole de Dieu, en des prières, ainsi qu'en une musique sacrée.

Adorons le Seigneur avant la lecture de sa sainte parole. Le Seigneur est roi, qu'exulte la terre. Les cieux annoncent sa justice et tous les peuples voient sa gloire. Juste, réjouissez-vous dans le Seigneur et rendez grâce à son saint nom. Je vous propose une première lecture de la Bible dans le livre du prophète Jérémie au chapitre 10e. Dans l'Ancien Testament, livre du prophète Jérémie, chapitre 10e, écoutons la parole de Dieu avec respect et dans le recueillement. Écoutez la parole que l'Éternel prononce contre vous, maison d'Israël. Ainsi parle l'Éternel. N'imitez pas la conduite des nations et ne soyez pas terrifiés par les signes du ciel, parce que les nations en ont la terreur. Car les coutumes des peuples ne sont que vanité. On coupe l'arbre dans la forêt, la main de l'ouvrier le travaille avec la hache, on l'embellit avec de l'argent et de l'or, on le fixe avec des clous au marteau pour qu'il ne vacille pas. Ces dieux sont comme une colonne massive, ils ne parlent pas. On les porte, oui, on les porte, parce qu'ils ne peuvent faire un pas. Ne les craignez pas. Car ils ne sauraient faire aucun mal, de même qu'ils sont incapables de faire aucun bien. Nul n'est semblable à toi, Éternel, tu es grand, et grand est ton nom puissant. Qui ne te craindrait, roi des nations? C'est à toi que la crainte est due, car parmi tous les sages des nations et dans tout leur royaume, nul n'est semblable à toi. Tous ensemble, ils sont stupides et insensés. La preuve de leur vanité, c'est l'arbre. On apporte de Tarsis des lames d'argent et d'Ouphaz de l'or, œuvre d'artisans sortis des mains de l'orfèvre. On habille les dieux de pourpre, violette et rouge. Tous sont une œuvre d'artiste. Mais l'Éternel est Dieu en vérité. Lui, le Dieu vivant, est le roi éternel. La terre tremble devant sa colère. Et les nations ne supportent pas sa fureur. Vous leur parlerez ainsi. Les dieux qui n'ont pas fait les cieux et la terre disparaîtront de la terre et de dessous les cieux.

Dans la lettre de l'apôtre Paul aux Romains, voici au chapitre 10e notre deuxième lecture pour aujourd'hui. Il n'y a pas de différence, en effet, entre le juif et le grec. Ils ont tous le même Seigneur, qui est riche pour tous ceux qui l'invoquent. Car quiconque invoquera le nom du Seigneur sera sauvé. Comment donc invoqueront-ils celui en qui ils n'ont pas cru? Et comment croiront-ils en celui dont ils n'ont pas entendu parler? Et comment entendront-ils parler de lui sans prédicateur? Et comment y aura-t-il des prédicateurs s'ils ne sont pas envoyés selon qu'il est écrit qu'ils sont beaux les pieds de ceux qui annoncent de bonnes nouvelles? Mais tous n'ont pas obéi à la bonne nouvelle. Aussi Esaïe dit-il, « Seigneur, qui a cru à ce que nous avons fait entendre ?» Ainsi, la foi vient de ce qu'on entend, et ce qu'on entend vient de la parole du Christ. Mais je dis, n'ont-ils pas entendu? Au contraire, leur voix est allée par toute la terre, et leur parole jusqu'aux extrémités du monde. »

Voici notre troisième et dernière lecture pour notre culte liturgique d'aujourd'hui, dans l'Évangile selon Matthieu, au chapitre 4, à partir du verset 12 et jusqu'au verset 25 de ce chapitre 4 de l'Évangile selon Matthieu. Lorsqu'il eut appris que Jean avait été livré, Jésus se retira dans la Galilée. Il quitta Nazareth et vint demeurer à Capernaum, situé près de la mer aux confins de Zabulon et de Nephtali, afin que s'accomplisse la parole du prophète Ésaïe. Terre de Zabulon et terre de Nephtali, contrée voisine de la mer au-delà du Jourdain, Galilée des païens, le peuple assis dans les ténèbres a vu une grande lumière, et sur ceux qui étaient assis dans le pays et dans l'ombre de la mort, une lumière s'est levée. Dès lors, Jésus commença à prêcher et à dire « Repentez-vous, car le royaume des cieux est proche. » Au bord de la mer de Galilée, il vit deux frères, Simon, appelé Pierre, et André, son frère, qui jetaient un filet dans la mer. En effet, ils étaient pêcheurs. Il leur dit « Suivez-moi, et je vous ferai pêcheurs d'hommes. » Aussitôt, ils laissèrent les filets et le suivirent. En allant plus loin, il vit deux autres frères, Jacques, fils de Zébédée, et Jean, son frère, qui étaient dans une barque avec Zébédée, leur père, et qui réparaient leurs filets. Il les appela, et aussitôt, ils laissèrent la barque et leur père, et le suivirent. Jésus parcourait toute la Galilée. Il enseignait dans les synagogues, prêchait la bonne nouvelle du royaume, et guérissait toute maladie et toute infirmité parmi le peuple. Sa renommée se répandit dans toute la Syrie. On lui amenait tous ceux qui souffraient de maladies et de douleurs diverses, des démoniaques, des lunatiques, des paralytiques, et il les guérit. De grandes foules le suivirent, de la Galilée, de la Décapole, de Jérusalem, de la Judée et d'au-delà du Jourdain. Mes amis, recueillons-nous encore dans la prière. Seigneur notre Dieu, puissent nos mains qui trop souvent ont été tendues vers toi pour recevoir et qui se sont promptement refermées sur tes dons, être aujourd'hui largement ouvertes. Nous voulons t'apporter dans la reconnaissance l'offrande dont ton peuple a besoin pour annoncer ta parole et pour accomplir les œuvres de ton amour. Persuade-nous que maintenant le sacrifice que tu attends de ton peuple, c'est précisément de ne pas calculer. Apprends-nous la vraie sagesse, t'offrir une partie des biens que nous avons reçus de ta main. Seigneur, ce que nous t'apportons, permets-nous de te le présenter dans l'humilité et sans regret. Donne-nous la vision de l'œuvre que tu attends de ton Église. Accorde-nous un zèle nouveau pour nous occuper des affaires de ton royaume. Affermis notre foi. Touche nos cœurs, que l'amour de ton Fils, notre Sauveur, nous inspire. Amen.

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1: Fais ce que tu peux, advienne que pourra, dit un proverbe. La femme de l'Évangile qui vint briser un vase de parfum aux pieds de Jésus a fait ce qu'elle a pu. C'est au moins comme cela que le chroniqueur évangélique nous rapporte son fait. Elle n'avait donc ni science, ni puissance, ni fortune. Son seul trésor était ce parfum qu'elle gardait pour quelque grande occasion, sans doute. Un bal ou un rendez-vous, où elle pourrait se distinguer, je ne sais pas. Où elle pourrait plaire, éventuellement. Mais elle ne l'a pas versé sur elle, comme cela aurait été logique. Mais ce parfum, elle l'a versé sur Jésus. Elle l'a donné à Jésus-Christ. Quand il nous reste un cœur à offrir, nous pouvons beaucoup. Si souvent nous sommes placés en face d'une responsabilité, d'un appel ou d'un ordre précis, et nous disons, conscients de ce qui nous manque, « je ne puis pas, je ne puis pas ». Réaction négative qui démontre davantage notre manque de confiance que notre incapacité. « Car tout est possible à celui qui croit », dit Jésus. Quand il nous reste ainsi un cœur à donner, la pauvreté même peut faire jaillir des richesses. Quand il nous reste un cœur à donner, nous pouvons toujours renouveler le geste de Marie. Et cela, c'est plus qu'offrir, c'est s'offrir soi-même. S'offrir à Dieu pour le servir parmi nos frères.

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0: Étant parti de là, il faisait route à travers la Galilée, et il ne voulait pas qu'on le sût. Car il instruisait ses disciples, et il leur disait
1: « Le Fils de l'homme est livré aux mains des hommes, et ils le tueront, et quand il aura été tué, après 3 jours, il ressuscitera. »
0: Mais ils ne comprenaient pas cette parole, et ils craignaient de l'interroger.
2: Ils vinrent à Capharnaüm, et une fois à la maison, il leur demandait
1: « De quoi discutiez-vous en chemin ?»
2: Eux se taisaient, car en chemin, ils avaient discuté entre eux qui était le plus grand. Alors s'étant assis, il appela les 12 et leur dit
1: « Si quelqu'un veut être le premier, il sera le dernier de tous, et le serviteur de tous. »
2: Puis prenant un petit enfant, il le plaça au milieu d'eux, et l'ayant embrassé, il leur dit
1: « Quiconque accueille un des petits-enfants tel que lui à cause de mon nom, c'est moi qui l'accueille. Et quiconque m'accueille, ce n'est pas moi qui l'accueille, mais celui qui m'a envoyé. »
0: Jean lui dit
2: « Maître, nous avons vu quelqu'un expulser des démons en ton nom, quelqu'un qui ne nous suit pas, et nous voulions l'empêcher parce qu'il ne nous suivait pas. »
0: Mais Jésus dit
1: « Ne l'en empêchez pas, car il n'est personne qui puisse faire un miracle en invoquant mon nom, et sitôt après parler mal de moi. Qui n'est pas contre nous, est pour nous. Quiconque vous donnera à boire un verre d'eau pour ce motif que vous êtes au Christ, en vérité, je vous le dis, il ne perdra pas sa récompense. Mais si quelqu'un doit scandaliser l'un de ces petits qui croient, il serait mieux pour lui de se voir passer autour du cou une de ces meules que tournent les ânes et d'être jeté à la mer. Et si ta main est pour toi une occasion de péché, coupe-la. Mieux vaut pour toi entrer manchot dans la vie que de t'en aller avec tes deux mains dans la géhenne, dont le feu qui ne s'éteint pas. Et si ton pied est pour toi une occasion de péché, coupe-le. Mieux vaut pour toi entrer estropié dans la vie que d'être jeté avec tes deux pieds dans la géhenne. Et si ton œil est pour toi une occasion de péché, arrache-le. Mieux vaut pour toi entrer borgne dans le royaume de Dieu que d'être jeté avec tes deux yeux dans la géhenne, où leur ver ne meurt point et où le feu ne s'éteint point, car tous seront salés par le feu. C'est une bonne chose que le sel. Mais si le sel devient insipide, avec quoi l'assaisonnerez-vous ? Ayez du sel en vous-même et vivez en paix les uns avec les autres. »

Mon histoire était que j'étais dans une famille où on ne croyait pas du tout en Dieu. On n'avait même pas le droit tellement d'en parler parce que papa disait qu'on ne parle pas de ce qui n'existe pas. Donc, j'ai grandi comme ça, sans avoir jamais entendu parler de religion, ni de Dieu. Et quand j'étais petite, quand même, il y avait les films à Noël, les films qui passaient sur Jésus, vous savez, Bénur, on voyait les trois croix, etc. Et moi, je regardais ça, je me disais à chaque fois, ça m'intriguait, je me disais, mais quand même, qu'est-ce que c'est que ce film-là? Et quand je posais la question, vraiment, à chaque fois, que ce soit maman ou papa, hop, on changeait de chaîne. Et ils n'avaient jamais de réponse sur le sujet. J'avais demandé à mes copines à l'école, qu'est-ce que c'était Dieu? Alors je disais, mais où il est Dieu? Et les petites filles me disaient, ben, il est dans l'église, bon, il est où? Dans les vitraux, peut-être? Vraiment, c'était quelque chose, je ne comprenais pas, je voulais savoir ce que c'était Dieu, mais j'avais pas de réponse. Et puis j'ai grandi, la famille s'est disloquée, et puis moi-même j'ai rejeté la société, j'ai rejeté tout ce qui était famille, société, j'ai tout rejeté, j'ai tout envoyé bouler, parce que pour moi il y avait quelque chose qui tenait pas debout, qui était pas, ça n'allait pas du tout dans ce qu'on m'avait montré de ce monde. Pour moi, je me disais, il y a autre chose. Et donc, j'ai cherché autre chose avec les copains Baba Cool que j'avais à l'époque. Donc, je me suis retrouvée dans une communauté avec les copains et je gardais des chèvres et on fumait beaucoup de hashish, beaucoup d'herbes. On faisait pousser tout ça, donc on en fumait beaucoup trop. Et tellement trop que c'était un peu comme pour moi, ça a fait l'effet d'une drogue dure. C'est-à-dire que j'ai commencé à avoir des lacunes, des séquelles, des pertes de mémoire, des crises de ci, des crises de ça, des crises de manque. Et d'être très très perturbée au point que vraiment ma mère, quand elle me voyait de temps en temps, elle se disait, ma fille, elle est perdue, elle est perdue. J'ai cheminé comme ça dans cette communauté quelques années. Après, j'ai rencontré Vincent. Et puis on a décidé d'habiter ensemble, comme ça se fait parmi les jeunes Baba Cool. Vincent, un jour, il a eu pitié de moi, parce que lui, il avait été élevé dans une famille catholique, il avait un petit peu entendu parler de Jésus, et il a eu pitié de moi, et il a soupiré vers Dieu, il a dit, si au moins elle avait entendu parler de Jésus, quand elle était petite, peut-être ça l'aurait aidé, quoi. Et sans savoir, c'était une prière qu'il a faite, puisque quelques semaines plus tard, une de nos amies avait décidé de nous parler de ce Jésus dont elle avait elle-même entendu parler quand elle était enfant. Et elle avait invité un monsieur. On était plein, on était nombreux en Centre-Bretagne, il y avait plein de Baba Cool comme ça. Et donc on était très nombreux, elle nous avait tous invités. Et les deux seuls qui ont répondu à l'appel, c'était moi et Vincent. Moi je me disais, on va bien voir, parce que en fait, quand on est Baba Cool, on essaye plein de trucs, plein de religions, plein de philosophies, et on avait touché à tout. Honnêtement, moi j'avais jamais rien compris à rien. Je trouvais ça très très compliqué, les philosophies, les religions. Et surtout, ça ne m'apportait pas grand-chose. Et voilà, donc on s'est présenté. C'était le vendredi de Pâques 1983. Je m'en rappellerai toute ma vie parce que c'était le vendredi de Pâques précisément. Et justement, c'était cette affaire de Pâques là qui m'intéressait, que je voulais savoir ce que c'était, ces trois croix. Et moi, je me rappelais plus de tout ça. Mais quand le monsieur, il a commencé à parler, il a dit, voilà, c'est le vendredi de Pâques, donc je vais vous expliquer ce que c'est Golgotha, enfin, Jésus, les trois croix, tout ça. Alors là, mes antennes sont sorties, mes oreilles se sont ouvertes. J'ai dit, justement, ça m'intéresse. Et j'ai écouté tout ce qu'il a dit. Il a tout expliqué, vraiment, que Jésus était juste, qu'il avait rien fait de mal. Et là, quelque chose a tilté en moi parce que j'avais une tante qui s'était occupée de moi à une période où j'avais été malade quand j'étais petite. Elle m'avait gardée pendant un mois et demi. Et cette tante-là, c'était une joyeuse drille. Mais quand même, elle m'a dit, moi, tu sais, la religion, les curés, les religieuses, je veux pas en entendre parler parce que je les aime pas. Elle avait été élevée dans une école de sœurs en Bretagne, donc elle avait une dent contre eux. Mais elle m'a dit, il y a une chose que tu dois savoir, c'est que tout ce que Jésus a dit et fait est vrai. Et pouf, j'ai repris ma vie, je suis retournée jouer, etc. Mais la chose avait été dite
et elle était entrée dans mon cœur, et après, avec les années, enfouie au fond de mon cœur. Et quand il a dit Jésus-Christ était juste, ça a fait tilt, parce que j'ai dit, ah oui, au fait, ma tante m'avait dit ça, etc. Et donc, tout s'est mis en place comme une sorte de puzzle, une pièce de puzzle qui venait se mettre dans mon puzzle intérieur. Et donc, oui, Jésus-Christ est juste, ok. Et puis il a expliqué que, ben oui, lui, il a payé pour nous les injustes. Et là, je ne peux pas vous expliquer comment c'est. C'était comme si c'était déjà inscrit dans moi, que c'est celui qui est juste qui paye pour les injustes. Je ne peux pas vous expliquer. Pour moi, c'est la vérité. Ça s'est inscrit comme ça, et j'ai compris que Jésus avait payé pour ma vie ce soir-là. Je l'ai senti dans mon cœur comme une graine qui commence à pousser, qui est semée, qui commence à pousser. J'ai rien dit à personne parce que j'avais peur que ça soit... C'était peut-être quelque chose que j'inventais, parce que vous voyez, j'étais quand même droguée. Et donc je savais plus des fois faire la différence entre la réalité et le fantasme. Et donc je me disais, si ça se trouve, c'est encore moi qui invente ça. Et vaut mieux attendre quelques jours, voir si c'est solide, si c'est vrai, quoi. Mais si c'est vrai... Je vais peut-être m'en sortir, parce que j'étais bien consciente quand même de glisser dans un gouffre. J'étais consciente de temps en temps. Et alors, la réunion s'est terminée, et puis on est rentré à la maison. Et le lendemain matin au réveil, j'ai senti que la chose qui était née dans mon cœur était toujours là. J'ai dit « Ah, c'est toujours là ». Et donc, évidemment, j'ai pas changé de vie. J'avais cette vie de baba cool, de fumeur de hashish et tout ça. Et on avait les copains qui venaient à la maison, mais je ne parlais plus que de ça. Et ça, le temps a passé, et les personnes qui nous avaient parlé du Seigneur nous ont invités chez eux. Et là, chez eux, quand on se mettait autour d'une table et on chantait sur des petits cantiques, j'avais l'impression que Jésus était présent dans la pièce, assis comme ça, en face de moi. Il me regardait. C'était une présence tellement forte pour moi que j'avais besoin de sortir, et je me mettais à pleurer, à pleurer, à pleurer, à pleurer. Je savais pas pourquoi je pleurais, et Vincent était désolé parce qu'il savait pas comment me consoler. Quand quelqu'un pleure, on essaye de le consoler, mais là, il n'y avait rien à faire. C'était tellement, j'avais l'impression que toute ma vie glissait dans ces larmes-là. Le soir, on s'est couché, et j'avais pas trop de réponse à tout ça, mais on s'est couché, et dans la nuit, la présence de Dieu a rempli encore ma chambre. Et quand je me suis levée le matin, je sentais cette présence de Dieu, et je me suis levée sur mes deux pattes en me disant, ça va peut-être passer si je vais debout. Et effectivement, la paix, une paix de Dieu m'a rempli complètement. Et c'était une première expérience vraiment merveilleuse comme ça. Et, à ce moment-là, j'ai su que j'avais vraiment trouvé le Dieu vivant. Je l'avais trouvé. J'avais trouvé celui qui m'avait manqué toute ma vie. Et j'ai senti qu'avec Jésus, oui, j'allais vraiment changer. J'allais m'en sortir. Et puis notre vie a continué. Ensuite, bon, on a été baptisés. On n'a pas changé de vie tout de suite parce que ben voilà, c'était un petit peu un parcours un peu original ou progressif, très lent. Mais la graine était semée et le travail du Saint-Esprit se faisait dans notre vie. Peu à peu, on a été amenés dans une église, on a été rencontrés par des jeunes chrétiens de notre âge. Je lisais beaucoup la parole de Dieu, j'écoutais toutes les prédications. Et au travers de ces lectures et au travers des prédications que j'entendais, eh bien le Seigneur a guéri ma vie, il m'a guéri, il m'a transformé. C'était comme s'il appliquait des remèdes sur mon cœur blessé. Et toutes mes blessures, les unes après les autres, en 10 ans de temps, se sont refermées, cicatrisées. Le Seigneur a su répondre à chaque question et faire de ma vie maintenant ce qu'elle est. Alors après, on a vécu des belles choses avec Dieu, notamment en mission, et je le remercie de tout mon cœur d'avoir pu faire de ma vie quelque chose qui est à sa gloire, alors qu'au départ, j'étais perdue, vraiment. Et le Seigneur m'a vraiment bénie.

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1: Christian Klopfenstein, l'intervenant, est médecin généraliste installé dans la région de Belfort. Auteur d'une thèse ayant pour thème la Bible et la santé, il s'est trouvé confronté plus d'une fois au contact de ses patients avec ce mal du siècle qu'est la dépression. Il apporte ici sa réponse de thérapeute, doublée d'un regard de croyant basé sur l'Évangile.
2: Nous vivons dans la crainte du rejet, dans la crainte de l'autre. Les autres qui sont autour de nous ne sont plus considérés comme des frères à aimer, mais comme des gens qui sont en compétition avec nous. L'homme a peur de l'avenir, l'homme a peur de la mort. Bien des étudiants échouent, non pas parce qu'ils manquent d'intelligence, mais parce qu'ils ont peur de l'échec. Et la peur nous conditionne, mais la Bible nous parle aussi d'une autre crainte, la crainte de l'Éternel. La crainte de l'Éternel qui peut nous délivrer des autres craintes. Qui peut nous délivrer de la crainte de la mort. Mon père est mort il y a quelques années, c'était un chrétien convaincu. Et ses dernières paroles qu'il nous a apportées, il parlait d'espérance. Dans notre petit groupe chrétien, il avait apporté aussi un dernier message avant de mourir. Il nous avait parlé de l'arche de Noé. Et il avait dit qu'alors qu'il était tout près de la mort, Dieu lui avait rappelé cette histoire de l'arche de Noé, et qu'il avait été encouragé par cette histoire, parce que Noé n'avait pas de voile pour diriger sa barque, il n'avait pas de rame pour ramer, il ne pouvait même pas fermer la porte, c'est Dieu qui avait fermé la porte, il avait juste une petite lucarne vers le ciel. Et il y a des situations dans notre vie où nous n'avons plus de ressources, où nous sommes au gré des vents et des eaux, où n'en avons plus de ressources en nous-mêmes. Et alors nous avons encore de l'espérance. Et les dernières paroles, avant de mourir, il parlait de l'espérance, de la résurrection. Vous savez, un jour ou l'autre, nous connaissons dans notre vie l'angoisse. Et en France, selon les statistiques, on dit qu'il y a environ 15% de la population qui se soigne pour l'angoisse. Il y a environ 5 à 20% selon les statistiques qui, un jour ou l'autre, vont faire une dépression assez grave dans leur vie. L'angoisse peut détruire nos ressorts et nous avons besoin d'une espérance qui va au-delà de nous-mêmes. Et dans ma vie, j'ai connu aussi des moments difficiles, comme le disait notre ami tout à l'heure. C'est pas parce que nous sommes chrétiens que nous n'avons plus d'angoisse, que nous n'avons plus de souffrance. Je crois que c'est Sartre qui disait qu'il n'y a que les salauds qui n'ont pas d'angoisse. Devant un monde qui souffre, nous pouvons aussi être angoissés, mais il y a aussi une angoisse normale et une angoisse pathologique. Il y a une angoisse qui peut être pour nous un ressort. Vous savez, si vous voulez aller gagner les Jeux Olympiques aux 100 mètres et que vous y allez tout tranquille, trop décontracté, il y a de grandes chances pour que vous ne gagniez pas les 100 mètres. Il faut un certain stress. Le stress peut être pour nous créateurs, il peut nous aider à faire quelque chose de bien. Et nous avons tous une certaine dose d'angoisse. Nous avons été créés avec la capacité de craindre. Nous avons été créés avec la capacité de nous mettre en colère. Mais il s'agit de bien gérer toutes ces choses dans la bonne direction. Et la Bible nous montre que même les hommes de Dieu, les justes selon la Bible, ont connu aussi des périodes d'angoisse. Jésus lui-même, à Gethsémané, a connu l'angoisse. Mais ce qui est intéressant, lorsque nous étudions la Bible, c'est de voir que plus Jésus était dans l'angoisse, plus il cherchait son Père dans la prière. La Bible nous dit qu'il priait instamment son Père. Alors que nous, plus plus nous sommes dans l'angoisse, plus nous cherchons à fuir la réalité. Nous fuyons dans toutes sortes de mécanismes de mensonges, toutes sortes de mécanismes de fuite. Nous pouvons fuir dans l'alcool ou dans la drogue ou peut-être même dans la maladie mentale en nous construisant un monde imaginaire au niveau de nos pensées, au niveau de notre imagination. On est sans cesse en train de se construire dans l'alcool ou dans la drogue ou peut-être même dans la maladie mentale en nous construisant un monde imaginaire au niveau de nos pensées, au niveau de notre imagination. On est sans cesse en train de se construire dans l'alcool ou dans la drogue ou peut-être même dans la maladie mentale en nous construisant un monde imaginaire au niveau de nos pensées, au niveau de notre imagination. On est sans cesse en train de se construire dans l'alcool ou dans la drogue ou peut-être même dans la maladie mentale en nous construisant un monde imaginaire au niveau de nos pensées, au niveau de notre imagination. On est sans cesse en train de se construire des refuges. Nous sommes dans un monde où nous sommes sans cesse agressés par toutes sortes de choses. Nous sommes sans cesse frustrés. Nous avons sans cesse besoin de nous défendre. Et il nous faut des bonnes armes. Et l'homme est sans cesse aussi en train de construire des armes qui vont le détruire. Il construit avec les armes de la violence. Il cherche à fuir dans le plaisir. Vous savez peut-être que Freud disait qu'il y avait deux grandes motivations profondes dans l'homme, et il les appelait Eros et Thanatos. C'est-à-dire le besoin profond de l'homme, c'est un besoin de plaisir et un besoin de violence. Thanatos, c'est la mort. L'homme a besoin non pas seulement de plaisir, il a besoin d'amour authentique. Et la Bible nous dit que Dieu est amour, que c'est lui seul qui peut répondre aux besoins profonds d'amour de l'homme. L'homme a besoin de puissance, et Dieu est tout puissant. L'homme a besoin d'un refuge, les psychiatres le disent, je ne sais pas s'ils sont chrétiens ou pas, mais beaucoup de psychiatres vous diront que le besoin fondamental de l'homme, c'est un besoin de puissance ou un besoin d'amour ou le besoin d'un refuge. Et vous lisez les psaumes, par exemple, et vous verrez qu'à chaque page, Dieu dit qu'il est le seul vrai refuge, qu'il est un refuge dans la détresse, qu'il est un refuge non seulement pour les problèmes de la vie présente, mais un refuge. La Bible dit que l'homme trouve un refuge même dans sa mort, un refuge éternel dans les bras de Dieu. Et pourquoi parler de l'angoisse, de la dépression et de la foi? Je me souviens, j'avais été voir en garde il y a quelques mois ou quelques années maintenant, une dame que je ne connaissais pas qui faisait une crise d'angoisse. Et lorsque j'arrive, elle me dit, de toute façon, je sais que vous n'avez pas de remède. Alors, à moins que vous en ayez un. Et je lui ai dit, oui, j'ai un remède pour vous. Ce remède, à la crainte qui est en vous, c'est la foi. Alors, elle était étonnée. Parce que la foi, c'est la fin de la crainte. C'est George Muller, le fondateur des orphelinats, qui a, en Angleterre, à Bristol, qui a élevé par la foi, je crois, 50 000 orphelins qui n'avaient pas du tout d'argent et qui, au jour le jour, s'attendaient à Dieu pour pourvoir aux besoins de ces orphelins. Il disait, le commencement de l'inquiétude, c'est la fin de la foi. Et le commencement de la foi, c'est la fin de l'inquiétude. Et Jésus, souvent dans les...

quand Gilles reproche à ses disciples, hommes de peu de foi, pourquoi avez-vous peur ? Hommes de peu de foi, pourquoi vous inquiétez-vous ? Et je disais tout à l'heure, c'est pas parce que nous avons la foi que nous n'avons pas de crainte. Et Jésus a connu aussi l'angoisse. Et puis, nous connaissons aussi des souffrances. Et vous voyez dans la Bible l'angoisse de Job, par exemple, qui a connu la souffrance. Job, qui aimait Dieu, qui était fidèle à Dieu, et qui malgré tout a connu la maladie, il a connu toutes sortes de problèmes et de souffrances. Et Job disait, même si tu me tuais, je ne cesserai pas d'avoir confiance en toi. Vous savez, Job a connu aussi des amis de Job qui venaient et qui lui disaient, mais si tu avais la foi, tu ne serais pas malade. Si tu avais la foi, vous avez jamais entendu ceci. Et c'est la voix du doute. C'est la voix de Satan. D'ailleurs, ses amis de Job, si vous connaissez bien la Bible, vous pourrez lire dans Job chapitre 4 à partir du verset 12. Ses amis, ils avaient eu non pas le souffle de Dieu qui les avait inspirés, mais un autre mauvais esprit qui lui avait fait... Ils avaient eu une vision, ils avaient vu un esprit qui venait vers eux et qui leur avait fait dresser les cheveux sur la tête. Et cet esprit disait, est-ce que l'homme peut être pur ? La voix du doute, vous voyez, est-ce que l'homme peut être pur ? Est-ce que l'homme peut être juste ? Ça, c'est la voix de Satan, qui nous fait douter de la parole de Dieu. L'homme a chuté, et pour la première fois, vous voyez le mot crainte dans la Bible, le mot peur, dans Genèse au chapitre 3, l'homme a écouté une autre voix qui lui disait, est-ce que Dieu a vraiment dit, est-ce que c'est vrai ce que Dieu dit ? Est-ce que c'est vrai qu'on peut être justifié par la foi ? La Bible dit oui. La Bible dit oui, tu peux être purifié par le sang de Christ. Et cette voix, est-ce que Dieu a vraiment dit ? Et je crois que c'est la base de bien des problèmes dans notre vie. L'homme commence à douter de la puissance de Dieu. L'homme commence à douter de l'amour de Dieu. Et l'homme commence à croire non plus en Dieu, mais en lui-même. Et dans Genèse 3, vous voyez Satan qui dit à l'homme, « Si tu désobéis, tu seras toi-même comme Dieu. Ça sera toi qui seras Dieu. Tu auras toi-même les critères de vérité en toi. Tu connaîtras le bien et le mal. » L'homme rejette Dieu. L'homme ne croit plus en Dieu et il croit en lui-même. Et il est dit dans Genèse 3 que Adam et Ève se sont cachés. Ils ont eu peur de Dieu. Et la peur est venue, la culpabilité est venue et la mort est entrée dans le monde. À la base de toutes les chutes, il y a souvent l'incrédulité et l'orgueil. Est-ce que Dieu a vraiment dit ? Et c'est la voix de celui que la Bible appelle le menteur. Et plus je vois des malades, plus je suis persuadé que derrière les maladies mentales, il y a un mensonge qui a pénétré dans le cœur de quelqu'un. Pas seulement dans la tête, mais dans le cœur. Des fois des mensonges qui remontent très loin dans l'enfance, qui remontent à notre éducation. On nous a éduqués d'une certaine manière et nous avons cru aux mensonges. Si notre mère était par exemple trop protectrice, nous aidait trop, faisait tout pour nous, alors nous avons reçu d'elle un message, peut-être inconsciemment dans notre cœur. Ce message, c'est si ma maman fait tout pour moi, c'est que je suis un incapable. Un message d'incapacité, un message de rejet. Je n'y arriverai jamais. Vous savez, souvent dans la dépression, les gens croient qu'ils sont incapables, ils se dévalorisent. Ils n'ont pas conscience que selon la parole de Dieu, ils ont été créés à l'image de Dieu. Qu'ils ont du prix aux yeux de Dieu, qu'ils ont de la valeur aux yeux de Dieu. Souvent,
à la base de la maladie mentale, il y a un mensonge qui a pénétré dans mon cœur. Ce mensonge, si peut-être je suis persécuté, c'est que tous les autres me veulent du mal autour de moi. Et c'est peut-être un mensonge qui a pénétré à force de vouloir me protéger moi-même. Je me souviens d'une dame qui avait menti à son mari pendant 50 ans et lui avait caché une faute. Elle lui avait caché qu'elle l'avait trompé pendant 50 ans et l'a construit autour de son cœur des murailles pour se protéger, des murailles pour se justifier. Et petit à petit, ce n'était plus elle qui était coupable, mais c'était tous les autres autour d'elle qui lui voulaient du mal. Elle est tombée dans une paranoïa, dans une maladie de la persécution. Vous savez, on ne peut pas tricher avec Dieu. Un jour ou l'autre, la Bible dit que notre péché nous retrouvera. On peut dire peut-être avec la psychanalyse que le péché n'existe pas. Mais c'est comme s'il y a le péché, votre conscience, c'est un peu comme un voyant rouge sur un tableau de bord. Si vous cassez ce voyant rouge et que vous continuez à rouler, un jour ou l'autre, la panne sera plus grande. La Bible nous dit qu'il faut voir clair, qu'il faut que la vérité pénètre au fond du cœur. Et je pense à cette parole de Jésus qui dit « Si ton œil voit clair, tout ton corps sera éclairé. Si tu pouvais voir clair, tout irait bien pour toi. Si tu pouvais voir clair, qui es-tu ? Est-ce que tu sais qui tu es ? Tu as été créé à l'image de Dieu. Est-ce que tu sais que tu es pécheur ? Que tu es perdu et que tu as besoin d'un sauveur ? Parce que le sauveur, il est là pour ceux qui ont conscience qu'ils sont perdus. Est-ce que tu sais que Dieu est un père ? Est-ce que tu sais que Dieu t'aime ? Tel que tu es, il ne te demande pas de t'améliorer pour t'approcher de lui. Il te demande de venir à lui tel que tu es. On avait demandé à Luther un jour, qu'est-ce qu'il faut faire pour bien prier ? Et Luther a dit, pour bien prier, il faut déjà ne pas être un menteur. Il ne faut pas mentir pour s'approcher de Dieu. La Bible sait de quoi nous sommes formés. Elle dit, un Éthiopien ne peut pas changer la couleur de sa peau. Un léopard ne peut pas enlever les taches qui sont sur sa peau. Et vous qui êtes accoutumés au mal, comment pourriez-vous faire le bien ? Dieu ne veut pas faire du rafistolage. La Bible dit qu'il veut nous donner un cœur nouveau, une vie nouvelle, la vie du Christ. Et il faut voir, parce qu'on ne voit bien qu'avec son cœur. Il faut voir avec son cœur. Dans l'Épître aux Éphésiens, il est dit que nous avons besoin d'être fondés et enracinés dans l'amour pour comprendre. L'homme d'aujourd'hui voudrait connaître pour aimer. Mais la Bible dit, il faut aimer pour connaître. C'est dans la mesure où j'aime mes malades, qu'ils voient que je ne suis pas là pour les endoctriner, pour les attirer dans ma religion, que je ne suis pas là pour leur bourrer le crâne, mais que je suis là parce que je les aime. Lorsqu'ils voient que je les aime, que je veux leur bien, alors ils commencent à ouvrir leur cœur. Et parfois, il faut que les gens soient mis en confiance pendant longtemps avant qu'on puisse leur parler de la véritable solution qui est en Jésus-Christ. La véritable solution qui se trouve dans la foi en Jésus-Christ. Nous avons besoin de la foi. Nous avons besoin d'un sauveur. Nous avons besoin de voir clair dans notre cœur, voir qui nous sommes et voir qui est Dieu. C'est deux choses qui vont ensemble. Voir qui nous sommes et qui est Dieu. Vous voyez dans la Bible Moïse qui a la révélation de Dieu, du Dieu trois fois saint. Du Dieu qui est éternellement présent.
Et en même temps, il dit, mais qui suis-je? Il se pose cette question. Quelle est ma personnalité? Tous les psychologues vous diront que vous avez besoin de trouver votre véritable identité, votre véritable personnalité. Qui êtes-vous? C'est en contemplant Dieu qu'on peut voir qui nous sommes vraiment. Parce que nous avons été créés à l'image de Dieu. L'apôtre Paul dit que ma vraie vie, elle est cachée en Christ. Pour moi, vivre, c'est Christ. C'est lui l'image visible du Dieu invisible. C'est lui qui nous a fait connaître le cœur de Dieu. Qui est Dieu? C'est lui qui nous montre le chemin. C'est lui le prince de la paix. Et j'aimerais vous parler de cette espérance ce soir. Qu'il y a de l'espérance pour les cas les plus désespérés. Il y a toujours de l'espérance. Est-ce que vous voyez qui est Dieu ou est-ce que votre vision de Dieu est faussée? Il y a bien des gens qui voient Dieu comme un père fouettard, alors que Dieu est un père qui nous aime, un père qui veut nous sauver, un père qui veut nous délivrer. Lisez la Bible. J'aimerais ce soir vous donner envie de lire la Bible, parce qu'en étudiant et en lisant la Bible, j'ai trouvé beaucoup de réponse à l'angoisse de l'homme. Et je vous disais tout à l'heure que tous ces hommes qui ont gardé la foi, même dans la souffrance, ils ont vu la délivrance de Dieu. N'essayons pas de fuir dans des mécanismes de fuite et de mensonge, mais cherchons le véritable refuge qui se trouve en Dieu, comme Jésus qui priait. Qui cherchait son père. Joseph, dans l'Ancien Testament, est un homme aussi qui a beaucoup souffert. Parce qu'il était fidèle à Dieu, il a été rejeté de la part de sa famille. Il a été jeté au fond d'une citerne. Il a été jeté ensuite en prison. Il était esclave pendant des années. Mais il fallait qu'il passe par là. Parce que chaque fois que Dieu humilie ses enfants, c'est pour pouvoir les élever ensuite. Même la suprême humiliation où l'on perd tout, qui est la mort, Dieu nous élève dans la gloire lorsque l'on croit. Et vous savez, j'ai vu, il y a une différence entre ceux qui meurent dans la foi et ceux qui meurent sans Christ, sans Dieu, sans espoir. Il y a de l'espérance. Si vous n'avez plus de ressources en vous-même, Dieu peut. Et j'ai vu des fois des gens qui étaient tout au fond du désespoir, au bord du suicide, et qui ont crié à Dieu, et qui ont été délivrés de leurs angoisses. Parce que lorsque vous n'espérez plus en vous-même, lorsque vous n'avez plus la foi en vous-même, vous pouvez placer aussi votre foi en Dieu. Et c'est parfois des situations créatrices lorsque l'homme n'a plus d'espoir en lui-même. Il y a encore cette lucarne vers le ciel. Lorsque vous n'avez plus de ressources, parce que dans la dépression, c'est un affaissement de toutes les ressources, tant au niveau du corps que de l'âme, que de l'esprit. Et la dépression, elle touche souvent les hommes et les femmes. Et même les enfants, vous savez, à tout âge. Et je ne voudrais pas non plus trop vous responsabiliser ce soir, parce qu'il y a des enfants qui connaissent la dépression, il y a des enfants qui connaissent les maladies mentales. Quelle est leur part de responsabilité? Vous savez, nous ne naissons pas tous égaux au niveau physique, au niveau mental, au niveau psychologique, nous n'avons pas tous les mêmes résistances. Nous n'avons pas jugé à montrer du doigt en disant « celui-là, il souffre, il a moins de foi qu'un autre ». Ce n'est pas tout à fait si simple que ça. Mais je crois que notre responsabilité, quels que soient nos handicaps, c'est de nous tourner

Il faut faire deuil de quelque chose dans la dépression. Il y a quelque chose qui nous a blessés, qu'on n'a pas accepté, un pardon qu'on n'a pas voulu donner. C'est peut-être une dépression réactionnelle, mais il y a aussi des dépressions névrotiques dues à des problèmes qui remontent à l'enfance, comme je vous parlais tout à l'heure de ces mères surprotectrices, autoritaires. Et j'ai vu des fois des gens avec qui je parlais qui me disaient, vous voyez, pour moi, tendre ma main pour prendre ce verre d'eau, c'est tout un problème. Est-ce que je vais faire cela? Parce qu'ils n'ont plus aucune capacité de volonté. Il y a des dépressions endogènes qui sont souvent dues à des problèmes saisonniers, hormonaux, des problèmes héréditaires. On découvre de plus en plus à l'heure actuelle quels sont les gènes atteints dans quel chromosome, comme il y a une dépression qu'on appelle les dépressions bipolaires, qui se trouve en plus grand pourcentage dans la communauté Amish aux États-Unis. On a pu découvrir quel était le chromosome atteint, parce que dans cette communauté, il y a beaucoup de mariages consanguins. Il y a beaucoup de problèmes. Il y a des dépressions somatogènes, comme on disait dans le temps, qui sont dues à des problèmes physiques suite à un épuisement, suite à un accouchement, suite à une maladie grave ou à certains médicaments qui peuvent agir pour faire des déplétions de certains neuromédiateurs du cerveau. Vous pouvez entrer dans un processus de dépression. Toutes les dépressions ne sont pas les mêmes. Et je ne veux pas vous faire un grand cours sur les symptômes de la dépression ou les symptômes de l'angoisse qui peut se cacher derrière des maladies physiques. Je vous disais tout à l'heure que l'angoisse touchait aussi les enfants. Et je me souviens d'un médecin chrétien qui avait raconté dans un congrès un cas très intéressant d'un enfant de 9 mois qui était en train de mourir d'une déshydratation. Et plusieurs médecins l'avaient vu, et c'était une histoire qui remonte à déjà très longtemps. Plusieurs médecins l'avaient vu et tous avaient dit « on ne peut plus rien faire, cet enfant va mourir à 9 mois. » Et ce médecin chrétien va voir les parents, parce que c'était le soir, il n'arrivait pas à dormir, il semblait que Dieu lui disait « va voir parler avec ces gens ». Et tout d'un coup, en parlant avec les parents, il demande aux parents « comment ça va dans votre couple ?» Et les gens étaient assez surpris, c'était une époque où on ne parlait pas tellement des problèmes de couple. Et ils ont commencé à s'exprimer et à parler de ce qu'ils vivaient dans leur couple. Et le mari vivait dans l'adultère, il avait une liaison avec sa secrétaire, et tout d'un coup, cet homme lui dit « Est-ce que vous croyez qu'il y a une relation entre mon enfant qui est en train de mourir et mon couple qui est aussi en train de mourir ?» Et ce médecin a dit « Vous savez, moi je ne suis pas Dieu pour vous dire cela, mais essayez de mettre votre vie en règle et vous verrez. » Et cet homme a été voir cette secrétaire. Il a rompu toute relation avec elle. Et le jour même, l'enfant était guéri. C'était un enfant de 9 mois. À 9 mois, qu'est-ce que vous comprenez sur les problèmes de couple? Et vous savez, l'angoisse, c'est quelque chose de contagieux. Un enfant, je dirais que plus il est petit, plus il ressent dans son corps, plus il exprime dans son corps son angoisse. Vous savez, l'enfant est sensible, et je vois souvent des mères qui m'amènent des enfants qui ont des crises d'asthme, ou qui font pipi au lit, ou qui ont toutes sortes de problèmes d'anorexie, ou des cauchemars la nuit, et vous interrogez la famille, comment ça va dans votre couple? Et vous voyez qu'il y a des conflits, qu'il y a des problèmes, qu'il y a de l'angoisse dans la famille. Et je me souviens, une fois j'avais parlé à une femme et je lui demandais

0: Comment vous élevez votre enfant? Et elle me dit, vous savez, il avait des cauchemars, il se réveillait toutes les nuits. Elle me dit, oh, je suis très gentille avec lui, il fait tout ce qu'il veut. Et je lui ai dit, vous savez, c'est très angoissant pour un enfant tout petit d'être le patron. Un enfant a besoin d'une autorité. Et bien des gens sont malades parce qu'ils n'ont pas d'autorité sur eux. Parce qu'ils n'ont pas l'autorité de Dieu, l'autorité de la parole de Dieu sur leur vie. Dieu a voulu qu'il y ait des autorités dans la famille, dans la société, dans l'Église. Dieu a établi des autorités. Et tout homme a besoin d'une autorité sur lui-même, le plus grand président du monde. Il a besoin de l'autorité de la loi de Dieu et de l'autorité de Dieu lui-même. Nous avons tous besoin d'une autorité. Je vous ai dit, l'angoisse, c'est quelque chose de contagieux qui touche à tout âge de la vie. Et il semble que plus on avance en âge, plus nous sommes sensibles, parce qu'aussi, au niveau physique, notre cerveau est moins armé pour répondre au stress de la vie. Et c'est pour cela que nous avons besoin d'un refuge. Il serait intéressant d'étudier, par exemple, dans Josué, au chapitre 20, il est parlé de 6 villes de refuge. Et ces villes portaient des noms hébreux qui nous parlent tous de ce que l'homme peut trouver en Dieu. L'une, la première, par exemple, s'appelle Betser, ce qui signifie sécurité. Parce qu'en Dieu, il y a la sécurité. Si j'ai la révélation de Dieu dans mon cœur, Dieu qui est un Père, alors je peux être en sécurité. Avez-vous une révélation de Dieu dans votre cœur ou dans votre tête? Vous pouvez savoir que Dieu est Père, Fils et Saint-Esprit, mais est-ce que vous avez réalisé dans votre cœur qu'il est votre Père? Vous savez, un petit enfant qui n'a pas été trompé par ses parents, il traversera la forêt la nuit, il traversera le désert, il traversera toutes les périodes difficiles si son père est là, ou sa mère, parce qu'il sait que son père est là. Est-ce que vous avez la révélation dans votre cœur que Dieu est votre père? Est-ce que vous avez la révélation que Dieu est votre sauveur? Est-ce que vous avez compris que vous avez besoin d'un sauveur? Vous savez, tout cela, c'est très important. J'avais envie de vous lire en introduction, mais l'introduction est déjà bien commencée. Un texte dans la parole de Dieu, dans Proverbes chapitre 4. Mon fils, sois attentif à mes paroles. J'aimerais que vous soyez attentif à la parole de Dieu, parce que l'homme a chuté, parce qu'il a douté de la parole de Dieu. Il a écouté une autre voix, la voix du menteur. Et c'est ça la base de la maladie mentale. Et vous savez comment Jésus a vaincu le menteur? Il en est parlé dans Matthieu 4. Lorsque Satan venait lui dire, si, toujours le si tu étais le Fils de Dieu, tu ferais des miracles. Tu changerais ces pierres en pain. Et Jésus lui a dit, il est écrit. Il revenait toujours à la parole de Dieu. Il est écrit, l'homme ne vivra pas de pain seulement. Lorsque j'ai passé ma thèse de médecine, il y avait un vieux professeur qui était là, qui n'est plus de ce monde, et qui a dit, dans cette thèse, il est beaucoup parlé du péché, mais moi je reconnais que je suis coupable, que j'ai besoin de la grâce de Dieu. Il a dit, je veux mettre cette thèse à côté de mon dictionnaire Vidal pour me rappeler que l'homme ne vit pas de médicaments seulement, mais aussi de la parole de Dieu. C'est un beau témoignage d'oser dire cela devant les autres professeurs. L'homme vivra de la parole de Dieu. Vous avez entendu plusieurs paroles de Dieu. Est-ce qu'elles sont passées à travers votre tête sans se déposer dans votre cœur? J'aimerais que vous soyez attentifs. Mon fils, sois attentif à mes paroles. J'ai vu des gens qui m'ont dit, en écoutant la parole de Dieu, J'ai trouvé la guérison. J'ai trouvé la guérison même de symptômes physiques. J'ai trouvé la guérison. J'ai trouvé la vie. Vous savez, Jésus a dit, c'est la vérité qui vous affranchira. Peut-être que vous êtes aveuglé par un mensonge. Le mensonge que vous ne valez rien. Alors que Dieu dit, tu as du prix, j'ai donné ma vie pour toi. Prête l'oreille à mes discours. En hébreu, ça signifie, incline ton oreille. N'aie pas d'idées préconçues, ne crois pas que tu sais tout. La Bible dit, si quelqu'un croit savoir quelque chose sur Dieu, alors il n'a pas compris comme il faut connaître. Mais si quelqu'un aime Dieu, celui-là est aimé de lui. Dieu ne nous demande pas de tout comprendre. Il nous demande d'aimer. Incline ton oreille. Vous savez comment commence le premier commandement? Dans Deutéronome 6, au verset 4, quand Dieu parle au peuple d'Israël, il lui dit, écoute, Israël, tu aimeras le Seigneur ton Dieu de tout ton cœur, de toute ta force, de tout ton être. Écoute, il paraît que le premier besoin du fœtus dans le ventre de sa mère, c'est l'écoute. Et Jésus a dit que lorsque nous sommes nés de nouveau, nés à la vie spirituelle, nés à la foi, alors mes brebis entendent ma voix. Le premier besoin du nouveau-né, c'est d'entendre la voix de sa mère. Et les psychanalystes disent aussi la voix du Père. Parce que la voix du Père est très importante. C'est elle qui nous permet de sortir d'une relation de fusion avec la mère. D'une relation exclusive avec la mère. C'est une voix très importante, la voix du Père. Écoute, Israël, écoute. La parole de Dieu, c'est la vie pour ceux qui la trouvent. Si tu pouvais entendre la voix de Dieu ce soir. Il est dit, ces discours qu'ils ne s'éloignent pas de tes yeux, si tu pouvais voir clair, qui es-tu? Qui est Dieu? Voir clair sur tes vrais besoins, non pas tes désirs. Voir clair sur les priorités à avoir dans ta vie. Quelle était ta priorité jusqu'à aujourd'hui? Peut-être ton moi avec un M majuscule, égoïste, orgueilleux, menteur. Peut-être c'était ton travail, peut-être autre chose. Mais la priorité, il est dit chercher premièrement Dieu, chercher premièrement son royaume, sa justice et tous vos besoins seront comblés par Dieu. Si tu pouvais voir clair sur les priorités à avoir dans ta vie, garde-les, ces paroles, dans le fond de ton cœur, car c'est la vie. Pour ceux qui les trouvent, c'est la santé pour tout leur corps. Garde ton cœur plus que toute autre chose, car de lui viennent les sources de la vie. Si tu crois, disait Jésus, si tu crois dans ma parole, si tu crois dans l'Écriture, de ton cœur va jaillir des fleuves d'eau vive. Il parlait du Saint-Esprit qui serait donné à ceux qui croient à la parole de Dieu. Ceux qui croient en Jésus-Christ, si tu crois, des fleuves de vie. Il parlait du Saint-Esprit, l'Esprit de Dieu, nous dit la Bible. C'est un esprit d'amour, c'est un esprit de joie, c'est un esprit de paix. On a cité tout à l'heure, on l'appellera conseiller. Dieu puissant, Père éternel, Prince de la paix. C'est le sujet de l'angoisse. Si tu crois, des fleuves d'amour, des fleuves de paix. C'est extraordinaire. Mais Jésus a dit, du cœur naturel de l'homme qui n'a pas cru, jaillissent non pas les fleuves de vie, non pas les sources de la vie, comme il est dit dans les Proverbes, mais la mort. Du cœur de l'homme, il est dit dans Marc 7, sortent les mauvaises pensées, le meurtre, l'adultère, la folie, la méchanceté, toutes sortes de mauvaises choses sortent de mon cœur. Mais si je pouvais croire et recevoir l'Esprit de Dieu, de mon cœur pourrait jaillir des fleuves de vie. Est-ce que vous voyez bien? Vous savez, j'ai vu des fois des gens dans des états seconds, dans des états de folie, de démence, dans des états d'ébriété grave, où ils voulaient tuer tout le monde. Et je me souviens plusieurs fois des gens dans des états de folie, de démence, qui me disaient, vous, vous êtes un représentant de Dieu. Vous savez, les premiers qui ont reconnu Jésus dans l'évangile, c'était souvent les démoniaques qui voyaient que Dieu était là. Et quand vous parlez avec ces gens, avec amour, vous voyez qu'ils se calment. C'est extraordinaire de pouvoir communiquer la paix. Dieu ne nous a pas dit de prêcher sur la paix, mais de communiquer la paix par notre attitude, de communiquer l'amour. Et on voit des choses extraordinaires s'opérer dans le cœur de ceux qui croient. Je ne voudrais pas vous faire croire que j'ai toujours du succès. J'ai beaucoup d'échecs aussi. Parce que tout le monde ne veut pas ouvrir son cœur à l'amour de Dieu. Mais la Bible dit que si tu ouvres ton cœur, le Christ va entrer dans ta vie, souper avec toi. Et il va te donner la paix. Ça, c'est extraordinaire. Veille sur ton cœur plus que toute autre chose, car de lui viennent les sources de la vie. Lorsque vous aurez des questions à me poser, je vous conseille, comme je fais souvent lorsque je vois des malades, d'étudier par exemple le psaume 107 qui, à 4 reprises, il est dit, dans leur détresse, ils crièrent à l'Éternel et il les délivra de leurs angoisses. Parce que lorsqu'on souffre, ce n'est pas des prières, des formules, c'est un cri qui doit monter de notre cœur. La souffrance, il se crie. Et lorsque les gens crient à Dieu, Dieu entend. Parce qu'un nom de Dieu, c'est Yahvé Shama, l'Éternel qui entend. Il y a beaucoup d'autres noms. L'Éternel qui guérit, l'Éternel paix. Voilà les noms de Dieu qui sont des noms sécurisants. Et dans ce psaume, vous avez 4 situations d'angoisse où on pourrait parler des heures sur chacune de ces situations. La première, ils erraient dans la solitude, ils marchaient dans le désert. La solitude, il y a des solitudes dont nous sommes victimes et il y a des solitudes dont nous sommes responsables. La deuxième, c'est la rébellion. Ils s'étaient révoltés contre la parole de Dieu. Et chaque fois que nous murmurons, que nous nous plaignons de notre sort, chaque fois que nous nous révoltons contre Dieu. C'est ce que dit la Bible. On peut se révolter contre son mari, contre son physique, contre son caractère, contre son patron, contre toutes sortes de choses. Et il y a un deuil qu'on ne veut pas faire. Une autre cause dans ce psaume, c'est la culpabilité. Par leur conduite coupable, il est parlé. Ils s'étaient rendus malheureux. Leur âme avait en horreur toute nourriture. Voilà ce que dit ce psaume. Et vous savez, j'ai vu des gens qui avaient besoin de confesser une faute. Je me souviens d'un garçon qui était venu un soir me voir, qui avait déjà été pas mal à l'hôpital psychiatrique, qui est au bord du suicide. Et il est resté une réunion chrétienne que nous avions chez nous. Et nous avons lu Jacques 5 qui parle de l'onction d'huile, de la confession des péchés. Et ce garçon a dit, il était croyant, il a dit, moi je voudrais qu'on fasse cela pour moi. Je voudrais confesser mes péchés. J'ai lu ce texte et ce texte dit, confessez vos péchés les uns aux autres. Alors j'ai dit, on va commencer par confesser pas seulement le malade, mais aussi les anciens de l'Église, tous ceux qui sont là. Nous avons tous besoin peut-être de confesser notre incrédulité à Dieu. Et je me souviens que moi, je doutais que Dieu puisse agir pour ce garçon. Et j'ai demandé pardon à Dieu pour mon incrédulité. Et tout le monde dans le groupe a prié en demandant à Dieu de pardonner notre péché. Et ce garçon a déversé son cœur devant Dieu comme un sac de linge sale. Et ensuite, Nous avons pratiqué l'onction d'huile. Je fais rarement cette chose, je n'avais jamais fait, c'était la première fois que je faisais. Et instantanément, ce garçon était rempli de l'Esprit Saint. Il louait Dieu. Il était rayonnant de joie. Mais ce garçon, tant qu'il a regardé à Christ, il pouvait être dans la paix, dans la joie. Et un peu plus tard, il est retombé dans son péché, il n'a pas confessé son péché. Et il est retombé aussi dans sa maladie. Il ne faut pas tricher avec Dieu. Vous savez, il y a parfois des pardons à donner. Je me souviens d'une jeune fille qui était dans un état de démence. Elle se cognait la tête contre les murs. Elle rampait par terre. Et lorsqu'on priait avec elle, et elle entendait aussi des voix, une autre voix que celle de Dieu, qui lui disait tout le contraire de la parole de Dieu. Et cette fille ne pouvait pas être libérée jusqu'au moment où elle a pu dire « Je pardonne à mon père » parce que son père l'avait violée. Elle avait eu de la haine contre son père jusqu'au jour où elle a pu donner un pardon. Elle a pu être libérée. Je me souviens d'une autre femme qui avait une cancérophobie. Elle avait la crainte du cancer. Elle allait voir tous les médecins pour qu'on lui dise qu'elle avait un cancer. Jusqu'au jour où elle a compris ce qu'est le pardon de Dieu, l'acceptation de Dieu. Elle a compris que Dieu l'aimait telle qu'elle était. Elle a dit, si je peux, moi, venir à Dieu pourri comme je suis. Si je peux venir avec mes péchés, avec mes angoisses, avec tout ce qu'il y a de mauvais dans mon cœur. Alors moi, je veux aussi pardonner à mon père. Son père lui avait toujours parlé de la mort parce que lui-même avait souffert dans les camps de concentration. Et plus il lui parlait de la mort, de ces choses-là, plus elle s'était révoltée contre son père, plus elle avait eu cette angoisse de la mort. Jusqu'au jour où elle a confessé son péché, jusqu'au jour où elle a pardonné. Je pourrais vous citer des dizaines de textes qui nous disent que si nous ne pardonnons pas, Dieu ne peut pas nous donner la paix. Comment voulez-vous avoir de l'amour et de la haine en même temps? Et j'ai vu des criminels qui étaient pleins de haine, qui n'attendaient qu'une chose, c'est de sortir de prison pour se venger, à qui j'ai pu parler de l'amour de Dieu, qui m'ont remercié d'avoir entendu ce message de l'amour de Dieu. C'est un message extraordinaire. Nous pouvons pardonner. Nous pouvons confesser nos péchés, venir à lui tel que nous sommes, pas essayer de jouer la comédie, mais lui dire, tu vois tout ce qu'il y a dans mon cœur, pardonne-moi, rentre dans ma vie. Et une des dernières causes, justement, dans ce psaume 107, ce sont toutes les tempêtes de la vie dont nous ne sommes pas toujours responsables. Vous savez, Jonas, il était dans la tempête parce qu'il avait péché. Mais Jésus et les disciples, ils étaient dans la tempête parce qu'ils allaient affronter le démoniaque de Gadara. Et il y a aussi des tempêtes dont nous sommes responsables et d'autres dont nous sommes victimes. Mais notre responsabilité, c'est de s'approcher de la vraie source de la vie. Dans Jérémie, il est dit, « Mon peuple a commis un double péché. Ils m'ont abandonné, moi qui suis la source de la vie. » Et ils se sont creusés des citernes crevassées dans les philosophies, dans les psychothérapies peut-être du monde. Je ne suis pas contre les psychothérapies, mais la source de la vie, elle est en Dieu. Et notre responsabilité, c'est de nous approcher de celui qui s'appelle le prince de la paix, celui qui s'appelle Je suis, l'amour, le tout-puissant, le refuge. Et nous pouvons nous approcher de ce Dieu-là à cause de Jésus, qui nous a justifiés, qui nous a purifiés à la croix. Parce que la croix, c'est un trait sur tout notre passé. La croix, c'est nos péchés expiés. C'est notre nature pécheresse crucifiée en Jésus-Christ qui représentait toute l'humanité. La croix, c'est la victoire sur Satan. C'est la victoire sur la loi de Dieu qui nous condamne. Et il n'y a plus aucune condamnation pour ceux qui sont en Jésus-Christ, pour ceux qui sont en communion avec Jésus-Christ, pour ceux qui s'approchent de la croix. Il sera intéressant, mais je crois, je vais en parler demain dans un culte que je donnerai un message à Dijon. Je vais parler des noms de Dieu. Vous savez que chaque fois qu'il est donné un nom nouveau de Dieu dans la Bible, dans le contexte, il est parlé de la croix. Juste quelques exemples rapidement. Par exemple, Gédéon, Dieu se révèle à lui, il lui dit « Je suis Yahvé, Shalom, l'éternelle paix ». C'est le sujet de l'angoisse. Et dans le contexte, il est parlé d'une toison, qui est l'image d'un agneau qui a été sacrifié. Cette toison était pleine de rosée et l'air autour était sèche. C'est l'image du monde. L'agneau qui était plein de la bénédiction de Dieu et le monde dans la sécheresse. Et le deuxième soir, Gédéon demande que cette toison devienne sèche. C'est l'image de Christ qui a pris toute la malédiction sur lui. Un autre exemple, vous avez Abraham qui monte offrir son fils unique en sacrifice, celui qui était toute son attente de 25 ans. Il avait attendu ce fils. Et Dieu lui dit, offre-le en sacrifice. Et au moment où il allait le faire, parce qu'Abraham avait la foi que Dieu pouvait lui donner dans la résurrection son fils, Dieu lui montre un bélier retenu par les cornes. Et il lui dit, je suis Yahvé Jiré, l'Éternel qui a pourvu. Il n'y a plus besoin de tuer les autres. Il n'y a plus besoin de vous tuer vous-même. Parce que c'est les deux grands mécanismes de l'homme. Soit on s'agresse soi-même pour aller jusqu'au suicide, soit on agresse les autres pour aller jusqu'au meurtre. Il n'y a plus besoin de tuer les autres, ni besoin de se tuer soi-même. Parce que l'agneau a été agressé pour vous. Il a été blessé pour vous. C'est l'image de la croix. Quand Dieu dit dans Exode 15, « Je suis l'Éternel qui guérit Yahvé Rapha », d'où vient le mot Raphaël, vous avez dans le contexte Mara. Mara, c'est les eaux amères. Ça signifie amertume en hébreu. Et le peuple d'Israël ne pouvait pas boire, il avait soif. Comme le monde d'aujourd'hui a soif d'amour, il a soif de justice, soif de bonheur. Et il ne peut pas boire. Et Dieu dit à Moïse, faites un bois dans les eaux amères. Et les eaux deviendront douces. C'est l'image de la croix. Il n'y a pas de révélation du Dieu de la Bible sans la révélation de Jésus-Christ, sans la révélation du Sauveur, sans la révélation de la croix. Parce que la croix, c'est le lieu de l'alliance entre l'humanité et Dieu. Et vous savez que dans toutes les civilisations, même en dehors des civilisations judéo-chrétiennes, il y a des alliances par le sang. Et Dieu a fait alliance avec Jésus-Christ qui nous représentait. Vous savez, dans la Bible, il est parlé de l'alliance de Jonathan et David qui échangent leurs vêtements, leurs armes, l'échange de sang. Toutes ces choses nous parlent d'alliance. Et Dieu nous donne une nouvelle vie. Comme je disais tout à l'heure, Paul dit, pour moi, la vie, ma vraie vie est cachée en Christ. Il nous donne une nouvelle identité. Ce n'est plus moi qui vis, c'est Christ qui vit en moi. Et vous voyez comment Dieu dans la Bible change les noms de ceux qu'il rencontre en leur donnant un nom qui parle de Dieu. Jacob, le menteur, devient Israël. Il a le nom de Dieu, Elohim. Vous avez Jésus qui rencontre Simon et lui dit « Tu ne seras plus Simon, mais tu seras appelé Pierre. » Parce que Dieu est un rocher sur lequel on peut s'appuyer. Il change le nom. Il y avait un échange de vêtements dans les alliances. Et Dieu veut enlever nos vêtements de deuil et mettre un vêtement de louange, notre vêtement de propre justice. Nous nous fatiguons à force de nous justifier, de montrer que nous sommes bons. Et Dieu nous donne sa justice, la justice qui vient de la foi en Jésus-Christ. Il nous donne un nom nouveau, une identité nouvelle. Il nous donne des armes nouvelles. Et si vous voulez changer de vie, il faut que vous déposiez vos armes au pied de la croix et que vous receviez les armes de Dieu. Vous déposez l'arme des plaintes, l'arme de la crise de nerfs, pour prendre l'arme de la louange, l'arme de la vengeance, de la haine, et vous prenez l'arme de l'amour de Dieu. Vous déposez l'arme de l'orgueil pour prendre l'arme de l'humilité ou l'arme du mensonge, parce qu'un des premiers mécanismes de défense, c'est le mensonge. Et vous prenez la vérité pour ceinture. Vous trouvez toutes ces armes dans Éphésiens 6. Alors j'ai 48 ans, je vis toujours dans l'insécurité et le rejet qui handicapent toute mon existence à cause du rejet de ma mère. Je pense lui pardonner, elle est décédée depuis 8 ans, je ne peux lui pardonner. Et elle est décédée depuis 8 ans et je lui en veux toujours. Que faire? Je prie beaucoup pour cela. C'est une question personnelle et douloureuse. C'est un problème de pardon à donner. Vous savez, le pardon, c'est un peu comme de la chirurgie. Il y a des plaies où vous faites un point de suture, et puis ça cicatrise rapidement en 8 jours. Et puis il y a des plaies qui sont tellement larges qu'on ne peut même pas suturer, où on a besoin d'appliquer le baume. La Bible parle du baume de Galade, qui est le baume de l'amour de Dieu. Et je crois que les personnes qui sont dans cette situation où leur cœur est à vif, qui n'arrivent pas à pardonner, qui en veulent à quelqu'un, ils ont besoin de trouver l'amour de Dieu, de rencontrer l'amour de Dieu, de rencontrer aussi des frères et sœurs chrétiens qui les aiment. Parce que vous savez aussi, j'ai dit qu'une des grandes causes de l'angoisse, c'est la solitude. Et on sait en biologie, par exemple, que si vous prenez une cellule hors du corps, que vous en faites une culture, cette cellule, après quelques multiplications ou divisions, elle perd son identité. Vous ne savez plus si c'est une cellule pulmonaire, rénale, hépatique. Elle perd son identité. Et l'homme qui est seul perd aussi son identité. Nous sommes sauvés pour aussi vivre avec l'Église, vivre avec des chrétiens. On ne peut pas vivre l'amour tout seul dans son coin, on a besoin d'être entouré. Et je crois que c'est quelque chose de très important. Beaucoup d'âmes blessées ont besoin d'être intégrées dans le corps de Christ, dans l'Église de Jésus-Christ. Je ne prêche pas pour une communauté particulière, mais d'avoir des frères et sœurs avec qui on peut partager, on peut prier, on peut lire la parole de Dieu, on peut apporter ses souffrances ensemble. Je crois que ça, c'est quelque chose de très important. On a besoin de connaître l'amour et de trouver l'amour aussi dans le cadre de la communauté. Il y a des gens qui sont déprimés parce qu'ils sont seuls. Et aussi, il y a des gens, quand ils sont angoissés, ils ne se parlent plus l'un l'autre. J'ai vu une fois une dame qui me disait « Ça fait plus d'un mois que je ne parle pas à mon mari. » Elle était très angoissée, mais il y a de quoi, hein ? On a besoin de pouvoir partager les fardeaux avec d'autres, de prier les uns pour les autres. Et je crois que c'est très important de trouver la communion. Je parlais d'une cellule hépatique. Si vous reprenez cette cellule qui a perdu son identité et vous la mettez près des cellules biliaires, à sa place, elle va retrouver son identité. Elle va retrouver ses fonctions de sécrétion, de bile, etc. Vous voyez, je crois que c'est une image au point de vue spirituel. Nous ne pouvons pas vivre tout seul.
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0: 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Bonjour à toutes et à tous et bienvenue au comptoir, le podcast des GBU et des GBL. Installez-vous confortablement, prenez une bière, un thé, une tisane, une grenadine, enfin ce que vous voulez. Et si vous faites la vaisselle, bah, on est content de vous tenir compagnie.
1: On est même doublement content d'être avec vous pour le tout premier podcast des GBU et GBL. Si vous vous êtes questionné après avoir recherché ces acronymes sur Internet et avoir découvert un des multiples modèles de bombes guidées qui existent, on vous rassure tout de suite, ou peut-être qu'on vous déçoit, puisque l'émission d'aujourd'hui vous est présentée par les groupes bibliques universitaires et groupes bibliques lycéens, des associations étudiantes qui ont pour but de faire découvrir la Bible aux étudiants et lycéens, qu'ils aient un arrière-plan chrétien ou pas, à travers des études de textes de la Bible. Nous sommes Laurie et Daniel.
2: Je ne suis pas Laurie.
1: D'ailleurs, Laurie, est-ce que tu pourrais te présenter en quelques mots et nous partager sur toi un fait insolite ?
0: Ouais, carrément. Je suis étudiante et pour le fait insolite, puisqu'on va parler de nostalgie aujourd'hui, je vais vous dire ce que je voulais faire quand j'étais petite. Je voulais être policière pour pouvoir mettre des amendes et gagner de l'argent. Mais quand j'ai compris que je ne récupérerais pas l'argent, ben j'ai changé de voie tout de suite. Et toi, qui es-tu, Daniel ?
1: C'est une question très profonde, mais pour faire simple, je suis étudiant. Quand j'étais en classe de neige en CM1, je me souviens avoir oublié le visage de mon père au bout de seulement 2 semaines. Bon, je vous rassure, je l'ai quand même reconnu en descendant du car. En fouillant un petit peu, on pourrait passer très longtemps à se souvenir de pas mal d'anecdotes dont finalement on serait pas très très nostalgique.
0: Mais sinon, dans cette émission, aujourd'hui, nous allons parler culture avec une chronique cinéma et avec une chronique musicale. Nous aurons aussi une courte réflexion sur la Bible qui s'enchaînera avec un rap et nous terminerons avec un reportage immersif auprès d'étudiants, le tout sur le thème de la nostalgie.
1: Drôle de phénomène. On serait tenté de dire qu'il est tellement vieux qu'on ne saurait le dater. À première vue, dirais juste après Genèse 3, quand les deux premiers époux de l'histoire, qui vivaient au milieu du jardin fruité d'Éden, en ont été chassés parce qu'ils ont mangé du seul fruit mortel qui leur était interdit.
0: Et en repensant à cette anecdote, il est très probable que les amoureux aient ressenti pour la première fois de la nostalgie. Ah, les salades de fruits d'Éden, ah, les balades et discussions en tête à tête avec Dieu.
1: J'ai aussi remarqué, comme vous peut-être, une ambiance un peu plus nostalgique que d'habitude dans les discussions récentes notamment. Le cloisonnement général à la maison quoi. D'ailleurs, on peut relever que c'est plutôt ironique, parce qu'à l'origine, la nostalgie c'est quand même un terme qui renvoie au désir de retourner dans sa patrie, de rentrer chez soi. En gros, nostos en grec signifie retour, et algos, la peine. Ça nous donne la peine de ne pas pouvoir rentrer chez soi. Aujourd'hui, la nostalgie peut se rapporter à plein de choses. Par exemple, en hiver, lorsque vous remémorez la bonne époque, vous pouviez encore respirer à plein poumon des deux narines, mais vous n'en aviez pas pleinement profité.
0: Lorsqu'une madeleine trempée dans du thé vous rappelle votre tendre enfance.
1: Ou encore lorsque vous repensez à toutes ces fois où vous vous amusiez à sortir des excuses bizarres à tous vos amis pour pas sortir de chez vous. Enfin bref, la nostalgie peut se présenter un peu partout, sous des formes et dans des circonstances très différentes.
0: À n'importe qui.
1: Bien qu'elle puisse être vécue de différentes manières.
0: Et n'importe quand.
1: Même si certaines saisons y sont plus propices, notamment les plus calmes, lorsqu'on peut se sentir plus isolé. Alors la nostalgie, mauvaise ou pas ?
0: Nous allons avoir un premier avis sur la question avec Laetitia qui nous présente un film qui lui tient à cœur dans sa chronique cinéma que nous écoutons tout de suite.
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Il y a l'odeur de l'herbe mouillée après la pluie. Le bruit des feuilles qui craquent lorsque l'on marche en forêt. Quand nous écoutons, voyons, ressentons, humons, goûtons, tout un tas de souvenirs nous viennent en tête. La nostalgie de quelque chose de passé nous submerge. Il y a certaines choses que nous ne voulons pas oublier. Les bars, les cafés, les visites au ciné, des choses que nous oublions malgré nous. Il y a aussi des choses que nous voulons oublier, que nous refoulons, enfouissons, que notre nostalgie de quelque chose de passé nous submerge. Il y a certaines choses que nous ne voulons pas oublier. Les bars, les cafés, les visites au ciné, des choses que nous oublions malgré nous. Il y a aussi des choses que nous voulons oublier, que nous refoulons, enfouissons, que notre nostalgie de quelque chose de passé nous submerge. Il y a certaines choses que nous ne voulons pas oublier. Les bars, les cafés, les visites au ciné, des choses que nous oublions malgré nous. Il y a aussi des choses que nous voulons oublier, que nous refoulons, enfouissons, que notre nostalgie de quelque chose de passé nous submerge. Il y a certaines choses que nous ne voulons pas oublier. Les bars, les cafés, les visites au ciné, des choses que nous oublions malgré nous. Il y a aussi des choses que nous voulons oublier, que nous refoulons, enfouissons, que notre nostalgie de quelque chose de passé nous submerge. Il y a certaines choses que nous ne voulons pas oublier. Les bars, les cafés, les visites au ciné, des choses que nous oublions malgré nous. Il y a aussi des choses que nous voulons oublier, que nous refoulons, enfouissons, que notre subconscient pose les vraies questions. Et si nous perdions nos sens, comment réagirions-nous? Quel serait le sens de notre existence? Dans ce film, lorsqu'un sens s'apprête à disparaître à cause de la maladie, il y a toujours une crise associée à ce sens. Pour l'odorat, c'est la crise nostalgique. Pour le goût, c'est la peur de manquer. Et je vais m'arrêter là pour ne pas trop spoiler. Mais j'aimerais vous citer le narrateur de ce film lorsque l'humanité perd son premier sens, l'odorat. Je cite « Submergés par le chagrin, les gens souffrent à cause de ce qu'ils ont perdu, les amours qu'ils n'ont pas vécus, les amis disparus. Ils pensent à tous ceux qu'ils ont blessés. D'abord ce chagrin qui les submerge, puis l'odorat qui disparaît. C'est ça la maladie. On l'appelle le syndrome olfactif sévère. S.O.S. Ce qui est intéressant dans ce film, enfin, tout est intéressant. L'histoire, l'image, l'intrigue, et même la manière de filmer qui nous fait sentir au sens littéral les événements avec les personnages. Mais ce que je trouve vraiment intéressant, c'est qu'à chaque fois que l'humanité perd un sens, elle est dévastée. La perte de ce sens la bouleverse. Et puis le temps avance et elle s'adapte. Elle apprend à faire sans. Plus de goût, qu'à cela ne tienne, jouons sur les couleurs, la texture et le son. L'humanité s'adapte et surtout, elle finit par oublier. Oublier ce que c'était de ressentir cela avant. Elle n'en a même plus conscience. Mais à travers la relation et l'histoire des deux protagonistes du film, on ne peut pas désincarner cette perte. Elle a de l'influence sur les gens. Certains, même désespérés par la perte de ses sens, cherchent à ressentir à nouveau la nostalgie de quelque chose qui est perdu. Par différents artifices, certes. À l'image de cette scène où une violoniste essaie par sa musique de faire revenir le souvenir de l'odeur de la pluie. Mais cette recherche est vaine, car elle ne peut être assouvie qu'un temps, et le souvenir d'une odeur ne remplacera jamais l'odeur elle-même. Alors que faire de cette réflexion? J'aimerais nous poser quelques questions. Et si l'humanité avait perdu un sens plus profond? Si la nostalgie ou l'espérance d'un monde meilleur n'était en fait que le signe que nous avions perdu un sens inscrit dans notre ADN? Et si en perdant ce sens, nous nous étions adaptés à vivre sans lui? Et si nous avions cherché à combler ce manque par des solutions artificielles qui nous donnent du bonheur qu'un temps? Et si après la perte de ce sens, nous avions oublié qu'il existait, parce que le souvenir en était trop éloigné? Quel est donc ce sens que nous aurions perdu? La Bible nous dit que l'homme vivait avec Dieu. Il vivait dans la présence.

0: de Dieu. Et depuis que le virus appelé péché est arrivé, depuis que l'homme a rejeté Dieu, il y a eu une crise. L'humanité a perdu ce sens de la présence de Dieu et du bonheur qui y était associé. Bien sûr, imaginez-vous, cela a dû être difficile pour les premiers hommes de ressentir cela. Ils ont dû être dévastés, bouleversés. Mais le temps a avancé et les hommes se sont adaptés. Ils ont fait sans. Ils ont fini par oublier. Nous avons fini par oublier ce que cela faisait. Mais au fond de nous, parfois remonte ce désir d'un sens profond, le souvenir d'un bonheur passé, le désir de la fin des souvenirs douloureux. Alors oui, parfois la nostalgie ne doit pas être enfouie quand elle nous pousse à réfléchir au sens de la vie, à la possibilité d'un ailleurs, d'un plus, d'une réalité perdue. Car s'il a été perdu, il peut être retrouvé. Le Dieu dont nous parle la Bible n'a pas voulu nous laisser dans les ténèbres. Il a envoyé sa lumière sur terre pour nous éclairer et pour nous pardonner, nous réconcilier et rétablir ce sens de la présence de Dieu en nous. À nous de faire des recherches. Ne fuyons plus la nostalgie et cherchons ce sens perdu, ce perfect sense.
1: Merci Laetitia pour cette réflexion très intéressante et sachez chers auditeurs et auditrices que vous pouvez retrouver Laetitia sur YouTube sous le pseudonyme de Laetiseur, L-A-E-T-E-A-S-E-R, où elle réfléchit sur d'autres films.
2: D'ailleurs, comme l'illustre parfaitement la violoncelliste de Perfect Sense qui a cherché à se souvenir de l'odeur de la pluie en jouant de son violon, la musique, elle aussi, est un puissant vecteur de nostalgie. C'est ce que l'on va voir dans la chronique de Laurie, tout de suite.
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1: Avec cette chronique, nous allons parler musique, et au vu du thème, vous me direz que c'est du pain béni d'avoir à faire le rapprochement entre musique et nostalgie, parce que les chansons sont des autoroutes qui mènent très facilement aux souvenirs. À l'écoute d'un riff de guitare, on se retrouve dans notre chambre à la période du lycée, à écouter du Blur. Alors je cite Blur pour faire un peu classe, parce que pour ne rien vous cacher, moi, ma génération, c'était celle des One Direction, mais ça faisait moins classe, et je ne voulais pas vous perdre tout de suite. Les musiques nostalgiques sont souvent de belles mélodies avec piano qui portent en leur essence même la nostalgie, comme si les compositeurs les créaient exprès pour nous faire faire de l'introspection et nous ramener dans le passé. Mais figurez-vous que la chanson dont je vais vous parler n'a rien à voir avec un doux air de piano classique accompagné de ses violons sur lit de mélodies tristes, puisqu'il s'agit de Stressed Out des 21 Pilots. On a ici affaire à un genre un peu intermédiaire entre rap, rock et hip-hop. Le titre sort en 2015 dans l'album qui s'intitule Blurry Face et est écrit par Tyler Joseph, l'un des deux membres qui composent le groupe avec Josh Dunn. J'avais envie de vous parler de cette chanson parce qu'elle est sortie il y a quelques temps déjà et elle vous rappellera donc peut-être des souvenirs puisqu'elle a été massivement diffusée à l'époque. Le clip cumule aujourd'hui plus de 2 milliards de vues sur YouTube et a été numéro 2 des charts français pendant 62 semaines. Mais en plus du succès phénoménal et des souvenirs individuels que peut entraîner ce titre, il est intéressant à plusieurs égards. Par ce que racontent les paroles d'une part, par ce que raconte globalement l'album dans lequel il est sorti, et bien sûr par sa description du mécanisme de la nostalgie. Alors de quoi parle cette chanson ? Eh bien c'est une ode au bon vieux temps, avec cette phrase du refrain plusieurs fois répétée, « J'aimerais remonter le temps, retourner au bon vieux temps, quand notre mère nous chantait des berceuses pour nous endormir. »
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intérieur, Joseph débute la chanson par un constat sur sa vie actuelle et exprime son désir d'être meilleur, notamment dans le domaine de la musique. Il aimerait être plus original, plus novateur. Bref, il exprime sa déception quant à qui il est, mais aussi quant à ce qu'on lui a fait croire quand il était jeune. Je cite, « On m'a dit que quand je serai grand, toutes mes peurs, ça me nuiserait. Mais maintenant, je n'ai pas confiance en moi et je me préoccupe de ce que les gens pensent. » Pour fuir ses déceptions de qui il est et du monde qui l'entoure, Tyler Joseph devient nostalgique. Il se rappelle les détails de son enfance et décrit le fait que parfois, une ode le fait repartir vers ses doux moments. Mais des injonctions faites par l'intermédiaire d'un mystérieux personnage du nom de Blurry Face le ramènent brutalement à la réalité. « Réveille-toi, tu dois gagner de l'argent. » Mais qui est Blurry Face ?

0: Dans cette chanson, c'est un personnage qui représente le retour brutal à une mauvaise réalité. Un capitalisme qui fait du mal et qui ordonne aux chanteurs de se lever, non pas par plaisir, mais bien pour faire de l'argent. Un personnage stressant qui représente tout ce qui est négatif dans la vie d'adulte. Mais rappelons que le nom même de l'album des 21 Pilots est Blurry Face, et on retrouve ce personnage, ou cette allégorie, dans plusieurs autres titres. Dans Goner, Tyler Joseph explique qu'il a une double face et que Blurry est celui qu'il ne veut pas être. Dans Doubt, Joseph parle de la peur de sa propre image, peur de mourir dans l'incertitude, une peur qui le ronge et qui le conduit à l'anxiété. On comprend alors que Blurry Face représente toutes ses inquiétudes, toutes ses angoisses. Il est rare que nous soyons nostalgiques lorsque tout va bien. Le dictionnaire décrit la nostalgie comme un regret mélancolique d'une chose révolue ou de ce que l'on n'a pas connu. Nous avons tous notre blurry face, nos propres angoisses, et nous pouvons trouver refuge dans la nostalgie. Par exemple, si seulement on pouvait revenir à l'époque d'avant Covid où Corona était seulement une bière. Stressed Out nous parle de ce mécanisme de la nostalgie. Nous sommes insatisfaits, nous avons peur de notre présent ou de notre avenir, alors nous regardons vers notre passé, vers des époques plus joyeuses. Parce que dans Stressed Out, qu'est-ce que le chanteur apprécie dans son voyage temporel vers son enfance ? Il aime l'insouciance, l'absence de responsabilité, et surtout, l'une des choses qu'il cite dans le refrain, ce sont les berceuses de sa mère. Cette mère est rassurante, c'est l'image d'une personne qui prenait soin de lui, qui veillait sur lui dans les moments de fragilité, et j'imagine que c'est ce qui lui manque le plus, quelqu'un qui prend soin de lui et le rassure face à ses angoisses du quotidien. Alors quelle piste le titre Stressed Out nous donne-t-il face à la nostalgie ? Il semble y avoir deux personnages dans la chanson, d'un côté Blurry Face, les angoisses, et de l'autre la mère, la figure rassurante. Cette figure rassurante, on la retrouve dans d'autres chansons de l'album, sous une autre forme. Dans Doubt, que nous avons évoqué tout à l'heure, le titre qui parlait de la peur de l'image, la peur de l'incertitude et de la mort, Tyler Joseph s'adresse à quelqu'un, et je ne pense pas trop m'avancer en disant qu'il s'adresse à Dieu, puisqu'il le fait régulièrement dans ses chansons. Il lui adresse une plainte, il lui demande de ne pas l'oublier, et affirme « Même si je doute de toi, je ne suis pas bien sans toi ». Dans Goner, dont nous avons aussi parlé tout à l'heure, la chanson où Joseph affirmait qu'il avait une double face et que Blurry était celui qu'il ne voulait pas être, il s'adresse, et encore une fois, il est fort probable que ce soit à Dieu, « J'ai besoin de ton aide pour le faire sortir, soit pour faire sortir ses angoisses ». Lorsque nous sommes nostalgiques, nous nous tournons vers le passé parce que l'avenir fait peur et Blurry Face, nos plus belles angoisses, deviennent nos meilleurs potes. Mais tout comme le chanteur des 21 Pilots, nous pouvons nous adresser à Dieu qui promet d'être avec nous et de nous accompagner même dans nos angoisses. Il n'est pas un Dieu d'injonction, mais il veut nous en délivrer. Et d'ailleurs, on retrouve un exemple de cela dans la Bible. Dans le livre de l'Exode, le peuple hébreu est esclave du peuple égyptien. Dieu veut l'en délivrer, mais au contraire, le pharaon veut lui mener la vie encore plus dure et le tue à la tâche en parlant de lui comme un peuple fainéant. Il recommande de l'écraser de travail pour qu'il ait de quoi s'occuper et ne lui donne aucune reconnaissance. Alors on peut reconnaître dans le pharaon un blurry face, le même qui criait « Réveille-toi, tu dois faire de l'argent ». Et le monde peut être un pharaon ou un blurry face, nous poussant à la nostalgie du « c'était mieux avant ». Et tout comme les Hébreux qui regrettaient, ce sont nos inquiétudes qui nous poussent à cette nostalgie. Mais nous ne sommes pas seuls, Dieu est avec nous, et il est au final le seul remède à la nostalgie, celle qui nous stresse out.
1: Comme on vient de le voir dans cette chronique, un de nos réflexes naturels, c'est de se réfugier dans le passé. Passé qu'on idéalise lorsque notre avenir nous fait peur. On en a un exemple parfait dans la Bible, et je vous propose qu'on plonge un peu plus profondément dans un texte biblique avec Johan.
0: Alors si vous avez une Bible à portée de main, vous pouvez la prendre pour suivre le passage en temps réel, et si vous n'en avez pas, vous pouvez facilement télécharger une application sur votre téléphone, ou alors vous pouvez tout simplement écouter ce qui va être dit.
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3: La crise sanitaire est-elle une bonne chose ? Oui, je sais, la question vous paraît stupide, car autant le premier confinement a pu paraître exotique, autant les phases suivantes ont été plutôt mal vécues. D'ailleurs, la nostalgie de la vie normale, l'aspiration à un retour à la vie d'avant l'épidémie, c'est le refrain qu'on entend le plus. Pourtant, la vie d'avant, si je me rappelle bien, c'était pas les gilets jaunes, c'était pas un suicide climatique collectif, c'était pas En fait, je m'aperçois que je me rappelle même plus de ce que c'était la vie d'avant. Mais une chose dont je me rappelle, c'est que l'ambiance générale n'était pas tout à fait paradisiaque. Alors, pourquoi avons-nous la nostalgie du monde d'avant? C'est la question que nous allons nous poser. Et pour y répondre, nous allons lire un passage dans la Bible, dans l'Ancien Testament, la première partie de la Bible, c'est le livre des Nombres. Avant de lire, je vais vous donner quelques éléments de contexte. Les Hébreux ont été libérés d'Égypte par Dieu. Moïse les amène donc vers la terre promise. Mais avant d'y entrer pour la conquérir, il envoie 12 espions pour savoir si c'est vraiment un pays qui vaut le coup, mais aussi pour évaluer les forces en présence. Les espions partent, et quand ils reviennent, il y a une bonne et une mauvaise nouvelle. La bonne, c'est que le pays est vraiment bien. Mais la mauvaise, c'est que les villes sont fortifiées, mais en plus, il y a des géants dans ce pays. Voyons comment le peuple va réagir. Nous allons lire dans Nombre, au chapitre 14, les 9 premiers versets. Alors, toute la communauté se souleva, se mit à pousser de grands cris, et le peuple passa toute la nuit à pleurer. Tous les Israélites critiquèrent Moïse et Aaron, et toute la communauté leur dit « Si seulement nous étions morts en Égypte, ou du moins dans ce désert, pourquoi l'Éternel veut-il nous mener dans ce pays-là pour nous y faire massacrer par l'épée, tandis que nos femmes et nos enfants deviendront la proie de nos ennemis ? Ne ferions-nous pas mieux de retourner en Égypte ?» Et ils se dirent l'un à l'autre, « Nommons-nous un chef et retournons en Égypte. » Moïse et Aaron tombèrent face contre terre, en présence de toute l'assemblée réunie des Israélites. Josué, fils de Noun, et Caleb, fils de Yéphouné, qui faisaient partie de ceux qui avaient exploré le pays, déchirèrent leurs vêtements et dirent à toute la communauté des Israélites, le pays que nous avons parcouru et exploré est un excellent pays. Si l'Éternel nous est favorable, il nous y mènera et il nous donnera ce pays ruisselant de lait et de miel. Seulement, ne vous révoltez pas contre l'Éternel et n'ayez pas peur des gens de ce pays, car nous n'en ferons qu'une bouchée. Leur ombre protectrice s'est éloignée d'eux, tandis que l'Éternel est avec nous. Ne les craignez donc pas. Jusqu'ici, notre lecture de la Bible. Vous l'avez bien compris, le peuple hébreu est bien déconcerté par sa situation, car elle est transitoire. Ils sont sortis d'un quotidien certes éprouvant, mais connu, pour aller vers un avenir incertain qui leur fait peur. Leur réaction naturelle est alors la nostalgie. « On veut retourner en Égypte !» C'est ça leur refrain préféré. Mais, ils ont la mémoire très sélective, ces gens. Ils ne se souviennent pas qu'au départ, ce sont eux qui ont appelé Dieu à l'aide, parce que Pharaon avait décidé de les exterminer, d'abord par un travail harassant, puis carrément en tuant leur bébé. C'était le paradis, l'Égypte, peut-être ? Ils étaient esclaves. On peut pas être nostalgique d'une vie d'esclave qui vous tue. C'est délirant que leur peur de l'avenir leur fasse oublier que leur passé était complètement pourri. Et leur peur de l'avenir est-elle justifiée? S'ils sont amnésiques, oui. Car apparemment, la terre promise est bien gardée. Mais s'ils faisaient un tout petit effort de mémoire, ils se rappelleraient que Dieu les a libérés d'Égypte grâce à 10 gros fléaux miraculeux qui ont forcé Pharaon, l'homme le plus puissant du monde, à les laisser partir. Ils se rappelleraient que Dieu a ouvert la mer en deux pour les faire fuir, et puis il a refermé cette même mer pour ensevelir les soldats égyptiens qui les poursuivaient. Ils se rappelleraient que Dieu leur a donné à manger dans le désert la manne, puis il leur a même donné de la viande à manger, des cailles sauvages. Bref, si Dieu a fait tous ces miracles par le passé, pourquoi s'arrêterait-il au moment de la conquête de la terre promise? C'est exactement ce que disent Josué et Caleb, les deux seuls espions dont la mémoire et le raisonnement logique fonctionnent

0: mort de trouille et ils veulent faire marche arrière. La Bible répond à cette réaction naturelle par une vérité très simple que nous avons déjà vue dans notre passage. La situation qui est derrière nous est bien pire que ce que nous pensons, et la promesse que Dieu nous fait est bien plus extraordinaire que ce que nous pouvons imaginer. Notre monde va mal, que ce soit au niveau environnemental, sociétal, moral ou économique. En tant que Français, râleur professionnel et champion des antidépresseurs, nous ne pouvons pas le nier. Nous en sommes conscients, mais nous ne faisons rien pour que ça change, et même pire. Alors que cette crise sanitaire est l'occasion de s'arrêter, de se poser les bonnes questions et de changer de comportement, nous sommes nostalgiques de la vie d'avant et nous voulons y retourner le plus vite possible pour continuer à consommer, nous divertir, à polluer et à accroître les inégalités. L'esclavage, c'était trop cool, on veut y retourner. La Bible fait un constat très noir sur notre monde. Notre monde est dominé par un personnage plus maléfique et puissant que Pharaon qui s'appelle le diable. Et sans le savoir, nous le servons tous. Nous faisons tous le mal et nous n'arrivons pas à nous arrêter. Nous aimons notre esclavage. Heureusement, Dieu nous promet une terre promise, un état où nous ne serions plus sous le contrôle du diable, mais conduits par un nouveau Moïse appelé Jésus. Jésus peut nous guérir, peut nous changer, transformer notre environnement et notre manière de voir les choses. Jésus nous demande de le suivre pour rendre notre vie extraordinaire dans ce monde et surtout dans celui d'après. Car Jésus nous promet une autre terre, une nouvelle terre sur laquelle tout sera parfait. La condition pour bénéficier de tout cela, c'est de comprendre qu'on est malade dans un monde malade et qu'on a besoin d'un médecin qui s'appelle, devinez qui, Jésus. Alors, voulons-nous aller mieux? Voulons-nous goûter à une vie meilleure et progresser? Ne faisons pas comme les Hébreux à nous faire croire que finalement l'Égypte c'est super cool, que notre monde va bien et que nous ne sommes absolument pas malades. Ne soyons pas nostalgiques, car vraiment, non seulement nous n'avons rien à perdre, mais nous avons tout à gagner à suivre Jésus et à le laisser changer notre vie. Il est le Fils de Dieu et il peut nous rendre heureux. Alors, vous venez ?
1: Pendant le premier confinement, beaucoup de personnes ont testé des choses et ont trouvé des activités pour s'occuper. Certains se sont mis à faire du pain, d'autres ont organisé des questions pour un champion depuis leur balcon pour animer le voisinage. T'as fait quoi toi, Daniel ?
2: J'ai fait des crêpes.
1: Ok, d'accord. Passons. Bref. Pendant ce temps, Timo s'est mis à faire du rap. Pendant 30 jours en avril, il a partagé 30 secondes de sa prose sur Instagram sous le pseudonyme de Timo2242. Et quand on lui a demandé de faire un rap sur le thème de la nostalgie, il a tout de suite accepté. Et vous allez voir, il parle aussi d'un événement biblique que vous devriez reconnaître maintenant.
3: Salut, moi c'est Timo. Je suis un jeune chrétien qui s'est mis au rap pendant le premier confinement. Et récemment, on m'a envoyé un message qui disait « Hey, tu voudrais pas faire un rap pour les GBU sur le thème de la nostalgie ?» Du coup, voilà ma réponse. En musique. Tu te dis que c'était mieux avant, avant cette foutue pandémie, avant que le gouvernement te fasse bouffer du pain de mie. Que si on pouvait remonter le temps, on annulerait cette décennie. On se passerait des confinements et autres mesures qu'on a subies. En cette période difficile, il y a certes des trucs qu'on a appris. On parle plus d'écologie et on questionne nos modes de vie. On reconsidère l'hôpital et le personnel qu'on remercie. Mais on se demande si au final, les leçons en valent le prix. Qu'à passer par là, ça fait mal et le monde entier en pâtit. Que ce soit l'industrie locale, les grands business ou les petits. Et des campagnes capitales, à chaque échelle, c'est ressenti. On a perdu le moral, la vie sociale, l'économie. Quand on se souvient du passé, de nos espoirs, de nos envies, des portes ouvertes refermées et de nos rêves évanouis, on se dit le matin devant le miroir et devant un futur si gris. Peut-être qu'au fond c'est normal de céder à la nostalgie.

seulement on pouvait retourner en Égypte. Si seulement il y avait de la viande dans nos marmites. Bien que l'éternel nous nourrisse, point au ciel nous humilite. Comme les zèbres dans le désert, on regrette notre ancienne vie. On se dit les plus à plaindre sur terre, et c'était leur cas aussi. Ils ont souffert de la faim et douté du pays promis. Ils voulaient un signe divin ou en finir avec leur vie. Non, c'est jamais agréable lorsque Dieu nous humilie, lorsqu'il nous remet à notre place de simples créatures finies. Alors si l'épreuve de Dieu, pourquoi cet acharnement gratuit? La correction c'est douloureux, mais efficace pour être instruit. Il nous rappelle d'où vient la manne pour qu'on dépende plus de lui. Car le plus grand danger pour l'homme c'est d'avoir le cœur enorgueilli. Mieux vaut souffrir au quotidien, mais avec l'éternel comme appui, que de penser être quelqu'un de bien, invincible et tout permis. Alors avançons humblement et confions-lui tous nos soucis. Jésus a vécu humainement, il sait ce que c'est et compatit. Oui, le chemin est éprouvant, mais Dieu tient ce qu'il a promis. Il ne promet pas le beau temps, mais l'espérance sous la pluie.

0: seulement.
1: Si seulement, criaient les Israélites. Si seulement, on pouvait retourner en Égypte. Si seulement, il y avait de la viande dans nos marmites. Bien que l'Éternel nous nourrisse, le poing au ciel, nous on milite. Si seulement, on pouvait retourner au Zénith. Si seulement, le vaccin allait plus vite. Si seulement, on retrouvait nos vies par la suite. Pourtant, Dieu est au contrôle, sa souveraineté n'a pas de limite.
2: Alors Tim a soulevé quelque chose d'intéressant. C'est assez facile, surtout en ce moment, de regarder sa vie et de considérer que son apogée se situe derrière nous. Si seulement, on pouvait retourner en arrière. Parce que c'est vrai qu'on était tellement heureux avant, tellement comblés, tellement satisfaits, n'est-ce pas? Bref, on est susceptible finalement d'aspirer à revenir à un passé qui n'a jamais existé.
3: C'est avec ces questionnements qu'Anaël et moi, nous sommes allés à la rencontre d'étudiants sur deux campus, celui de Jussieu et celui de l'Université de Paris, métro Odéon. La période du Covid vous a-t-elle rendu plus nostalgique? Réponse avec ce micro-trottoir.
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5: Est-ce que la nostalgie, c'est quelque chose de plutôt positif ou négatif?
6: C'est positif dans le cas où ça te permet de valoriser les moments qui sont passés. C'est négatif parce que voilà, c'est fini.
7: Quelque chose de très positif. C'est à partir d'elle que l'on peut concevoir notre identité. La nostalgie est un sentiment très profond qui est toujours accompagné d'une sorte de manque. Quelque chose qui nous dit... Je veux retrouver ce temps. Et c'est à partir de ce manque que nous allons vivre, que nous allons agir dans le monde. Et...
5: Diriez-vous que cette période de Covid vous rend nostalgique?
8: Oui, c'est des moments où on pouvait aller au bar avec les amis, etc.
9: Oui, enfin de la période de vie d'avant, du coup, parce que nos modes de vie ont un petit peu changé. Donc voilà, par rapport à ça, oui, c'est sûr.
6: Mon cas, c'est un peu particulier parce que je suis pas d'ici, donc je suis étrangère. La nostalgie, ça est liée plutôt à mon pays, donc dès que je suis là, je suis nostalgique. Donc la période de la Covid, ça n'a pas trop changé ça, parce que de toute façon, je suis loin de ma famille.
7: Avec le virus, on peut se dire que quand il n'y avait pas le virus, on était véritablement mieux, ça allait mieux, on était heureux, plus heureux que maintenant.
3: De quoi est-ce que vous êtes nostalgique?
8: Quand on pouvait sortir, voir ses amis, même aller en cours avec des gens, en fait.
9: Bah, du coup, c'est ça, c'est un peu, je pense, l'insouciance qu'on avait avant dans nos modes de vie, etc. Le fait que les relations sociales aussi, elles étaient plus du tout pareilles.
6: De ma famille, des moments où je passais avec mes parents, pas avoir les dépenses du fin de mois, déjà.
10: Des rassemblements, du rapport social avec l'autre. Du partage d'émotions avec d'autres personnes.
5: Si vous pouviez retourner dans une période de votre vie, laquelle serait-elle?
8: On va dire 2 ans en avant, en arrière. Donc quand on était vraiment sur place, mais étudiant quand même.
9: Bah du coup l'année dernière, un peu la période avant Covid où c'était très bien et qu'on pouvait se serrer dans les bras, aller dans les bars, des restaurants, etc. Un petit peu justement cette insouciance et liberté qui nous manque un petit peu aujourd'hui, je trouve.
6: Ben, ça dépend de la durée. Enfin, peut-être, ouais, ben, parce que rester enfant, enfin, il y a des choses positives quand même d'être adulte, quoi. Ouais. Mais sinon, j'aimerais bien avoir à nouveau 10 ans et être avec mes parents, mon frère, mes cousins.
7: Je crois que je retournerai à mon enfance. Il n'y avait pas de responsabilité, il n'y avait pas d'études à maintenir, de vie future à penser. Et là, il faut penser à tout ça. Là, il y a beaucoup plus d'angoisse avec ce virus. On pourrait même dire un peu de désespoir, de sorte d'arraisonnement du monde. Là, à cette époque-là, il n'y avait rien de ça. Il n'y avait rien de tout ça. Il y avait juste presque un bonheur constant.
5: Et est-ce que avec ce côté un peu nostalgique qu'on peut avoir, est-ce que vous arrivez quand même à visualiser votre futur?
8: Oui, j'arrive parce que je sais qu'on va quand même retrouver ces moments-là. À un moment donné, donc ça donne de l'espoir, on va dire. Enfin, retrouver un truc positif à la fin.
9: En tant qu'étudiante, non, je trouve que c'est un peu compliqué. Parce que du coup, on n'est pas sûr forcément que ce qu'on fait maintenant, ça nous garantisse une stabilité après.
6: Oui, bien sûr, parce que ça fait partie de la vie, en fait. On grandit, on s'éloigne des parents, voilà. Et de toute façon, si, enfin, dans mon cas, si je suis partie, c'est justement pour chercher quelque chose de meilleur. Et j'aimerais pas rester enfant toute ma vie, j'aimerais pas rester avec mes parents toute ma vie, donc voilà, ça fait partie d'eux. Donc oui.
7: Oui, tout à fait. Si c'est à bien à travers de la nostalgie qu'on constitue notre identité, cette identité-là nous permet de penser l'avenir, nous permet de penser ce qu'on voudrait véritablement pour l'avenir, pour notre vie. La nostalgie nous permet de savoir ce qui nous rend heureux, ce qui nous donne une sorte d'accomplissement.
2: Ce micro-trottoir est super intéressant. On voit que les réponses sont plutôt mitigées. Pour certains étudiants interrogés, la nostalgie fait partie intégrante de leur vie et ils la vivent plutôt bien. Ça les aide à définir leur identité parce qu'ils définissent ainsi ce qui est plus important pour eux. Mais encore, il faut être capable de prendre un peu de recul sur sa vie. On voit bien de l'autre côté que pour d'autres, la période du Covid accentue l'envie de retourner au monde d'avant, surtout en raison du manque de relations sociales.
3: Alors comme Daniel t'en a parlé au tout début, la nostalgie à l'origine c'est le mal du pays, l'envie de retourner à la maison. Mm-hmm. Mais quand reverrai-je de mon petit village fumer la cheminée et en quelle saison, comme disait la chanson. Et c'est un aspect que nous n'avons pas encore vraiment développé, et qui mieux que les étudiants internationaux pour nous parler de cette forme de nostalgie. Avec Anaël, nous sommes allés à la rencontre d'Elisabeth, qui se fait également appeler Ellie, arrivée d'Allemagne en septembre, et elle nous parle de son expérience en France et des techniques pour gérer la nostalgie de son pays.
0: Alors, est-ce que tu veux te présenter courtement et nous dire depuis quand tu es en France, ce que tu étudies ou ce que tu fais en fait en France ?
4: Bonjour, je suis Ellie, je travaille dans une école avec des enfants handicapés à Chatou, en France, et en fait, je viens d'Allemagne. À Halle, c'est un petit village dans l'est d'Allemagne. Ici, je fais un service civique pour un an.
0: Comment est-ce que tu imaginais ton séjour en France avant d'y être ?
4: En fait, comme une aventure, vraiment, j'ai pensé que ça va être la meilleure année de ma vie parce que c'était l'année après mon bac, après l'école. Et j'ai pensé que ça va être super bien, et c'est super bien, mais il y a aussi des trucs difficiles, mais oui. C'était un peu un rêve, et j'ai pensé à ça toute ma vie.
0: Est-ce que, par rapport à ce que tu t'étais imaginé, est-ce que c'était finalement assez proche ? Est-ce que c'était quand même très différent ?
4: Oui, j'ai imaginé, oui, que ça va être une fête, et on a bien sûr pas... imaginez que Covid reste pour très longtemps. Alors on a pensé que ça va être terminé avant, mais parce que c'est pas fini. Je passe beaucoup de temps chez moi ici, dans mon appartement, et j'ai pas beaucoup de temps à Oui, c'est pas vraiment comme j'ai imaginé. J'ai plus imaginé de rencontrer beaucoup de personnes chaque week-end. J'ai fait des trucs, et maintenant c'est plus calme. C'est pas cette fête, c'est cette aventure, mais c'est quand même vraiment très bien.
0: Et qu'est-ce qui t'a aidé à t'intégrer en France ?
4: C'était pas du tout facile. Vraiment, quand je suis arrivée, j'étais perdue parce que la langue française, j'ai parlé plus mauvais que maintenant. Alors c'était plus mal, c'est ça ?
0: Moins bien.
4: Moins bien, oui. Mais avec le temps, ça a avancé. Et aussi, j'étais seule. Au début, j'étais seule. Il y avait ma colocation, mais pour moi c'était important d'avoir des amis chrétiennes, et mes colocataires sont pas chrétiennes, alors j'ai vite essayé à faire connaissance avec des chrétiennes, et j'ai cherché une église. J'ai trouvé une église à la Garenne-Colombe, et là j'ai rencontré Suzanne. Et elle m'a présenté GBU, et comme ça, j'ai aussi avoir la possibilité de rencontrer autre personne. Oui. Et j'étais aussi à le week-end GBU et ça vraiment ça aide de faire connaissance avec plus de personnes. Alors maintenant je me sens pas seule, ça va.
0: Qu'est-ce qui t'a décidé à tout de même venir en France malgré le fait que qu'il y avait le Covid en France?
4: Bonne question. Alors en fait j'ai pensé que c'était pas vraiment une question pour moi. Parce que je savais que après le bac, je vais aller malgré toutes les circonstances, c'est ça. J'ai dit je vais y aller, alors je suis allée. En fait, c'est ça. Oui, j'ai un peu des doutes et des. J'avais pas peur, mais j'étais un peu nerveux quand même. Je suis reconnaissant que je suis allée parce que. Parce que je viens pas d'ici, c'est sûr. J'ai la possibilité de regarder et de visiter toutes les choses comme Louvre et Tour Eiffel, la Tour Eiffel. Et il y a pas du monde. Alors pour ça, c'est vraiment agréable. C'est ça, j'ai.
0: Et comment tu vis finalement cet éloignement avec l'Allemagne?
4: Il y a des hauts et bas. C'est oui, ça, oui. Parce que il y a des jours où je suis vraiment triste et ma famille elle me manque beaucoup vraiment parce que je suis une personne qui a besoin des personnes autour de soi
0: oui.
4: Et je me sens seule de temps en temps et je parle beaucoup avec ma famille à la maison. Et oui, comme ça, ça va. Dans les moments où je me sens seule, j'écoute de la musique ou j'essaie à faire autre chose. Et pour ça, je pense pas à la tristesse ou que ma famille elle me manque beaucoup. Mais il y a des moments vraiment où je suis trop très reconnaissante que je suis là et où je veux pas changer la situation.
0: Mm-hmm.
4: Malgré des moments, c'est pas facile, je veux pas changer parce que c'est vraiment une expérience unique et ça va pas venir encore une fois. C'est mm-hmm. Je sais que c'est que cette année et après je veux faire mes études ou faire autre chose et c'est que ce moment-là. Alors j'apprécie beaucoup le temps. Avec les hauts et les bas.
0: Comment est-ce que toi tu gères cette nostalgie?
4: Oui, ça dépend vraiment le niveau de nostalgie. Alors quand je suis très nostalgique ou quand c'est juste un petit peu, oui, ça m'aide déjà quand je me dis. Que ah, c'est pas grave, j'ai fait autre chose, je commence à cuisiner ou va aller me promener peut-être. Ça m'aide déjà quand je me suis dit ah, c'est pas grave. Mais quand c'est la nostalgie, quand elle est déjà très grave, j'ai besoin plus de temps à me calmer et le plus parle de temps, c'est ça? Je parle avec Dieu parce que oui, ça m'aide à me concentrer sur les choses plus importantes qui sont vraiment au centre. Oui, parce que avec tout ce qui se passe, ça aide à se recentrer et oui, ça m'aide beaucoup parce que oui, quand je pense toujours à toutes les choses et la nostalgie, elle est beaucoup là. Quand je sens que j'ai mes pensées partout, je reviens chez Dieu et je parle avec lui et que j'ai besoin d'aide et que je peux pas vraiment vivre ma vie comme ça et je suis trop triste ou ça dépend de la situation. Mais oui, c'est vraiment le chose que je fais tout le temps et le je fais quand en situation comme ça arrive.
0: Et est-ce que cette nostalgie t'empêche de te projeter dans l'avenir?
4: Ça dépend. Il y a des moments où oui, elle me bloque, c'est vrai, où je suis un peu enfermée dans ce moment. Et en fait, c'est vrai, des fois, la nostalgie, en fait, elle crée des doutes, je pense. Elle crée des doutes que peut-être je suis pas assez douée ou pas assez bien dans ce domaine. Ce travail domaine, c'est ça. Et mais parce que je pense je veux bien faire quelque chose avec les enfants handicapés quelque chose comme je fais en ce moment, mais je sais que ça peut être aussi très difficile de temps en temps. Et oui, quand je pense beaucoup et je réfléchis beaucoup, et ça crée des doutes et me rend un peu triste, mais sinon ça va, sinon ça va.
2: En commençant ce podcast, il était assez difficile de savoir à quoi s'attendre. Au fil des chroniques, on a eu des complaintes, des réjouissances, on a eu beaucoup réfléchi aussi, il faut reconnaître, mais c'est pas pour autant qu'on a fait tout le tour de la question.
3: Quelle idée principale t'a marqué au cours de cette émission, Daniel ?
2: De l'intégralité des chroniques, je retiens l'idée que la nostalgie peut nous réchauffer le cœur. Mais elle peut aussi s'installer et nous vider de nos forces, comme une sorte de sangsue. Corrie ten Boom disait « S'inquiéter, c'est porter la charge de demain avec la force d'aujourd'hui. Porter deux jours à la fois. C'est avancer vers demain avant l'heure. L'inquiétude ne vide pas demain de sa douleur, elle vide aujourd'hui de sa force. » Et toi, Laurie, est-ce qu'il y a un élément que tu voudrais pas oublier à la fin de ce podcast et qui peut te servir dans la vie de tous les jours ?
3: Ben pour moi, ce serait l'idée que la nostalgie, elle peut être bonne ou mauvaise, mais lorsqu'elle est liée à la peur de l'avenir, elle peut nous faire idéaliser un passé qui n'était en fait pas bon. Mais face à cette peur de l'avenir, on peut prendre appui sur Dieu qui lui gère.
2: Malheureusement, on arrive à la fin de cette émission et on vous remercie pour votre écoute. Si ce podcast vous a plu, vous a fait changer d'avis sur la nostalgie, vous pouvez continuer la discussion sur les réseaux sociaux ou vous pouvez nous suivre. Rendez-vous sur la page Facebook Le Comptoir Podcast TGBU ou sur Instagram en suivant le compte @lecomptoirGBU.
3: Si vous avez envie d'en savoir plus sur ce qu'est le GBU et sur les activités que l'association propose dans la France entière, vous pouvez vous rendre sur le site internet gbu.fr où vous trouverez toutes les informations dont vous avez besoin. Et si vous sentez en vous une âme de chroniqueur sur quelque sujet que ce soit et que vous souhaitez nous rejoindre, vous pouvez nous écrire sur lecomptoir@gbu.fr. Et enfin, après ce premier podcast, nous voudrions remercier tous ceux qui ont participé de près ou de loin. Merci Nicolas et Olivier pour les jingles, merci Sarah pour la voix, Quentin pour le logo, Cécile pour l'accompagnement. Merci aux chroniqueurs et merci aux gens qui suivent le projet de près ou de loin. Bonne journée à tous et rendez-vous le mois prochain pour un nouvel épisode du Comptoir.
2: À bientôt.

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1: Chers frères et sœurs, bienvenue. Aujourd'hui, nous méditons sur l'omniscience de Dieu, c'est-à-dire sa connaissance parfaite et infinie. Dans le livre des psaumes, psaume 139 notamment, le psalmiste déclare « Seigneur, tu me sondes et tu me connais. Tu sais quand je m'assieds et quand je me lève. Tu discernes de loin ma pensée. » Psaume 139, les versets 1 et 2. Ces versets nous rappellent que rien n'échappe à la connaissance de Dieu. Il connaît chacun de nous intimement jusqu'au plus profond de notre être. Évidemment, cette vérité de l'omniscience de Dieu nous apporte réconfort et assurance. Nous pouvons nous tourner vers lui dans toutes les circonstances de la vie, sachant qu'il comprend nos pensées, nos préoccupations et nos besoins les plus profonds. Même lorsque nous ne pouvons pas comprendre pleinement notre propre situation, nous pouvons avoir confiance en Dieu qui voit et qui connaît tout. Mais la connaissance de Dieu n'est pas seulement rétrospective, elle est aussi prospective. En effet, il connaît non seulement notre passé, mais aussi notre présent, et plus encore, notre avenir. Rien ne prend Dieu par surprise, et il a un plan parfait pour chacun de nous. Cela nous donne l'assurance que nous pouvons nous confier entièrement en lui, dans toutes les situations, sachant qu'il nous guide avec sagesse et amour. Pour ce jour, que nos cœurs soient remplis de gratitude pour la connaissance parfaite de Dieu et que cela nous inspire à lui faire confiance dans chaque aspect de notre vie tout au long de notre journée. Que le Seigneur nous bénisse. Amen.

0: suis heureux d'être ici. Dieu a fait beaucoup, mais beaucoup pour nous. Moi, je suis né donc en 1947. Et donc, à l'époque, j'étais le cinquième. J'ai pas connu mon père. Mon père, est-ce qu'il paraît qu'il est mort alcoolique? On mangeait pas notre faim. Oui, on était rationnés. Donc, j'ai mendié, oui, à partir de l'âge des 3 ans. Je vous dis, j'ai pas souffert dans la rue. Ma mère, elle était très autoritaire et très violente. Et c'est comme ça que j'ai grandi. Et puis, à 13 ans, eh ben, j'ai trouvé à Barcelone une chocolaterie. J'ai été voir s'ils avaient besoin du personnel. Et puis, en effet, ils cherchaient un apprenti. Et cette dame qu'à l'époque, elle avait dans les 80 ans, j'ai resté 2 ans avec elle, elle a été une maman pour moi.
1: Elle avait la douceur que ta mère n'avait pas.
0: Voilà. Point qu'elle avait donné l'ordre à les vendeuses de la boutique que tous les après-midi, à 5 heures, il fallait l'envoyer donc chez elle pour prendre un petit casse-croûte à 4 heures, au chocolat et tout. Et puis, elle montrait vraiment son amour pour moi. Mmh. Et ma mère, elle cherchait toujours du travail pour moi. Et si elle trouvait une pesette de plus que mon ancien travail, il m'est placé là. Ça fait que j'ai...
1: Vous avez fait plein de travail.
0: J'en ai fait là-bas au moins, oui, une trentaine de patrons. Et puis
1: du coup,
0: j'ai grandi.
1: Ça vous a appris plein de métiers différents, j'imagine.
0: Absolument,
1: aussi.
0: Ça m'a aidé, oui. Et ça fait qu'après, donc, j'ai rencontré donc, mon épouse. On s'est bien entendu, on a vécu un peu ensemble. Et puis après, on s'est mariés. On a eu donc une fille, Aurélie. Et Aurélie, elle avait des comportements, même à la naissance. Elle pleurait toujours, elle s'arrêtait jamais. Et nous, on vivait plus. Mmh. On vivait plus, on dormait plus. J'étais guérisseur, moi. Mais j'étais impuissant pour guérir ma fille. On allait voir des voyants, des guérisseurs qu'on nous commandait. Finalement, la sœur, donc à mon épouse, elle dit « Je connais des chrétiens évangéliques. Pourquoi vous n'allez pas les voir? Dieu, peut-être qu'ils prieront pour elle et Dieu peut la guérir. » Et là, je disais pareil, mais si moi, je n'ai pas pu, personne ne pourra la guérir. Mmh. J'étais athée. Mmh. J'étais athée, incrédule. Dieu, c'était moi. Mmh. C'était le problème que j'avais. Dieu, c'était moi. Et hors de moi, personne ne pourrait rien faire pour la petite. Et puis bon, on s'est dit pourquoi pas encore. Et on a été un dimanche matin à un culte. Mais moi, j'allais avec l'esprit orgueilleux, bien sûr, l'esprit de leur montrer que c'était une secte et que moi, j'avais la vérité. Mais je ne m'attendais pas à ce qu'ils m'attendaient là. Ils avaient commencé les louanges, c'était une église de maison. Donc, en rentrant là, le Saint-Esprit m'a saisi. Et je ne touchais plus par terre. Et là, à cet instant même, j'ai compris que Dieu n'était pas un mythe. Dieu était réel. Dieu, c'était pas la science-fiction. Dieu, c'était un personnage réel et puissant. Le lendemain, Aurélie, notre fille, était guérie. Et là, je me disais, oui, Dieu est puissant.

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1: Monsieur Gaston Racine qui va nous parler de l'amour de Dieu.
2: Je voudrais lire la parole de Dieu, car c'est d'elle qu'il nous faut être imprégné. Je relis au chapitre 16 de Jean ce que le paraclet de Saint-Esprit doit accomplir quand il sera venu, verset 8, il convaincra le monde en ce qui concerne le péché, la justice et le jugement. En ce qui concerne le péché, parce qu'il ne croit pas en moi, la justice, parce que je vais au Père et que vous ne me verrez plus, le jugement, parce que le prince de ce monde est jugé. Dans l'épître aux Romains, au chapitre 10e, l'apôtre Paul parle des Juifs et il dit ceci: frères, le vœu de mon cœur et ma prière à Dieu pour eux, c'est qu'ils soient sauvés. Je leur rends témoignage qu'ils ont du zèle pour Dieu, mais sans intelligence, ne connaissant pas la justice de Dieu, et cherchant à établir leur propre justice, ils ne sont pas soumis à la justice de Dieu. Car le Christ est l'accomplissement de la loi pour la justification de tous ceux qui croient. En effet, Moïse définit ainsi la justice qui vient de la loi. L'homme qui mettra ces choses en pratique vivra par elle. Mais voici comment parle la justice qui vient de la foi. Ne dis pas en ton cœur qui montera au ciel, c'est en faire descendre le Christ, ou qui descendra dans l'abîme, c'est faire remonter le Christ d'entre les morts. Que dit-elle donc ? La parole est près de toi, dans ta bouche et dans ton cœur. Or, c'est la parole de la foi que nous vous prêchons. Si tu confesses de ta bouche le Seigneur Jésus, et si tu crois dans ton cœur que Dieu l'a ressuscité des morts, tu seras sauvé. Car c'est en croyant du cœur qu'on parvient à la justice, et c'est en confessant de la bouche qu'on parvient au salut. Selon ce que dit l'Écriture, quiconque croit en lui ne sera point confus. Il n'y a aucune différence, en effet, entre le juif et le grec, puisqu'ils ont tous le même Seigneur qui est riche pour tous ceux qui l'invoquent. Car quiconque invoquera le nom du Seigneur sera sauvé. Alors maintenant, dans le chapitre 5 de la deuxième aux Corinthiens, verset 11e, connaissons donc la crainte du Seigneur, ou comme le Seigneur doit être craint. Nous cherchons à convaincre les hommes. Dieu nous connaît, et j'espère que dans vos consciences, vous nous connaissez aussi. Nous ne nous recommandons pas de nouveau nous-mêmes auprès de vous. Mais nous vous donnons occasion de vous glorifier à notre égard, afin que vous puissiez répondre à ceux qui tirent gloire de ce qui est dans les apparences et non dans le cœur. En effet, si je suis hors de sens, c'est pour Dieu. Si je suis de bon sens, c'est pour vous. Car l'amour du Christ nous étreint, comme dit la taupe. L'amour du Christ nous étreint, parce que nous estimons que si un seul est mort pour tous, tous donc sont morts, et qu'il est mort pour tous, afin que ceux qui vivent ne vivent plus pour eux-mêmes, mais pour celui qui est mort et ressuscité pour eux. Ainsi, dès maintenant, nous ne connaissons personne selon la chair. Si nous avons connu le Christ selon la chair, maintenant nous ne le connaissons plus de cette manière. Si quelqu'un est en Christ, et là la traduction œcuménique est plus fidèle encore que second, il est une nouvelle création, pas créature. Il est une nouvelle création, la créature est toujours là, hein? Mais c'est comme l'esprit qui planait au-dessus du tohu-bohu, du chaos primitif, hein? Et qui va tout restaurer, qui va tout faire à nouveau. Eh bien, il en est ainsi, quand l'Esprit de Dieu opère dans une âme, même si dans cette âme, c'est le chaos dont nous parle la Genèse, la désolation, les ténèbres et le vide, si l'Esprit de Dieu est là, il va rendre toute chose nouvelle. Et c'est ça qui est merveilleux. C'est une nouvelle création. Que c'est merveilleux de voir l'œuvre du Saint-Esprit et l'unité de la Bible. On voit le Saint-Esprit à l'œuvre dans la création, on le voit à l'œuvre dans la rédemption. Il couvre, il plane au-dessus de Marie, la servante bénie du Seigneur. Celle qu'il a choisie, celle qui était toute remplie de l'Écriture. S'il y en a une qui croyait à l'inspiration des Écritures, c'était bien Marie, car le Magnificat. Mais c'est vraiment des textes de l'Écriture qui jaillissent de son cœur. Tout est contrôlable dans ce que Marie a dit. Retrouvez le cantique d'Anne dans le premier livre de Samuel. Ah, Marie! La servante du Seigneur, quel exemple pour moi, c'est elle qui a dit oui. Et quand elle a dit oui, elle s'est condamnée à mort. Parce que vous savez, c'est cela que vous devez comprendre. Quand on dit oui au Seigneur, on accepte de mourir. Et Marie a accepté de mourir. C'est pourquoi elle est pour nous l'exemple des exemples. La mère de notre Seigneur, bienheureuse. Et que toutes les générations diront bienheureuse. C'est donner gloire à notre Seigneur que d'avoir pris Marie comme Jean chez soi, dans son cœur. Peut-être que par réaction chez les protestants, par réaction contre une certaine exagération dans le catholicisme où on faisait de Marie une sorte de déesse, hein, par réaction alors, on a mis Marie de côté. Il faut retrouver l'équilibre. Et quand nous retrouvons le Christ, tout s'équilibre. Et tout reprend sa place. Alléluia. Les choses anciennes sont passées. Toutes choses sont devenues nouvelles. Et tout cela vient de mes efforts. Alors, non, vous suivez, hein? J'espère que vous n'avalez pas tout comme du pain béni, et qu'il y a quand même un peu d'esprit critique. Et tout cela vient de Dieu. Il nous a réconciliés avec lui par le Christ, et qui nous a donné le ministère de la réconciliation. Que c'est beau. Car Dieu était en Christ, réconciliant le monde avec lui-même, en n'imputant point aux hommes leurs offenses, et il a mis en nous la parole de la réconciliation. Nous faisons donc les fonctions d'ambassadeurs pour le Christ, comme si Dieu exhortait par nous.
3: Nous vous en supplions. Au nom du Christ, soyez réconciliés avec Dieu. Celui qui n'a pas connu le péché, il l'a fait péché pour nous, afin que nous devenions en lui justice de Dieu. C'est pas moi qui l'ai dit. Seigneur, nous venons d'entendre ta parole. Ta parole est la vérité. Sanctifie-nous ce matin par ta vérité. Amen.
4: Amen.
3: Ma joie aujourd'hui est de pouvoir vous présenter comme sujet la foi en Jésus-Christ. Le grand message du salut par grâce au moyen de la foi. La foi, non pas en un certain nombre de dogmes, mais la foi en Jésus. Et voyez-vous, quand vous avez compris cela, que la vérité, au fond, c'est quelque

0: Eh bien, même si vous ignorez certaines définitions dogmatiques, quand vous avez compris que la vérité c'est lui, même si vous ignorez certaines définitions, vous avez l'essentiel. Vous avez le Seigneur. Car à quoi cela me servirait-il que je connaisse la formule chimique de l'eau lorsque je suis dans le désert? H2O, H2O, j'ai soif, H2O, H2O. Et avec toute ma science, je vais mourir. Tandis que le bédouin, et qui n'a pas cette connaissance peut-être, mais qui sait où est l'oasis? Qui sait où est le puits? Qui sait où est l'eau? Lui vivra. Comprenez-vous? Et moi j'ai l'impression que souvent nous nous sommes battus sur certaines définitions. Nous avons trop voulu définir. Puis nous nous sommes séparés. Chacun voulant avoir raison. Eh bien non, nous ne voulons plus avoir raison. C'est lui qui a raison. Quand je le vois sur la croix, comment puis-je encore prétendre que j'ai raison, moi? Et quand j'ai vu son regard sonder mon cœur, et que j'ai connu que lui voyait tout en moi, tout le fond de mon cœur, toutes mes turpitudes, tout ce dont j'ai essayé de vous parler hier, et que je vois qu'il m'aime au point de mourir pour moi, de porter même ses péchés, d'être ses péchés pour moi, lui qui était saint, sans péché. Quand je vois cela, mon cœur est brisé. Et alors comment pourrais-je regarder mon frère, sinon avec amour, quand j'ai vu son regard? Quand maintenant je regarde mon frère, je ne puis que l'aimer et le trouver certainement supérieur à moi-même. Car c'est là ce qui arrive. Quand on s'est vu dans la lumière de Dieu, dans quel miroir vous regardez-vous? Dans le miroir des autres? Ou dans votre propre miroir? Quel est le miroir dans lequel vous avez vu ce que vous étiez? Il faut que le miroir soit le Christ, car lui seul peut vous révéler quelle est la vie que Dieu attend de vous. Quelle est la vie que Dieu attend de l'homme? Il n'y a qu'une vie qui peut entrer au ciel, c'est la vie de Jésus. Car sur la terre, personne ne peut par ses propres efforts parvenir à la gloire de Dieu. Tous sont privés de la gloire de Dieu. Fini ses prétentions. Je n'ai pas tué, je n'ai pas volé, je n'ai pas commis adultère. Vous savez, je n'ai fait de mal à personne. Bon petit chrétien, avec un salut tout négatif, il n'a fait de mal à personne. Quand il n'a pas tué, il n'a pas encore aimé. Quand il n'a pas volé, il n'a pas encore donné. Quand il n'a pas commis adultère, il n'est pas encore un saint. Car, chers amis, le bon juif qui pensait avoir scrupuleusement suivi les commandements de la loi, quand il a dû s'asseoir sur la montagne des béatitudes, je pense qu'il s'est trouvé drôlement désinstallé. Non pas que Jésus contredisait la loi, il allait plus loin que la loi. Il développait le sens spirituel de la loi. Et alors, je voudrais que hier, vous ayez pris quand même un moment pour rester dans le silence, pour avoir un tête-à-tête avec le Seigneur. Je pense bien que plusieurs parmi vous ont trouvé hier que le message que l'Esprit m'a imposé de vous apporter était dur. Et vous avez peut-être pensé, qui peut ouïr ces paroles? Ce frère est en train de nous culpabiliser. Il va nous remplir de complexes. On nous en a assez parlé du péché, du péché, du péché. et toujours confesser ses péchés, confesser ses fautes. C'est un arriéré, il n'est pas dans le vent de l'esprit. Vous savez, vous n'êtes pas les premiers à avoir trouvé que les paroles de Jésus, parce que je n'ai rien dit de moi-même, étaient dures à certains moments. Cette parole est dure, chapitre 6 de Jean. Qui peut l'ouïr quand il disait qu'il fallait vraiment manger sa chair et boire son sang, c'est-à-dire ne pas avoir un Christ extérieur à notre vie, hein, parce qu'un Christ extérieur, un Christ qui fait des miracles, qui multiplie les pains, qui donne le pain gratuit, c'est quand même intéressant de le suivre. Hein. Mais quand Jésus leur dit, oui, vous me suivez parce que vous avez vu que j'ai fait des miracles, parce que j'ai nourri vos corps, mais ce que je vous demande, c'est que ma vie devienne votre vie et qu'elle soit intérieure à vous aussi réellement que vous mangez et que vous buvez et que cela entre, que cela pénètre en vous. Et il annonçait sa mort, car le sang et la chair séparés, c'est la mort. Et il annonçait la nécessité de sa mort. Ce qui scandalisait déjà l'apôtre Pierre, le grand confesseur de la foi. Quand le Seigneur parle des souffrances qu'il attendait, de sa mort à Jérusalem, il ne peut pas accepter. Seigneur, Dieu t'en préserve. Et le Seigneur lui dit, arrière de moi, Satan. De sorte que nous comprenons que le même homme, à un certain moment, peut être le canal de l'esprit. Hein, parce que quand il a confessé que Jésus était le Christ, le Fils du Dieu vivant, le Seigneur lui a tout de suite dit, ça ne vient pas de toi. Tu as vraiment parlé de ce cathédra. Ça venait d'en haut. C'est pas de ton cœur charnel que ça est sorti. C'est de mon Père. Alors quand on est l'instrument de Dieu, oui, on peut parler avec autorité, mais on ne peut jamais s'attribuer la chose. Toute gloire est au Seigneur. Tout lui revient. Et l'Esprit Saint ne glorifie jamais la chair. Comprenez le bien. Et ça, c'est essentiel. À cette heure où, justement, Dieu réveille les âmes par son Esprit, nous ne devons pas dérailler. Hein. Nous voulons quelque chose de solide. Et c'est pourquoi c'est la parole que nous prêchons. Parce que cette parole est toute inspirée de l'Esprit Saint. Mais nous voyons que quand nous y allons avec nos sentiments, nos émotions, nos illuminations personnelles, eh bien, qu'est-ce qui arrive? On dit des bêtises. On ferait mieux de se taire. Et vous savez, il faut faire attention de prétendre qu'on parle au nom de Dieu quand nos pensées ne sont qu'aux choses des hommes. Tes pensées, dit le Seigneur à Pierre, ne sont pas aux choses de Dieu, mais des hommes. Et qui est-ce qui inspire les pensées des hommes? C'est Satan. Il y a deux sources d'inspiration. Il y a Dieu lui-même, le Saint-Esprit, et puis il y a Satan. L'ennemi qui voudrait toujours contrefaire ou contrecarrer le plan de Dieu. Alors, nous sommes avertis. Je vous ai demandé de vous recueillir hier, après ce message, devant Dieu. Non pas parce que je voulais que vous vous livriez à de l'introspection. Parce que l'introspection, si je m'y livre, elle me conduit au suicide. Mais que vous demandiez à ce Dieu qui sait tout de vous, sonde-moi, connais mon cœur, montre-moi, toi, ce qui ne va pas dans ma vie. Ce n'est peut-être pas un péché grossier, c'est peut-être votre volonté propre qui n'est pas brisée, cet orgueil naturel, et nous voulons paraître, nous voulons arriver par nous-mêmes, parce que c'est humiliant d'accepter la grâce. C'est un condamné qui accepte la grâce. Mais voyez-vous, si l'on est sauvé par grâce, il n'y a que les condamnés qui sont sauvés par grâce. Alors, est-ce que vous avez admis que vous étiez condamné? Est-ce que vous l'avez reconnu? Non, mais ce n'est pas une théorie, ce n'est pas parce qu'on vous enseignait que vous étiez tous pécheurs. Ce n'est pas un disque, mais il faut que vous l'ayez éprouvé, que vous l'ayez ressenti profondément dans votre cœur, alors tout change et vous commencez d'éprouver le besoin d'un sauveur parce que vous regardez à vous-même et vous n'arrivez pas. Vous voulez essayer d'accomplir la loi. Mais vous savez comment Jésus résumait la loi. Il n'était pas du tout en opposition avec les docteurs de la loi de son temps qui étaient intelligents. Quand il résumait la loi, Jésus disait les mêmes choses que le docteur juif. Quel est le grand commandement, le plus grand qui résume tout? Tu aimeras le Seigneur ton Dieu de tout ton cœur, de toute ton âme et de toute ta pensée. Et le second qui lui est semblable et qui est la réalisation pratique et visible du premier, tu aimeras ton prochain comme toi-même.
1: Oh, chers amis, que nous puissions faire une relecture de l'Écriture sainte. Et je le dis aussi bien pour les évangéliques qui peuvent se trouver ici, évangéliques, parce qu'on a mis ça un peu entre guillemets, comme s'il n'y en avait pas d'autres ailleurs. Hein. Mais, mes amis, il nous faut les uns et les autres redécouvrir la parole de Dieu, ne plus lire la Bible avec des schémas ou à travers un schéma, mais préfabriqué, mais lire la parole telle qu'elle est, nous laisser critiquer par elle. Et alors, vous savez, il y a quelque chose de nouveau qui se produit. Cette parole nous transforme par la puissance du Saint-Esprit. Et c'est cette parole qui nous amène à la foi. Car si j'avais lu dans Romains 10 quelques versets de plus, nous verrions que la foi, elle vient de ce qu'on entend par la parole de Dieu. Et cette parole, c'est l'Évangile. C'est cette bonne nouvelle dont mon frère Maurice Ray nous a parlé hier. Et vous savez, j'avais hâte d'arriver à aujourd'hui. Je ne voulais pas vous laisser suer dans votre péché. Je ne voulais pas vous laisser sur votre fumier. Mais le Seigneur, c'est Marie qui l'a dit, hein, il regarde à notre bas état, puis il nous élève jusqu'à son trône. Oh, c'est merveilleux. Alors, si vous avez accepté la conviction de péché, si vous avez accepté ce que Dieu vous disait, ce que Dieu vous montrait et qui était très humiliant, alors pourquoi n'acceptiriez-vous pas? Puisque vous pouvez contrôler que le témoignage qu'il rend à votre sujet n'est pas injuste, que vous n'arrivez pas à accomplir la loi, que sous la loi vous serez toujours sous la malédiction, que sur le principe des œuvres, on n'a jamais l'assurance de notre salut, un jour on se croit sauvé, puis l'autre jour, c'est de nouveau tout par terre. Parce que cela dépend de nous, mais quand ça dépend de lui, quand ça dépend de la croix, d'un fait qui ne peut pas être défait, si j'ose dire ainsi. La croix a été plantée à Golgotha, et sur cette croix, le seul homme qui ne devait pas mourir, parce qu'il était sans péché, est mort. Alors pourquoi est-il mort? Le salaire du péché, c'est la mort. Alors si lui était sans péché, comment la mort a pu l'atteindre? Parce que Jésus n'a pas seulement voulu nous donner un modèle de vie qui serait inimitable, mais Jésus, après nous avoir montré ce que devait être une vie d'homme aux yeux de Dieu, après avoir pleinement satisfait la sainteté et la justice de Dieu, à un tel point que sur la montagne de la transfiguration, il pouvait s'en aller glorifié, il n'avait pas besoin de passer par la mort. Mais il est redescendu de la montagne pour offrir sa propre vie en sacrifice pour le péché du monde, pleinement d'accord avec son Père, dans cette unité d'amour, Dieu le Père, le Créateur, a pris sur lui la responsabilité du péché et il a voulu lui-même nous sauver. Il ne nous a pas imputé nos fautes. Son unique, qui a revêtu un corps de chair afin de pouvoir mourir, son unique a pris tous nos péchés. Et quand il a été sur la croix en criant « mon Dieu, pourquoi m'as-tu abandonné ?» Celui qui n'avait jamais été seul, qui disait « Vous me laisserez seul, mais je ne suis pas seul, car mon Père est avec moi, parce qu'il faisait toujours les choses qui plaisaient à Dieu », eh bien, soudainement, il a été seul, il n'avait jamais été seul, qui disait « Vous me laisserez seul, mais je ne suis pas seul, car mon Père est avec moi, parce qu'il faisait toujours les choses qui plaisaient à Dieu », eh bien, soudainement,

fois, j'ai jugé cela. C'est quelque chose de classique, quelque chose de jugé. S'il est mort pour tous, tous donc sont morts. Et si maintenant je vis de cette vie nouvelle du ressuscité, j'ai à vivre, non pas pour moi-même, mais pour celui qui pour moi est mort et ressuscité. Je ne peux pas accepter un si grand salut qui est gratuit et ne pas accepter la seigneurie de celui qui m'a racheté. Il est mon sauveur. Mais puisqu'il a payé ce prix de la grâce, car il y a un prix à la grâce, comme l'a dit Bonhoeffer, le prix de la grâce, c'est le sang de Christ. Ce n'est pas avec des choses matérielles, de l'argent ou de l'or, ou des pierres précieuses que vous pouvez être acheté, c'est Saint-Pierre qui le dit, mais avec le sang du Christ, comme d'un agneau reconnu dès avant la fondation du monde, pour être manifesté au temps propre. Je sais qu'on horripile certaines personnes et certains théologiens quand on parle d'une substitution et que certains ont appelé cela une théologie d'abattoir, de boucher, un père qui sacrifie son fils. Mais Dieu était en Christ, comprenez-vous, réconciliant le monde avec lui-même. C'est Dieu lui-même qui a opéré cette, qui a pris la responsabilité de notre péché, de sorte que Dieu, par la croix, est justifié de toutes les accusations qu'on pourrait porter contre lui. Comment, puisque Dieu était tout-puissant, ne nous a-t-il pas empêché de pécher? Mais parce que Dieu nous voulait des êtres libres, pas des robots, pas des êtres qui soient obligés d'accomplir leur destination d'une façon fataliste. Non, Dieu a été ambitieux pour nous, mais en créant un être libre, il y avait donc là un vis-à-vis, et cet être libre pouvait dire non. Et hélas, le premier homme a dit non au Seigneur. Et alors, c'est ça la chute. Ne voulant pas se laisser éduquer par Dieu, il a fait cette rupture, et il est retombé sur lui-même. L'homme en chute, c'est l'homme retombé sur lui-même. Il ne s'en sort pas. Il croit qu'il peut s'en sortir. Mais il lui faudra alors la loi pour qu'il arrive à découvrir la puissance du péché sur lui. Et que le péché, au fond, ce n'est pas simplement un acte ou des actes répréhensibles, mais le péché, c'est une attitude. C'est de dire non à Dieu. Il convaincra le monde de péché parce qu'il ne croit pas en moi. Mais il convaincra aussi le monde de justice. Et c'est là le message glorieux que j'aimerais que vous puissiez saisir ce matin. Cette conviction de justice. Quand Jésus, Dieu a tellement été glorifié que par la vie d'un seul Jésus-Christ, tous les hommes peuvent être sauvés.

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La justice d'un seul, Paul écrivant aux Romains, chapitre 1, tous peuvent être justifiés. La grâce se glorifie vis-à-vis du jugement. Mes amis, maintenant je voudrais que, détournant les yeux de vous-même, en ayant fini avec vous-même et avec vos péchés, vous regardiez à celui qui est mort pour expier vos péchés. Et alors vous n'aurez plus besoin du psychanalyste, mais vous trouverez la délivrance dans ces meurtres ici. Vous trouverez la guérison. Lisez le chapitre 53 d'Ésaïe, qui a été le moyen de la conversion d'une multitude d'hommes et de femmes au travers des âges. Et vous verrez qu'il était prophétisé que Jésus, puisque c'est bien de lui qu'il est question, Philippe l'enseigne à l'eunuque d'Éthiopie. De qui est-il question? Est-ce que le prophète parle de lui ou de quelqu'un d'autre? Et commençant par cette parole, vous lisez ça dans les Actes, Philippe lui annonça Jésus. Il a porté nos péchés. Il s'est chargé de nos iniquités. Le châtiment qui nous apporte la paix est tombé sur lui. Et par ses meurtrissures, nous serons guéris un jour. Nous avons la guérison. Et vous savez, il y a 41 ans, je me trouvais au Valais, en convalescence avant une nouvelle opération. Et je me souviendrai toujours de cela. Dans ce petit coin catholique de Ravoir, je visitais une institutrice et nous avions des lectures bibliques ensemble. Et au-dessus de son petit appartement vivait la propriétaire, qui était une dame âgée qui avait 90 ans. Et un jour, le prêtre est venu pour lui administrer l'extrême-onction. Et elle n'est pas morte. C'est heureux, hein? Parce que justement, l'onction d'huile, ça ne devrait pas être le dernier sacrement. C'est un sacrement pour la guérison, en quelque sorte, n'est-ce pas? Et alors, elle n'est pas morte, mais elle avait quand même peur de mourir. Alors, elle a demandé à cette institutrice, qui est ce jeune homme qui vient vous voir? Elle lui dit, bien, c'est un garçon qui est très malade. Et elle lui dit, est-ce qu'il pourrait mourir? Oui, il pourrait mourir. Est-ce qu'il a peur de mourir? Non. Et alors la vieille dame dit, est-ce que vous pourriez l'inviter à venir chez moi demain? Alors j'y suis allé. Et, au bien tremblant, avec mes 17 ans. Alors, au lieu de trouver seulement la vieille dame, j'ai trouvé aussi sa jeune fille, qui en avait 70. Et elle avait invité toutes les vieilles du village. Alors elle me pose la question, ça c'est du direct. Alors monsieur, vous êtes malade, vous pourriez mourir et vous n'avez pas peur de mourir, mais pourquoi? Alors, il y avait un grand crucifix dans la chambre. Alors, j'ai commencé par lui parler de ce sauveur. Est-ce que vous croyez qu'il est le sauveur du monde? Ah oui, oui, bien sûr. Mais savez-vous pourquoi il est mort? Puis j'ai pris ma Bible, je lui ai montré que ce que disait Ésaïe 53, je lui ai répété ces choses, cette parole de Dieu, jusqu'à ce que la lumière pénètre son cœur. En lui répétant les paroles de Jésus qui dit, en vérité, je vous dis, celui qui croit en moi a la vie éternelle. Il est passé de la mort à la vie et il ne viendra pas en jugement. Donc c'est lui qui l'a dit. Et saint Paul s'écrit, étant justifié par la foi, nous avons la paix avec Dieu et nous avons trouvé accès à cette grâce dans laquelle nous sommes, où nous demeurons fermes, et puis pour l'avenir, nous nous glorifions dans l'espérance de la gloire. Pour le passé qui nous troublait, la paix. Pour le présent, la faveur de Dieu. Pour l'avenir, la gloire. Vous ne trouvez pas que c'est merveilleux, ça? Eh bien, voilà ce que nous devons saisir. Voilà ce que vous devez comprendre. Voilà ce que le Saint-Esprit veut nous révéler. Veut révéler à nos cœurs pour que nous n'ayons plus besoin de nous occuper de notre petit salut personnel. Mais que dépréoccupés de nous-mêmes, sachant que c'est lui qui nous a sauvés,
nous puissions nous donner entièrement pour faire connaître ce salut à tous les élus de Dieu, car il a ses élus partout. Mais ils ne jouissent pas encore, plusieurs, de la connaissance de ce salut. Et l'apôtre Paul dit, je souffre tout pour l'amour des élus. C'est pas moi qui sauve un homme. J'ai pas la prétention de sauver quelqu'un. Mais je souffre tout pour l'amour des élus, afin qu'ils parviennent à la connaissance du salut et qu'ils en jouissent. Et voyez-vous, ce salut, ce n'est pas un salut pour l'au-delà. C'est un salut actuel. C'est pour maintenant. Moi, je suis pas intéressé par ceux qui me disent qu'ils ont été sauvés il y a X années. On est sauvés aujourd'hui. Et si l'on croit au sacrifice du Christ, on l'a reçu dans nos cœurs par la foi, mais pour vivre ensuite, chaque jour, une vie de foi, renouvelée constamment. Nous vivons par la foi et nous vivons de foi. Nous sommes sauvés par la grâce, mais cette grâce qui est en Jésus-Christ, nous nous l'approprions par la foi, pas par une adhésion intellectuelle seulement, mais par l'adhésion de tout notre cœur que nous livrons au Seigneur Jésus qui vient habiter en nous par son esprit dans lequel nous sommes baptisés et dans lequel après, il peut nous donner ses dons pour nous rendre capables de servir dans son Église et dans le monde. Et voyez-vous, ce que nous devons comprendre, c'est qu'il y a une certaine évangélisation. Je ne dis pas que Dieu ne s'en soit pas servi et ne s'en serve pas, mais il y a une certaine évangélisation que j'ai en horreur parce qu'elle est tellement superficielle. Et elle risque de vacciner les âmes contre une réelle conversion. C'est pourquoi nous voudrions avoir quelque chose de solide. Et nous ne voudrions pas simplement vous dire, croyez au Seigneur Jésus et vous serez sauvés. C'est tout simple, le salut, n'y a qu'à croire. Le salut, n'y a qu'à, moi j'y crois pas. Le salut, n'y a qu'à, n'y a qu'à, n'y a qu'à. C'est presque en langue. N'y a qu'à. Vous savez ce que ça veut dire, n'y a qu'à? Il y en a beaucoup qui parlent en langue sans le savoir. Gnac. Ou alors ils nous sortent le verset là, le verset du salut. Dieu a tant aimé le monde qu'il a donné son Fils unique afin que quiconque croit en lui ne périsse point mais qu'il ait la vie éternelle. Et la petite combine, ça va très vite, hein, parce qu'en 4 minutes, il faut que vous ayez pigé. Alors, Dieu a tant aimé le monde. Dieu vous a aimé. À la place du monde, mettez-y votre nom. Qu'il a donné son Fils unique afin que quiconque, à la place de quiconque, mettez-y encore votre nom, et puis après, c'est faire. Afin que quiconque, c'est vous, croit en lui, ne périsse pas, mais qu'il ait la vie éternelle. Puis voilà. On vous a donné ce verset, puis maintenant vous êtes sauvés, vous signez une carte de décision, tout ce que vous voulez, et voilà, vous partez. Puis ça ne marche pas. Puis alors on dit, oui, moi j'avais levé la main, moi je m'étais avancé, enfin, on a subi l'ambiance, une pression psychologique, une espèce de conditionnement. Et c'est là que j'ai peur. Et que je dois être sévère envers moi-même. Car nous devons d'abord labourer la terre avant de jeter la semence. Et quand on a jeté la semence, nous devons la laisser reposer. Et cette semence doit germer et produire des fruits. Des fruits que peut-être moi je ne verrai pas, mais qu'un autre verra. Car si un sème, il y en a d'autres qui viendront pour moissonner. Puis en attendant, il y en a d'autres qui arroseront. Mais nous ne pouvons jamais nous attribuer une âme. Quand je pense à Montréal, il n'y a pas très longtemps, j'ai entendu un prédicateur qui disait, bien, jusqu'à maintenant, je suis depuis 3 semaines au Canada, j'ai 264 conversions. 264 sauvés. Misère à poil. Comme disent les Canadiens, misère toute nue. Et puis, on se prend pour des grands prédicateurs. Et on veut imiter d'autres prédicateurs. Je n'ai pas à les juger. Chacun sera jugé pour lui-même. Je n'ai pas à avoir une critique négative. Le Seigneur a tous les moyens. Mais croyez-le bien, ce n'est pas par notre message à nous qu'il sauve une âme. C'est par sa parole.
ainsi qu'il est arrivé à un prédicateur d'entendre que quelqu'un avait cru pendant la réunion qu'il avait fait. Alors il est allé la trouver, puis il a dit, qu'est-ce que j'ai dit qui vous a frappé? Oh monsieur, c'est pas ce que vous avez dit, c'est ce que vous avez lu. C'est la parole de Dieu. Et alors, je voudrais vous laisser maintenant, oui, l'heure a passé, mais je voudrais vous laisser avec cette image de la personne du Seigneur, afin que vous puissiez vous abandonner à lui totalement pour être entièrement disponible pour ce qu'il veut faire de vous par la puissance de son esprit. Tous les faits qui sont passés en Jésus-Christ doivent se réaliser en nous. Non seulement il est mort, mais je suis mort avec lui. Non seulement il était enseveli, mais j'ai été enseveli avec lui. Ce que symbolise le baptême. Puis, il est ressuscité. Je suis ressuscité en lui. Il est élevé dans la gloire et mon cœur est déjà parti avec lui. L'enlèvement, il a déjà eu lieu. L'enlèvement de mon cœur. Là où est ton trésor, là aussi sera ton cœur. Nous devons devenir donc des hommes célestes sur la terre. Ayant les pieds sur la terre, la tête sur les épaules, on n'est pas dans les nuages. Hein? On est sur la terre, on est des chrétiens pratiques, mais le cœur est dans le ciel. Et alors on cherche à apporter un peu de cet amour, de cette joie, de cette paix, enfin tout ce qui manifeste le fruit du Saint-Esprit. Car nous sommes redonnés à la terre par le baptême du Saint-Esprit. Nous sommes redonnés à la terre. Et alors, si maintenant vous êtes conscient que vous avez été baptisé dans le Saint-Esprit, que vous ne pouvez pas être chrétien autrement, authentiquement, que redonné par le Seigneur, vous êtes ici-bas pour un témoignage. Vous serez mes témoins. Après la Pentecôte, qu'est-ce qu'il doit faire? Être ses témoins. Mais pour rendre témoignage, ces hommes si faibles ont reçu la puissance d'en haut. Et ce qui est tellement remarquable, c'est de voir la vie que les disciples ont eue avant la Pentecôte, comme ils se chicanaient entre eux, pour savoir lequel serait le plus grand, et comment ensuite ils ont pu vivre ensemble, en s'aimant les uns les autres. Alors ne nous mitraillons pas, puisque nous sommes des parachutés du ciel. Pour établir la tête de pont, quand le Seigneur viendra. Comprenez-vous? Alors nous devons nous épauler, nous devons nous soutenir. Nous ne devons pas voir, oh, celui-là il est catholique, celui-là il est protestant, celui-là il est ceci, celui-là il est cela. Non, nous sommes en lui. Des hommes en Christ, parce que le mot chrétien est tellement dévalué que ça ne veut plus rien dire. Alors, être un homme en Christ, c'est ce que Saint Paul dit. Je connais un homme en Christ. J'aime cette expression, caché en lui. Caché en lui. Et Dieu demeure en nous. Là où il y a un chrétien, il y a un véritable temple de Dieu. Là où se trouve un chrétien, il y a un temple. Et les hommes du monde devraient pouvoir approcher ce temple, accessible à tous. Et quand l'homme veut rencontrer l'homme, il ne doit plus rencontrer que le Christ. L'homme est caché en Christ. C'est là la délivrance. Parce que si l'homme me rencontre, je me bagarre. Hein, on se bagarre. Mais si Christ rencontre le Christ, alors c'est l'union, c'est la véritable unité qui n'est pas fabriquée, qui n'est pas forcée, mais qui est vraiment l'unité du Saint-Esprit, qu'on n'a pas à faire, mais à manifester. Et c'est là notre péché. Parce que nous nous sommes laissés diviser. Pour moi, il n'y a qu'une église, il n'y a pas une église unie en face d'autres églises divisées. Il y a une église qui a perdu son unité visible. À cause de nos manquements aux uns aux autres. Et dans la mesure où nous retrouvons le Christ, son visage, comme le chante si bien Littleton, le visage du Seigneur, tout au fond de mon cœur, alors tout est transformé. J'ai un autre regard, même pour ceux qui ne pensent pas comme moi. Je ne prétends pas tout connaître, car je serais un insensé. Je ne prétends pas être arrivé au but. Je cours. Je cours. Je n'ai pas atteint la perfection. Mais elle est là devant moi.
Et cette perfection, c'est lui-même. Et dans la mesure où mes yeux sont fixés sur lui, je suis délivré de la puissance du péché. Parce qu'on ne peut pas regarder dans les yeux de Jésus et pécher. Celui qui pêche ne l'a pas vu et ne l'a pas connu. Mais c'est tellement facile de détourner nos yeux du Seigneur. Oh, qu'il fixe notre regard sur lui. Et pour terminer, je voudrais simplement vous montrer l'amour de Dieu, répondant aux besoins du cœur de l'homme. J'ai parlé l'autre jour d'un arabe. C'était dans l'initiation biblique. C'est, je pense, d'un arabe que Dieu a rendu le plus excellent témoignage. C'était qui ? Quand j'ai fait cette conférence à Jérusalem, on dit, quel arabe ? C'était Job. Ouais. Vous trouvez pas que c'est beau, ça, qui est aussi quelque chose pour les arabes ? Il n'y en a pas un comme lui, parfait, droit, craignant Dieu, se retirant du mal. Mais il avait aussi quelque chose à apprendre. Pour moi, le livre de Job, ce n'est pas un traité sur la souffrance, mais c'est connais-toi toi-même. Parce qu'au fond, Job, oui, il était parfait, Dieu rendait ce témoignage de lui, mais il ne se connaissait pas encore lui-même. C'est-à-dire, il connaissait un peu sa perfection. Relisez le chapitre 29, quand il dit je. Hein. Il est conscient de tout ce qu'il était. Mais évidemment, ses amis, il l'avait mis hors des gonds. Les consolateurs fâcheux, qui n'avaient pas le livre de Job et l'explication. Mais, mes amis, c'est quelque chose de merveilleux, ce Job. Dans un moment de détresse, il dit, oh, si je pouvais le trouver, chapitre 23, si je pouvais parvenir là où il est assis, lui, il aurait voulu monter, hein, pour avoir une explication, un tête-à-tête avec Dieu. Tandis que le prophète Isaïe, eh bien, qu'est-ce qu'il disait ? Oh, si tu déchirais les cieux, si tu voulais descendre. Le juif le faisait descendre, l'arabe voulait monter. Mais c'est le besoin de l'humanité tout entière. Si Dieu existe, nous voulons le voir. Et au fond, Dieu a répondu à ce besoin par l'incarnation. On dit, mais comment ? Mais c'est une folie. Ben oui. Ben Dieu a fait cette folie. Il est bien parlé de la folie de Dieu. Mais elle est plus sage que la sagesse des hommes. Car c'est cette folie qui nous sauve. Et n'essayez pas de rendre raisonnable cette folie. N'essayez pas de diminuer le scandale de la croix par un salut facile. En disant que c'est simplement par sa vie. Il a fallu sa mort. À cause de notre conscience, il fallait qu'il y ait expiation de nos péchés. Justice est faite. Le sang du Christ, c'est-à-dire sa vie, a été donné pour me racheter. Dieu serait injuste s'il ne me justifiait pas en Jésus, car Jésus a payé pour moi. Comprenez-vous qu'en doutant maintenant, eh bien vous péchez contre le Seigneur. Vous péchez contre le Seigneur. Oh, qu'il puisse vous convaincre que toute la justice de Dieu est en Christ, et que si vous l'acceptez par la foi dans votre cœur, vous êtes recouvert de sa justice, non plus de votre propre justice, qui n'est aux yeux de Dieu que comme un linge soulié dans sa lumière. Même nos œuvres, quand on voit quelles sont leurs motivations, bien souvent, hélas, quand tout sera manifesté, que nous connaîtrons comme nous avons été connus, mais voyez-vous, je m'étonnerai d'être dans le ciel, je dirais, comment tu as pu m'aimer à tel point et que tu m'as pris. Et l'éternité ne sera pas assez longue pour le louer, pour le bénir. Et quand on verra les voies de Dieu, quand on comprendra tous ces pourquoi, quand nous aurons tous les parce que, mais il n'y a pas besoin d'attendre. Croyez que Dieu n'est pas contre vous. Il est pour vous. Est-ce qu'il ne vous l'a pas démontré ? Dans la croix, dans ce fait qui ne peut pas être défait, vous aurez des tribulations, mais ayez bon courage. J'ai vaincu le monde. Et il a vaincu toutes les puissances, de sorte que vous pouvez passer tout en revue, toutes les catastrophes qui pourraient arriver. Rien, dit saint Paul, chapitre 8 des Romains, ne peut vous séparer de l'amour de Dieu manifesté en Jésus-Christ. Alors c'est un chant d'allégresse, c'est un chant de triomphe. Oui, ce Dieu infini, ce Dieu éternel, transcendant, qui habitait la lumière inaccessible, l'immortel, il a consenti à s'incarner dans son Fils. Il n'a pas envoyé un archange. Il a dit, tu n'as pas voulu de sacrifice ni d'offrande,
mais tu m'as formé un corps. Et ce corps a été formé dans le sein de la Vierge Marie, conçu du Saint-Esprit, né de la Vierge Marie, qui a accepté même le risque qu'on ne la croit pas, parce que vous savez, de ce temps-là, on n'était pas plus bête qu'aujourd'hui. Quand une femme vient nous dire qu'elle est enceinte du Saint-Esprit, si un jour votre fille vous amène cette histoire-là, ce sera difficile à croire. Et il a fallu une intervention de Dieu chez Joseph, qui était un homme juste. Mais étant juste, eh bien, il aurait dû, si vraiment il ne croyait pas qu'elle était enceinte du Saint-Esprit, il aurait dû la livrer. Mais voilà, le Seigneur intervient. Et je me demande si vos cœurs hier ont été touchés. Vous avez peut-être été convaincus de péché. Mais si vos consciences ont été touchées hier, je voudrais vous demander, est-ce que vos cœurs ont été touchés? Regardez la femme adultère. Elle est là, dénoncée aux pieds de Jésus. On l'a surprise en flagrant délit d'adultère. Et il y a les hommes qui sont là, qui l'accusent. La loi de Moïse dit qu'elle doit mourir. Et toi, que dis-tu? Ils lui tendent un piège. Mais Jésus est le seul à ne pas regarder cette femme. Alors que tous les autres se repaissent de cette femme. Il l'accuse d'adultère, mais il la déshabille en même temps. Parce qu'on sait bien ce que c'est les regards des hommes. Alors, mes amis, il n'y en a qu'un qui ne la regarde pas. Il écrit sur la terre. Et il dit simplement, vous direz que celui qui est sans péché jette le premier la pierre contre elle. Puis vous voyez, hein, le cortège, la procession, le plus vieux, d'abord. Il n'en a plus à se reprocher jusqu'au plus jeune. Mais l'erreur, ils ont été convaincus de péché dans leur conscience. Mais s'ils avaient été touchés dans leur cœur, qu'est-ce qu'ils auraient fait? Ils seraient venus s'agenouiller à côté de la femme adultère. Puis ils auraient reçu le pardon. Ils seraient partis pardonner. Car c'est cela, la rémission des péchés. C'est Jésus qui la donne. Et il peut vous dire, tes péchés te sont pardonnés. Tous. Mais pour cela, il faut que ton cœur soit touché. Il ne faut pas seulement que ta conscience soit touchée. Que tu te dises, oui c'est vrai, je suis un pécheur, mais je ne m'en sortirai pas. Viens à ton Sauveur. Viens t'agenouiller auprès de cette femme. Quand Jésus lève les yeux, pour la première fois, cette femme a vu un regard qui l'habillait. Un regard qui lui redonnait son vêtement de gloire. Que c'est beau. Le regard de Jésus qui l'habille. Qui l'a revêt de sa gloire. Nul ne t'a-t-il condamné? Nul, Seigneur. Et moi non plus, je ne te condamne pas. Va, désormais ne pêche plus. Mais les autres, s'ils étaient venus, ils seraient partis avec la femme. Eux aussi, pardonnés. Oh, que vous puissiez recevoir l'assurance de la rémission de vos péchés. Nous l'annonçons à tous ceux qui, ce matin, croient au Seigneur Jésus, au Fils unique, qui étant en forme de Dieu, en condition divine, s'est anéanti, s'est dépouillé de cette gloire qu'il avait auprès du Père avant que le monde fût, et qui est venu vivre dans ses limitations humaines, en prenant un corps d'homme, ou quoique sans péché, il se sentait à l'étroit, car il n'était pas en tant qu'homme omniprésent, il n'était pas en tant qu'homme omniscient, il n'était pas en tant qu'homme omnipotent. Il y a des choses qu'il n'a pas pu faire, or comme Dieu, il peut tout faire. Il y a des choses qu'il ne sait pas, or comme Dieu, il sait tout. N'allez pas dire que j'ai nié la divinité essentielle du Christ après cela. Mais nous affirmons simplement la réalité de la nature humaine de Jésus, quoique sans péché. Et il a souffert de ses limitations. Mais alors vous me direz, mais comment, quand on nous dit l'épreuve de la divinité de Christ, c'est ceci, c'est cela, quand tu étais sous le figuier, je te voyais. Mais c'est le don du Saint-Esprit. Amen. Il était rempli de l'Esprit. Amen. En Jésus, vous voyez ce qui peut vous arriver à vous aussi. Comprenez-vous? C'est l'homme qui est dans la plénitude du Saint-Esprit. Et alors ça donne d'autres dimensions à l'incarnation. Je vois ce que le Seigneur veut faire de vous, de chacun de vous. Si le grain de blé n'était pas mort,
n'était pas tombé en terre, il serait demeuré seul. Le grain de blé dans un beau petit écrin, dans 1000 ans, on aura toujours un grain de blé. Dans la terre, quand on consent à mourir, alors de cette mort jaillit la vie. Un épi de 30, de 60 et de 100. Eh bien voilà ce que nous vous laissons aujourd'hui à contempler Jésus qui a réglé la question de vos péchés, mais Jésus maintenant qui vous baptise du Saint-Esprit et qui veut vous revêtir de ses dons pour que vous puissiez accomplir votre tâche et votre témoignage dans une puissance surnaturelle, car le monde en a assez d'entendre nos histoires, d'entendre nos discours, d'entendre nos glorifications. Il veut voir notre salut. Et où est-il? Est-ce que nous sommes vraiment des gens qui respirent la joie, qui respirent le bonheur, qui respirent la paix, non pas seulement dans une réunion charismatique? Parce que c'est très facile d'y danser, c'est très facile de dire « Alléluia », mais il y en a qui ont pris tellement cette habitude. Je me souviens qu'un jour, j'ai entendu exprès pour eux, le diable est puissant. Alléluia. Ben, on arrive à dire n'importe quoi, les gens sont partis. Hein. Ils sont déconnectés. On ne veut pas quand même être déconnectés. Nous voulons être branchés sur le Seigneur Jésus. Alors ce sera du vrai chez nos frères catholiques, comme chez nos frères protestants. Car voyez-vous, moi je ne connais plus ces distinctions. Avec mon cher ami le père Pierre Michalon, qui vient assez souvent à Montréal, Dieu a uni nos cœurs. On dit que nous sommes des œcuméniques, mais nous avons un œcuménique spirituel. Ce n'est pas l'œcuménisme institutionnel. Nous sommes là, heureux d'assumer aussi cette souffrance de nos séparations, car cet œcuméniste à la petite semaine, vous savez, hein, là où on dit, plus on boit de vin, plus on dit œcuménique. Hein, on se rencontre, alors on est fraternel. Les vins délilés, l'ordre, on oublie les divisions. Mais c'est pas cela. Quand on se rencontre sérieusement sur la parole de Dieu, on voit ce qui nous unit. Puis après, on assume aussi la souffrance, en voyant ce qui peut encore nous séparer. Et alors on entre dans cette recherche, où l'on ne dit pas, c'est toi qui as tort, mais Seigneur, éclaire-moi. Si c'est ton esprit, il n'y a pas de Saint-Esprit. Il n'y en a qu'un. Il souffle où il veut. Et je vous le dis, moi non plus, je ne suis pas à bout de souffle. Il n'est pas à bout de souffle.

par la vie d'un seul Jésus-Christ, tous les hommes peuvent être sauvés. Si par la faute d'un seul, tous ont été condamnés,

0: Merci à Monsieur Gaston Racine pour sa conférence et son dynamisme.
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J'ai eu une enfance heureuse, sans problème. J'avais fait des études sans problème. Je me suis trouvé responsable d'export et de finances d'une entreprise qui est assez bien connue. J'ai voyagé dans le monde entier et plusieurs fois. Je n'avais pas de problème. Un jour, j'ai rencontré celle qui est devenue mon épouse. Elle souffrait d'une maladie qui est assez répandue, la dépression. En l'espace de quelques semaines, je me suis dit, le mariage, je veux lui faire des enfants, tout ça, ça va passer. En fait, ça n'a pas passé. Sa dépression allait de mal en pis. Elle a tout essayé pour se soigner. Un jour, après avoir quand même traîné les pieds, parce qu'elle avait été invitée lourdement par une cousine à lire la Bible, elle s'est tournée vers Dieu. Mais au bout de 2 ou 3 ans, je pouvais voir qu'il y avait une réelle guérison qui s'opérait en elle. Je regardais ça avec ce scepticisme, et j'ai mis aussi beaucoup de temps à admettre qu'il y avait guérison. Et un jour, j'ai admis. J'ai admis qu'elle avait trouvé quelque chose. J'ai donc entamé une démarche un peu similaire, en toute liberté. En philo, j'avais passé une année à étudier Pascal. C'est un hasard, sûrement. Ce Pascal, vous savez que c'était un mathématicien éminent, c'était aussi un philosophe, c'était aussi quelqu'un qui, du fait de sa philosophie, a recherché Dieu, et il l'a trouvé. Mais il l'a pas trouvé par les mathématiques, il n'a pas trouvé non plus par un raisonnement philosophique, et pourtant si vous lisez les pensées de Pascal, vous verrez que c'est très structuré et que pratiquement ce sont chaque fois des quasi-démonstrations. Il l'a trouvé en faisant un pari, en se tournant avec son cœur vers quelque chose qu'il pressentait, qu'il ne pouvait pas prouver. Il a décidé de s'ouvrir. C'est cette démarche que j'ai faite un certain jour. Après, ça a été une progression lente. Ça n'a pas été une transformation du jour au lendemain, mais j'ai appris à faire confiance à celui qui est devenu mon patron. Bon, personnellement, je suis patron. Je suis PDG d'une entreprise industrielle qui fait de la micromécanique destinée à la fibre optique, au médical, enfin à plusieurs applications. Je suis aussi président d'une société à capital risque, donc d'une certaine manière je suis banquier, président d'un certain nombre de choses. Et je sais qu'en tant que patron, on a certaines responsabilités et bien souvent on est un petit peu seul. La solitude dans la décision peut être entouré avec d'autres personnes, un conseil d'administration, des amis, etc., des conseillers, des consultants. Mais n'empêche qu'un jour, on doit décider. Et là, je dois dire que le fait d'avoir trouvé un patron, d'avoir trouvé le Seigneur, d'avoir découvert que quelqu'un qui s'appelle Jésus était venu ici sur Terre pour se sacrifier pour moi, pour me sauver, c'était quelque chose d'extraordinaire. Et je l'ai découvert, bien sûr, pas par hasard. Je l'ai découvert en recherchant dans l'Écriture, dans la parole qu'il nous a laissée, tout ce qui prouvait cela. Alors j'ai commencé à lui poser des questions très réelles, à me donner des preuves. Et la première preuve qu'il m'a donnée, elle est anodine, mais quand même, ça m'a touché. J'étais un fumeur invétéré. Je fumais beaucoup de cigarettes, ensuite la pipe. Mais un jour, j'ai été amené à dire à Dieu, si tu existes, alors que ça fait des dizaines et des dizaines de fois que j'essaye de m'arrêter de fumer, si tu existes, je pose mes pipes ici, j'étais dans un avion, je pose mes pipes et je ne fumerai plus parce que c'est toi qui vas me permettre de m'arrêter de fumer. J'ai posé mes pipes, ça n'a pas été facile. Honnêtement, pendant les jours et les semaines qui ont suivi, il a fallu que je fasse un effort, mais le combat a été remporté, et je sais que ce n'est pas moi qui l'ai remporté, parce que je n'en avais pas la capacité. C'était un petit échelon, hein, vous pouvez penser que c'est ridicule, mais ça m'a fait du bien, ça m'a conforté. Il m'a donné de vivre d'autres choses beaucoup plus fortes, lorsque j'étais amené à aller prier pour un de nos collaborateurs en Angleterre, un Anglais, atteint d'un cancer, il était en phase ultime. Je n'étais pas fier de moi lorsqu'il a fallu aller en Angleterre prier sur cette personne qui était dans le coma. Bien sûr, j'avais une petite foi, mais vraiment elle n'était pas grosse. J'ai saisi cette foi pour prier et pour obéir. Je l'ai fait par stricte obéissance. Cette personne a guéri, elle a connu le Seigneur. C'est ainsi que, d'année en année, le Seigneur
a pris soin de confirmer ma foi. Et cela s'est fait pas à pas. Je dirais que c'est un processus qui continue. Je suis loin d'être encore suffisamment près du Seigneur tel que je le souhaiterais. J'ai encore beaucoup à faire. Mais ce n'est pas grave, c'est pas important. Aujourd'hui, dans tout ce que je fais, dans l'entreprise, dans la famille, je mets toute ma confiance dans ce Seigneur.

0: comme il s'en allait hors du temple, un de ses disciples lui dit
1: « Maître, regarde, quelle pierre, quelle construction !»
0: Et Jésus lui dit
2: « Tu vois ces grandes constructions ? Il n'en restera pas pierre sur pierre qui ne soit jetée bas. »
0: Et comme il était assis sur le mont des Oliviers en face du temple, Pierre, Jacques, Jean et André l'interrogeaient en particulier.
1: « Dis-nous quand cela aura lieu et quel sera le signe que tout cela va finir ?»
0: Jésus se mit à leur dire
2: « Prenez garde qu'on ne vous abuse. Il en viendra beaucoup sous mon nom qui diront « c'est moi » et ils abuseront bien des gens. Lorsque vous entendrez parler de guerre et de rumeurs de guerre, ne vous alarmez pas. Il faut que cela arrive, mais ce ne sera pas encore la fin. On se dressera en effet nation contre nation et royaume contre royaume. Il y aura par endroits des tremblements de terre, il y aura des famines. Ce sera le commencement des douleurs de l'enfantement. Soyez sur vos gardes. On vous livrera au Sanhédrin. Vous serez battus de verges dans les synagogues, et vous comparaîtrez devant des gouverneurs et des rois, à cause de moi, pour rendre témoignage en face d'eux. Il faut d'abord que l'Évangile soit proclamé à toutes les nations. Et quand on vous emmènera pour vous livrer, ne vous préoccupez pas de ce que vous direz, mais dites ce qui vous sera donné sur le moment, car ce n'est pas vous qui parlerez, mais l'Esprit Saint. Le frère livrera son frère à la mort, et le père son enfant. Les enfants se dresseront contre leurs parents, et les feront mourir. Et vous serez haïs de tous à cause de mon nom. Mais celui qui aura tenu bon jusqu'au bout, celui-là sera sauvé. Lorsque vous verrez l'abomination de la désolation installée là où elle ne doit pas être, que le lecteur comprenne. Alors que ceux qui seront en Judée s'enfuient dans les montagnes, que celui qui sera sur la terrasse ne descende pas pour rentrer dans sa maison et prendre ses affaires, et que celui qui sera au champ ne retourne pas en arrière pour prendre son manteau. Malheur à celles qui seront enceintes et à celles qui allaiteront en ces jours-là. Priez pour que cela ne tombe pas en hiver, car en ces jours-là, il y aura une tribulation telle qu'il n'y en a pas eu de pareil depuis le commencement de la création qu'a créé Dieu jusqu'à ce jour, et il n'y en aura jamais plus. Et si le Seigneur n'avait abrégé ses jours, nul n'aurait eu la vie sauve. Mais à cause des élus qu'il a choisis, il a abrégé ses jours. Alors si quelqu'un vous dit « Voici, le Christ est ici ». Voici, il est là. N'en croyez rien. Il surgira en effet des faux Christ et des faux prophètes qui opéreront des signes et des prodiges pour abuser, s'il était possible, les élus. Pour vous, soyez en garde. Je vous ai prévenu de tout. Mais en ces jours-là, après cette tribulation, le soleil s'obscurcira. La lune ne donnera plus sa lumière. Les étoiles se mettront à tomber du ciel, et les puissances qui sont dans les cieux seront ébranlées. Et alors on verra le Fils de l'homme venant dans les nuées avec grande puissance et gloire. Et alors il enverra les anges pour rassembler ses élus des quatre vents, de l'extrémité de la terre à l'extrémité du ciel. Du figuier, apprenez cette parabole. Dès que sa ramure devient flexible et que ses feuilles poussent, vous comprenez que l'été est proche. Ainsi, vous, lorsque vous verrez cela arriver, comprenez qu'il est proche aux portes. En vérité, je vous le dis, cette génération ne passera pas que tout cela ne soit arrivé. Le ciel et la terre passeront, mais mes paroles ne passeront point. Quant à la date de ce jour ou à l'heure, personne ne les connaît. Ni les anges dans le ciel, ni le Fils, personne que le Père. Soyez sur vos gardes, veillez, car vous ne savez pas quand ce sera le moment. Il en sera comme d'un homme parti en voyage. Il a quitté sa maison, donné pouvoir à ses serviteurs, à chacun sa tâche, et au portier, il a recommandé de veiller. Veillez donc, car vous ne savez pas quand le maître de la maison va venir, le soir, à minuit, au chant du coq, ou le matin, de peur que, venant à l'improviste, il ne vous trouve endormi. Et ce que je vous dis à vous, je le dis à tous.

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2: Bonjour à toutes et à tous. Oui, Jésus a prévu de vous faire du bien. Et aujourd'hui, 27 septembre, il nous le rappelle en utilisant le chapitre 27 des Proverbes dans la Bible. Et c'est Virginie qui nous en fait la lecture.
3: Proverbes chapitre 27. Ne te vante pas de ce que tu feras demain, car tu ne sais même pas ce qui arrivera aujourd'hui. Que ta bouche ne chante pas tes louanges, laisse aux autres le soin de le faire. Oui, que ce ne soit pas toi, mais quelqu'un d'autre qui fasse ton éloge. La pierre est lourde et le sable pesant, mais l'irritation causée par l'insensé est plus lourde que ces deux ensemble. Cruelle est la colère et impétueuse la fureur, mais qui tiendra devant la jalousie? Mieux vaut reprendre ouvertement quelqu'un que se taire par amitié. Un ami qui vous blesse vous prouve par là sa fidélité, mais un ennemi multiplie les embrassades. Celui qui est rassasié dédaigne le miel, mais pour l'affamé, même ce qui est amer paraît doux. L'homme qui erre loin de son pays est comme un oiseau errant loin de son nid. L'huile odorante et les parfums mettent le cœur en joie, mais la douceur de l'amitié réconforte le cœur. Ne délaisse pas ton ami, ni l'ami de ton père, et quand le malheur t'atteint, ne t'adresse pas même à ta parenté. Un voisin près de toi vaut mieux qu'un parent qui se trouve loin. Acquiers la sagesse, mon fils, et mon cœur se réjouira. Je pourrai répondre à ceux qui me critiquent. L'homme avisé voit venir le malheur et se met à l'abri. Le stupide poursuit son chemin et en subira les conséquences. Si quelqu'un s'est porté garant des dettes d'autrui, prends-lui son vêtement. Et s'il a cautionné des inconnus, exige qu'il te donne des gages. Si de grand matin, quelqu'un vient bénir son ami à voix forte, ce sera pris comme une malédiction. Une femme querelleuse est pareille à une gouttière percée qui ne cesse de couler un jour de pluie. Arrêtez ses récriminations, autant vouloir arrêter le vent ou retenir de l'huile dans sa main. L'homme s'affine au contact de son prochain, tout comme le fer se polit par le fer. Qui soigne son figuier jouira de ses fruits et qui prend soin de son maître sera honoré. Regardez dans l'eau, vous verrez votre propre visage s'y réfléchir. Sondez le cœur d'un homme, vous verrez s'y réfléchir votre propre cœur. Le séjour des morts et l'abîme sont insatiables, de même les yeux de l'homme ne sont jamais rassasiés. Le creuset épure l'argent et le four l'or, mais on juge l'homme d'après sa réputation. Même si tu broyais l'insensé dans un mortier avec un pilon comme on pile le grain, tu ne parviendrais pas à en détacher sa sottise. Tâche de bien connaître l'état de chacune de tes brebis. Sois attentif à tes troupeaux, car la richesse n'est pas éternelle et une couronne ne subsiste pas à toujours. Quand tu auras récolté le foin, pendant que pousse le regain et que l'herbe des montagnes est recueillie, des moutons te fourniront de quoi te vêtir et des boucs serviront à te payer un champ. Le lait des chèvres suffira à ta nourriture, à celle de ta famille et à l'entretien de tes servantes.

Au verset 18, nous avons lu « Qui prend soin de son maître sera honoré ». Et Jésus reprend exactement cette pensée. Lisons l'évangile selon Jean au chapitre 12 et au verset 6. « Si quelqu'un me sert, le Père l'honorera. » Dieu n'est pas indifférent à ce que vous faites pour lui. Dans le chapitre 15 du deuxième livre des Chroniques au verset 7, il est écrit « Vous donc, fortifiez-vous et ne laissez pas vos mains s'affaiblir, car il y aura un salaire pour vos œuvres. » Le salaire, la récompense, n'a rien à voir avec le salut. On n'acquiert pas notre salut par nos œuvres, quelles qu'elles soient. Ce serait mépriser le sacrifice de Jésus. Vous avez la vie éternelle à la seule condition de croire en Jésus, de vous reconnaître coupable et d'accepter que c'est lui qui, par le don de sa vie sur la croix, a payé pour chacune de vos fautes. Il a été puni à notre place et c'est grâce à son sang versé que nous sommes purifiés de nos péchés. Jésus ressuscité est à la droite de Dieu, son Père, et il a dit qu'il allait nous préparer une place. Cela est écrit dans le chapitre 14 de l'évangile de Jean. Jésus dit « Que votre cœur ne se trouble pas, ayez foi en Dieu, ayez aussi foi en moi. Dans la maison de mon Père, il y a plusieurs demeures. Si ce n'était pas vrai, je vous l'aurais dit. En effet, je vais vous préparer une place. Lorsque je vous aurai préparé une place, je reviendrai et je vous prendrai avec moi, afin que vous soyez vous aussi là où je suis. » Je suis le chemin, la vérité et la vie. Ce jour-là, le Seigneur promet qu'il y aura des récompenses, une demeure pour nous au ciel, un salaire pour nos œuvres. Et je vous propose de lire simplement quelques versets du Nouveau Testament. Dans la première épître aux Corinthiens, chapitre 3, verset 8, « Celui qui plante et celui qui arrose sont égaux. » Et chacun recevra sa propre récompense selon son propre travail. Première épître aux Corinthiens, toujours chapitre 3, versets 14 et 15. Si l'œuvre bâtie par quelqu'un sur le fondement subsiste, il recevra une récompense. Si l'œuvre de quelqu'un est consumée, il perdra sa récompense. Pour lui, il sera sauvé, mais comme au travers du feu. Dans l'épître aux Colossiens, chapitre 3, verset 24. « Sachant que vous recevrez du Seigneur l'héritage pour récompense, servez Christ le Seigneur. » Et encore dans la deuxième épître de Jean, chapitre 1, verset 8. « Prenez garde à vous-même, afin que vous ne perdiez pas le fruit de votre travail, mais que vous receviez une pleine récompense. » Dès ici-bas, lorsque nous nous efforçons d'accomplir la volonté de Dieu, en communiquant sa lumière, ses solutions, ses idées, sa guérison, son salut à ceux qui nous entourent et que nous sommes témoins de miracles dans les vies, dans les corps, dans les foyers, nous sommes remplis de la joie du Seigneur et cela aussi fait partie de notre récompense. Même si vous ne voyez pas tout de suite le fruit de votre travail, assurez-vous que vous accomplissez bien ce que Jésus attend de vous et que c'est pour lui que vous le faites. Et alors ne vous découragez pas, persévérez, le Seigneur a une récompense pour vous. Fortifiez-vous dans cette pensée, bon courage, au revoir et rendez-vous à demain.

déjà la fin de cette émission, alors vous pouvez contacter Edith, demander la prière, dire ce que cette émission vous a apporté et vos nouvelles sont toujours les bienvenues. Adresse Edith Pet. Boîte postale 21 30310 Vergèze, ça s'écrit V-E-R-G-E-Z-E, Vergèze, France. Par courriel, edith.tremplin@gmail.com. Je répète, edith.tremplin@gmail.com. Faites connaître cette émission autour de vous et on se retrouve demain. Au revoir.

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1: J'ai grandi dans une famille de tradition catholique. Je me suis mariée très jeune. Je n'avais pas 18 ans. J'ai eu une enfant, pratiquement tout de suite, une fille. Au bout de quelques années, nous avons décidé de quitter la région de Marseille et de nous installer à Perpignan pour acheter un commerce dans lequel j'ai rencontré Christian, mon époux actuel. Nous avons quitté, Christian et moi, nos conjoints, car nous étions mariés tous les deux, pour vivre ensemble une vie d'aventure, une vie de fantaisie. J'avais soif de quelque chose de nouveau. Jusqu'à ce que nous ayons un enfant, nous avons vécu vraiment comme nous avions envie. Puis nous avons eu notre fille, Fanny, ce qui m'a poussée, moi, à mener une vie plus équilibrée. Mais un jour, j'ai reçu une revue. Une revue qui, en fait, ne m'était pas adressée. Elle était adressée à une personne qui portait le même nom que moi et qui avait été déposée dans ma boîte aux lettres. Donc, je l'ai lue avec beaucoup d'intérêt. Et dans cette revue, il était question de Dieu. Il nous y était proposé aussi un cours biblique par correspondance. C'est ce que nous avons fait, nous l'avons demandé. À la même époque, en tout cas, nous avons commencé à lire la Bible. Puis nous avons demandé la visite d'un pasteur. Et suite à cette visite, le pasteur nous a proposé d'assister aux réunions et aux cultes. Nous nous sommes intégrés à cette église. En lisant la Bible et en vivant avec ses enseignements, en fait, j'ai réalisé combien j'avais vécu loin de Dieu, de sa voie de vie. J'ai réalisé combien j'avais fait de mal et combien j'avais blessé les personnes qui m'aimaient, qui m'entouraient. Et à partir de là, je désirais vraiment obéir à Dieu de tout mon cœur afin de lui plaire. En fait, avant cela, nous avons mis notre vie en règle parce que nous n'étions pas mariés et donc nous nous sommes mariés. J'ai demandé le baptême d'eau qui se pratique par immersion, comme le commande la Bible, la parole de Dieu dans les évangiles. Il nous est dit, repentez-vous et que chacun de vous soit baptisé. Pour le pardon de vos péchés, vous recevrez la puissance du Saint-Esprit. Mon mari, qui était resté plusieurs années au chômage, a repris ses études et a passé son DESS d'urbanisme, à la suite duquel il a fondé une association de réhabilitation de l'habitat dans les quartiers anciens. Et c'est là qu'en fait il a rencontré des francs-maçons qui l'ont incité à rentrer dans la franc-maçonnerie. Et moi, j'avais vraiment rencontré le Seigneur à ce moment-là et rien ne pouvait me détourner de cela. Et je parlais de Jésus à tout le monde. Je parlais que de mon Seigneur, de mon Sauveur. Et cela a vraiment mis une coupure entre nous parce que lui, il partait vraiment dans des choses qui étaient contraires aux évangiles. Mais il s'en rendait pas compte. Voilà, nous avons dû nous séparer. Disons que c'est moi qui ai demandé la séparation. Donc je suis restée avec mes quatre enfants et je m'inquiétais en fait parce que je me disais que les enfants ont besoin autant de leur père que de leur mère et nous nous voyions de temps en temps parce qu'ils venaient chercher les enfants le week-end et j'allais les récupérer le soir, le dimanche soir. Mon mari a réalisé qu'il avait tout perdu. Il a demandé de l'aide, il a contacté les alcooliques anonymes parce qu'en fait... Il s'adonnait beaucoup à l'alcool, je pense que c'était pour oublier tout ce qu'il vivait. Et voilà, à la suite de ça, donc il a réalisé tout le mal qu'il avait fait, combien il avait perdu ses enfants, son épouse. Il avait tout brisé et combien il avait besoin que Dieu le prenne en main, en fait. Il m'a demandé pardon et petit à petit, nous avons renoué, nous avons pu parler calmement, remettre tout à plat. Et à présent, mon mari vient au culte avec moi, il vient à l'église, il sert Dieu et nous sommes heureux. Dieu a réparé les brèches et je peux dire à tous ceux qui m'écoutent de ne pas se confier en leur propre force, de ne pas essayer par eux-mêmes d'arranger les situations qu'ils vivent, mais de se confier en Dieu, parce que Dieu est puissant, il est grand et il peut faire au-delà de ce que nous demandons ou pensons. Et ce qu'il désire, c'est des couples unis pour la gloire de son nom.

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1: Mon déclic, en fait, ça a été en détention à la maison d'arrêt de Bayonne, où j'ai subi des violences graves avec actes de barbarie. J'ai rencontré quelques jours après Bernard, aumônier et pasteur à la maison d'arrêt de Bayonne. Et de suite, en fait, j'ai été touché par la parole qui me disait, qui venait de Dieu. Donc moi, c'est Cédric, j'ai 30 ans, je travaille dans les espaces verts, j'habite à Bayonne. J'ai eu un père violent par des mots où je me faisais insulter tous les jours. Parce que bon, il avait des problèmes d'alcool. Il avait aussi des violences physiques envers ma mère et ma grand-mère maternelle. Durant mon adolescence, j'ai fait quelques vols. Donc du coup, j'ai été en famille d'accueil. Et à l'âge de mes 20 ans, j'étais en détention. Et lors de ma première condamnation, j'ai été victime aussi quand même de violences. Arrive le moment où je vais donc à Bayonne. Et là, j'ai subi de telles violences que même moi, je voulais me taire. Sur le coup, j'ai pas voulu porter plainte ni rien. Je voulais me cacher. Quand ça a été vu par les médecins, les infirmiers, les surveillants, parce qu'il y a un surveillant qui a vu les actes de violence que je subissais pendant la nuit. Donc le lendemain, j'ai changé de cellule. Et c'est à ce moment-là que j'ai commencé donc à avoir Bernard. Et j'ai été, comme je disais tout à l'heure, j'étais touché par sa parole qui me délivrait. En 2018, avant que je rencontre Bernard, j'avais aucune perspective pour la suite. J'étais pas dans la joie, j'étais dans la tristesse, la colère, parce que j'avais beaucoup de colère envers les institutions. Et je suis avec de l'œil gauche, donc j'avais toujours l'œil fermé, j'avais pas de prothèse, j'avais rien. Je n'avais pas de travail encore, et j'avais rien entrepris pour tout ce qui est soins. Je suis sorti, j'avais rien du tout. Et là, aujourd'hui, je suis dans la joie. J'ai un logement à moi, un HLM. J'ai un travail, je suis dans les espaces verts. Donc, j'ai eu la prothèse à l'œil gauche et je me suis fait refaire les dents. Dernière chose qui est en cours, donc, passer le code de la route. Je l'ai obtenu dès la première fois, j'ai fait 4 fautes. Et là, j'ai commencé à entreprendre les heures de conduite. Je retiens aussi une phrase qu'on m'a dit hier, c'est que mon visage est apaisé.
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1: Il y a des fleurs qui s'épanouissent à l'ombre. Il en est ainsi de certaines vies. L'ombre qui les entoure, loin de les décolorer, met en valeur au contraire tout un coloris de reconnaissance et de louange. Vous connaissez sans doute la fable du financier et du savetier. Ce dernier, dans son échoppe sans soleil, chantait du matin jusqu'au soir le cœur content. Et l'auteur d'un psaume disait « Je bénirai l'Éternel en tout temps ». Il disait la même chose, vous le voyez. Et l'apôtre Paul, dans sa prison de Rome, écrivait aux Philippiens quelque chose de très semblable « Je sais vivre dans l'humiliation et je sais vivre dans l'abondance. En tout et partout, j'ai appris à être rassasié et à avoir faim, à être dans l'abondance et à être dans la disette. Je puis tout par celui qui me fortifie. » C'est à l'école de Jésus-Christ que l'apôtre Paul avait appris le secret du contentement d'esprit dont nous avons souvent déjà parlé dans les messages de Télébible. Et c'est parce que Christ était vivant en lui qu'il pouvait suspendre au mur de sa geôle des fleurs de la reconnaissance et de la joie épanouie à l'ombre des murs redoutables de sa prison. Si vous devez vivre dans l'effacement et l'oubli, souvenez-vous qu'il y a des fleurs très belles qui fleurissent à l'ombre. Si c'est votre cas, fleurissez et soyez beau et belle au nom de Jésus-Christ. Des fleurs que vous pouvez cultiver vous aussi.

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1: Je m'appelle Abdoulaye. Né à Bignona en Casamance, dans le sud du Sénégal. Et depuis bientôt une quinzaine d'années ou plus, je vis en Bretagne. Parce qu'en Casamance, à l'époque, même maintenant, je crois qu'il doit y avoir beaucoup plus de chrétiens que de musulmans. Alors moi, étant de confession certes musulmane de par mes parents, j'ai eu beaucoup d'amis en fait chrétiens.
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2: Abdoulaye Sané, artiste, originaire de Casamance, au Sénégal. Vous êtes notre invité. On va parler de votre parcours qui vous a amené depuis votre Casamance natale en Bretagne, ici en France, en passant par la Tunisie, le Maroc et le Canada.
1: Oui.
2: Racontez-nous ce parcours.
1: Alors, je vais essayer de faire vite, hein, parce que bon, hein, après ma Casamance, j'ai dû monter à Dakar après mon bac. Et j'ai décidé en fait de partir au Maroc pour poursuivre des études. Ça s'est pas passé comme ça, mais j'ai essayé un peu de jouer au foot pour gagner ma vie. Et puis après, je suis passé en Tunisie où j'ai fait les études de tourisme. Et c'est là que je commence en fait la vie que je mène aujourd'hui. C'est-à-dire que quelque part, voilà, qu'est-ce qu'il faut faire pour avancer dans la vie sur ce qu'on veut faire, mais pas ce qu'on nous impose, mais plutôt ce que la vie, en fait, nous fait ressentir. J'ai commencé par le dessin, que j'adorais. Et après le dessin, on vient de prendre, en fait, hein, là, écoute, viens, il faut que tu exposes là. Bah, j'étais pourtant pas destiné à ça, mais j'ai été, et puis je me suis rendu compte que voilà, ce que je faisais était assez différent. Et puis après, voilà, je tombe sur une darbouka, et puis un djembé, et puis j'arrive en France, où je découvre aussi d'autres instruments, comme la guimbarde, le didgeridoo, maintenant la guitare, harmonica qui traîne à la maison. Donc voilà.
2: Donc, en fait, tout ce qui vous tombe dans les mains, comme instrument de musique, même si vous n'avez pas appris à jouer, vous le jouez.
1: Oui, c'est ça. Comme si il y a des énergies peut-être en fait hein, qui utilisent mes mains, qui les font déplacer pour faire des sons et qui se combinent en fait. C'est vrai que bon, au moment donné, au départ, en fait, tu as une direction et puis après tu vois plusieurs directions et tu les exploites et ça marche. Ça m'étonne, mais
2: Abdoulaye Sané, vous êtes en train de nous dire que votre inspiration vous la tirez de la nature finalement.
1: Oui. C'est ça. Parce que, en fait, je disais même des fois que ce mot, je l'aime pas. Inspiration, c'est quoi, en fait? J'ai dû entendre une fois à la radio, je crois que c'était sur Radio France Internationale, que j'écoutais beaucoup quand j'étais gamin, une artiste qui disait que quand on lui demande, mais de quoi avez-vous peur? Elle a dit, mais de perdre l'inspiration. Ça m'a foutu un truc, parce que tu peux pas perdre l'inspiration, parce qu'elle est là tout le temps. On a juste qu'à la prendre. Pour en faire quelque chose, parce qu'on est humain pour faire des choses, en fait. Pas pour stagner. On doit faire des choses, en fait.
2: Quels sont vos projets?
1: Ils sont multiples, en fait. Parce que quand je dis qu'il faut faire des choses, c'est qu'à chaque fois, quand je me réveille, il y a des choses, en fait, qui viennent à moi. Donc, je peux écrire, je peux chanter, je peux faire de la musique, je peux dessiner, je peux peindre, je peux, en fait, encadrer ces tableaux-là. Voilà. Donc, je n'arrête pas. Des fois, jusqu'à 24 heures suffisent pas. Donc, il faut quand même trouver le temps de dormir. Mais je crois que même quand on dort, on perçoit aussi des fois des choses à faire le lendemain. Donc quand on se réveille, il faut aujourd'hui avec ces moyens modernes, il faut juste ouvrir une partie du portable et puis on se dit bah tiens, ouais, je note ça dessus parce que demain matin, je vais travailler sur ça.
2: Justement, vous avez évoqué tout à l'heure un tableau et vous avez devant vous un tableau que les auditeurs ne peuvent pas voir puisqu'on est en radio. Est-ce que vous pouvez nous décrire ce tableau?
1: Avant de commencer en fait à peindre, je savais pas où aller en fait. Je crois que c'est un peu comme la vie. Est-ce qu'on sait vraiment où on va à notre naissance? Non, on vit. Donc je commence à peindre et un jour, ce tableau est devant moi, vierge d'abord en fait, hein, le cadre avec la toile. Alors je commence parce que j'aime bien écrire à la main, de façon graphique en fait. Et donc j'écris un P au milieu Et autour, je brode. Je dessine un tas de choses, des bizarreries. Ça peut être des animaux marins. Voilà, ça peut être des oiseaux. Et puis, à un moment donné, j'ai été moi d'abord à l'école coranique avant d'aller apprendre le français. Et donc, j'ai commencé même, avant d'écrire en français, j'ai commencé à écrire en arabe. Et donc, je me suis retrouvé en train d'écrire en ça, en elle et en ma. Et là, j'ai dit, mais c'est quoi ce truc? Ok, ça peut vouloir dire salam. Salam qui veut dire la paix. Sauf que, dans l'une des langues sénégalaises, ça peut vouloir dire misal, qui veut dire devinette. Voilà. Et à un moment, je me dis, mais dans toute cette histoire-là, quand j'ai fini le tableau, comment je vais le nommer? À travers le P. Je vais parler de patience plutôt. Donc je l'appelais combien de P nous faudrait-il pour atteindre la paix? Et là, je parle de la paix intérieure, je parle pas de la guerre dans le monde, parce que est-ce que je peux arrêter cette guerre? Non, je crois pas. Peut-être, grâce à ces actions-là, on peut permettre aux gens d'entendre que pour être en paix, il faut d'abord être en paix avec soi-même et puis avancer.
2: Abdoulaye Sané, artiste. Donc, vous êtes musicien, dessinateur. Et merci de nous présenter ce tableau qui évoque effectivement la paix à laquelle notre société aujourd'hui aspire. Vous avez vous-même choisi un verset biblique. Dans l'épître de Jacques au chapitre 1 verset 19 qui dit ceci: sachez-le mes frères bien-aimés, ainsi que tout homme soit prompt à écouter, lent à parler, lent à se mettre en colère. Votre réaction et pourquoi avez-vous choisi ce
1: verset? Je l'ai choisi parce que c'est vrai que je crois qu'il faut partir d'abord de la colère, et quand on est gamin, je crois qu'on est souvent prompt à ça, en fait, parce qu'on ne peut pas comprendre qu'on veut nous imposer les choses. Et comme je dis, je suis passé d'abord un peu par l'école coranique, mais on apprenait en fait le Coran de façon litanique. On ne comprenait pas ce que ces textes sacrés disaient. Et moi, très tôt, en fait, j'ai appris plutôt le français de par mon père à la maison avant d'aller à l'école primaire. Et donc, autour du CM1, CM2, j'ai commencé à lire. Et donc, rencontrer, en fait, hein, des livres de l'Évangile. Et puis, le copain Paul qui m'amenait à l'église aussi. Donc, il m'est arrivé de lire, en fait, les textes bibliques et de trouver cela dedans. Donc, ça nous permet, en fait, de penser aussi la vie à travers les lectures, en fait. Et on se rend compte que quand on nous dit « arrête de t'énerver », et qu'on lit ça dedans, on se rend compte que oui, la capacité de parvenir à écouter avant de parler, ou avant de se taire, pour mieux comprendre ce qu'on veut nous dire, ce qu'on veut nous apprendre, parce que nos aînés ou la société qui nous entoure, à moins qu'elle soit méchante, mais nos parents ne le sont pas souvent, donc tout ce qu'ils nous disent, c'est souvent pour faire de nous de bonnes personnes. Et donc, quand je lis ça, je me dis, ah ouais, je comprends que, voilà, il faut, je dirais même de la patience même, ce mot qui revient toujours, pour comprendre ce qu'est le monde. Mmh. Et quand on parle de patience, on peut même arriver à ce qu'on peut appeler la résilience, en fait. Et donc, c'est un peu des mots qui sont chers à moi, mais qui partent aussi de mes lectures dans une religion, je ne vais pas dire qui n'est pas la mienne, mais en fin de compte, c'est une religion qui est humaine aussi. Et du coup, c'est la mienne.
2: Voilà. Merci beaucoup, Abdoulaye Sané. Prompt à écouter, lent à parler, lent à se mettre en colère. Pour les auditeurs qui nous écoutent, il faut dire que vous êtes présents sur les réseaux sociaux, sur YouTube, avec vos vidéos sur la nature bretonne,
1: ouais.
2: L'eau, la forêt, les menhirs, et puis la musique, bien évidemment.
1: C'est ça.
2: Les auditeurs peuvent vous retrouver aussi en allant sur votre site internet www.ktpudj.com.
1: Voilà.
2: Merci beaucoup, Abdoulaye Sané.
1: Je vous en prie, Navine.
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1: Chers auditeurs, bienvenue à Vivant et Vrai, une émission de Radio Bonne Nouvelle.
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1: Oui, Dieu est vivant aujourd'hui. Voyons ensemble ce qui change vraiment la vie.
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1: Et aujourd'hui, sur votre émission Vivant et Vrai, nous allons rencontrer Najat, qui a vécu le tremblement de terre au Maroc, ce qui lui a permis de se rendre compte de la fidélité de Dieu. Bonjour Najat, nous sommes très heureux de vous accueillir sur Radio Bonne Nouvelle.
3: Bonjour Moïse, je suis très heureuse d'être avec toi en ce jour pour partager ensemble.
1: Et alors vous allez nous partager un événement quand même pas commun. Vous avez vécu le tremblement de terre qui a touché le Maroc en septembre. Vous étiez là-bas à Casablanca et ça fait une expérience toute particulière, à la fois de ressentir ce que les Marocains ont traversé à travers cette épreuve.
3: Tout à fait.
1: Et aussi de voir la main de Dieu. Donc, comment ça s'est passé déjà? Pourquoi vous étiez au Maroc?
3: Alors, j'ai toute ma famille là-bas. Donc, j'ai ma maman que je ne vois pas beaucoup, tous les 4 ans à peu près. J'y vais. Et donc, c'était l'occasion d'aller la voir. J'y étais avec mon dernier fils. C'était un voyage familial de 2 semaines. On n'a jamais imaginé qu'on allait vivre une expérience de cette sorte-là, surtout que le seul tremblement de terre que j'ai vécu, j'avais 5 ans, donc c'était en 1969. Je m'en rappelle, mais je n'ai aucune idée de de la gravité, etc. J'étais enfant, j'étais en sécurité parce que j'étais dans les bras de mon papa. C'est tout ce que je me rappelle, qu'il y avait beaucoup de monde. Mais cette fois-ci, c'est vraiment très très particulier pour la simple raison qu'on était en famille. Donc on se préparait à manger, on mangeait un petit peu à l'heure espagnole, donc on mange très très tard. Et puis ça a commencé, il y a un bruit très bizarre, c'est comme si c'est un gros marteau piqueur qui fait bouger, mais pas trop, c'est un bruit assourdissant, c'est très particulier, on n'arrivait pas à définir, on se regardait, mais...
1: Donc ça a duré quelques minutes
3: Ça a duré très très peu, et tout d'un coup c'est les banquettes et la table qui ont commencé à vraiment bouger. Dans la cuisine, ma sœur, elle voyait le frigo qui partait à droite et à gauche. Et là, on a compris que c'était un tremblement de terre. Et en fait, l'impression très particulière, c'est de se dire, il y a un tremblement de terre qui commence, mais comment il va se terminer? Et quand est-ce qu'il va se terminer? Et est-ce que je serai en vie?
1: Parce que quand on voit tout bouger, on a conscience que les murs, tout peut tomber, rien n'est stable quand le sol sur lequel on marche tremble.
3: Exactement, c'est vraiment cette expression en français qui dit le sol se dérobe sous mes pieds. En fait, ce qui nous permet de nous sentir en sécurité physiquement, je parle, c'est la pesanteur. Parce qu'on est attiré vers le sol, donc on a une assise, on a cette force attractive. Lorsqu'il y a un tremblement de terre, cette force attractive, elle est remise en question. Elle est en train de devenir inexistante et ça donne une impression de en fait d'effondrement quelque part. Et là, les réactions sont diverses et variées. La première réaction, ce qui nous interpelle, c'est les hurlements. Dans la rue, dans la résidence, on était chez quelqu'un de ma famille qui habitait au 3e étage. Donc on regarde, j'étais à côté de mon fils, on regarde par la fenêtre, il y avait des parents qui couraient avec des bébés sous le bras, pieds nus, ils hurlaient, c'est la peur de la mort. Et donc, c'était le pour eux, c'était le chaos. Donc, c'est des gens par dizaines qui sortaient des résidences, des habitations, et qui couraient pour aller se réfugier loin des bâtiments, parce qu'ils avaient peur que ça s'écroule. La première chose, en fait, quand je vois ça, je suis proche de mon fils. On ne savait pas l'épicentre où il était. On ne savait rien. On savait juste que on peut mourir. Et donc, je me suis approchée de mon fils et je lui ai pris la main et je lui ai dit « on prie ».
1: Du coup, ça a quand même duré un certain temps, assez de temps pour se déplacer, parler. En fait, bien sûr que j'imagine que le temps, dans ces moments-là, peut paraître beaucoup plus long qu'il ne l'est en réalité.
3: C'est ça. Ça a duré des dizaines et des dizaines de secondes, moins d'une minute, mais chaque seconde devenait une éternité. Parce qu'on a un cerveau qui est tellement rapide, surtout quand il s'agit de la survie.
1: Oui.
3: On a notre vie qui défile, les priorités ne le sont plus, puisque il y a la mort qui est peut-être là, qui est au bout. Et là, on pense à quoi ? On pense à qui ? Chacun, enfin, je ne sais pas chez les autres, mais en tout cas, moi, ma première pensée, c'était pour mes enfants qui étaient en France. J'en avais un à côté de moi, mais j'en avais deux avec leurs frères et sœurs. Il y avait leurs frères et sœurs, donc il y avait cinq enfants que j'allais peut-être ne plus voir. Et là, ma première pensée, ça a été « Seigneur, occupe-toi de mes enfants.
1: Ouais. »
3: Sauf que, spontanément, et tout ça, c'est des fractions de secondes. Ça va très très vite dans ma tête. Spontanément, le Seigneur, il me rappelle de suite quand on commence à prier tous les deux, bien sûr, doucement, parce que toute ma famille est musulmane. Donc ma famille et tous, ils étaient en train de dire des
1: prières, quoi.
3: Des prières avant la mort. Donc ils ont des prières toutes faites qui sont bien précises pour affronter la mort. Moi avec mon fils, comme on n'avait pas la liberté de
1: parler à voix haute,
3: de prier, oui, de à voix haute, ouais, de prier le Christ à voix haute, on était à côté de la fenêtre et on priait. Et quand j'ai commencé à prier, de suite le Seigneur, il me rappelle le psaume 29 verset 10. L'Éternel était sur son trône lors du déluge. L'Éternel sur son trône règne éternellement. Ça, en fait, ça a remis les curseurs à leur place. Lorsque cette parole, il me la rappelle, c'est comme si la pesanteur qui me manquait, elle se remet en place. Même si le sol bougeait, il y avait la pesanteur de Dieu qui était là pour moi.
1: Il y avait un poids plus grand que...
3: Plus grand que le tremblement de terre. Ouais. C'est-à-dire que le tremblement de terre, c'est un élément naturel qui, pour différentes raisons, il se produit sur la terre, mais au-dessus de lui, il y avait celui qui a créé la terre et qui contrôlait tout. Et ça me donne une paix totale. Et je lui réponds, Seigneur, je suis prête. Occupe-toi de mes enfants. C'est la dernière chose que je dis. Et après, on était avec mon fils, Raphaël, on en a parlé après. En fait, on n'avait pas peur. On était surpris et après, on était paisible. Et on n'a pas été paisible parce que parce qu'on était des personnes meilleures que les autres, ou on avait un Dieu qui nous donnait la paix parce qu'il est le prince de la paix. Réaliser que la mort, elle est toute proche et qu'on peut basculer, on ne priorise plus les choses de la même manière.

0: Sur Radio Bonne Nouvelle, nous sommes avec Najat de votre émission Vivant et Vrai. Elle nous raconte comment elle était au Maroc le 8 septembre 2023, qu'elle a vécu ce tremblement de terre et comment cela a transformé sa vision de voir le monde aujourd'hui. Vous êtes vu dans l'éternité déjà ? Ou finalement, il n'y a que cet amour pour vos enfants qui est revenu. Est-ce qu'il y a eu des pensées de dire, bah peut-être qu'aujourd'hui, je vais découvrir ce qu'il y a après la mort.
1: Oui, c'est vrai. C'est vrai. C'était l'éventualité la plus probable parce que la Terre continuait à bouger et que je savais pas si elle allait s'arrêter. C'est pour ça que je lui dis, je suis prête. J'étais prête à voir le Seigneur parce que c'est la plus belle des choses qui puissent m'arriver. Mmh. C'est de voir mon Seigneur, de passer l'éternité avec lui. Mais comme le dit Paul, je suis sur cette terre, j'ai encore des choses à faire, des missions, des projets. Je pense que Dieu a toujours des projets pour chacun de nous. Mais je savais pas s'il allait me prendre. Mais en tout cas, quoi qu'il arrive, que je parte ou que je reste, je me disais, ok, c'est toi le maestro. Moi, j'avais pas prévu quand je suis allée au Maroc de mourir dans un tremblement de terre.
0: Non,
1: mais c'est ta volonté, tu t'occuperas de mes enfants. Moi, c'était ma priorité, c'était mes enfants. C'était pas mon compte en banque, c'était pas j'ai pas de richesse, j'ai pas ma richesse, c'est connaître Dieu. Et surtout, faire sa volonté. Et si c'était sa volonté, il fallait partir. En fait, je me suis rendu compte que quand on est dans cette paix de Christ, la peur de la mort n'existe pas.
0: Mmh. Oh, ça, c'est merveilleux. Ce n'était pas le cas de tout le monde autour. On voyait beaucoup de peur, d'effroi.
1: Oui, beaucoup de terreur, j'allais dire. Les gens pleuraient. Il y avait une telle tension face à la mort que je pense que c'est même pas j'ai peur de quelque chose,
0: c'est une angoisse.
1: Voilà, c'est que va-t-il m'arriver? L'inconnu. La différence, c'est que moi, je savais où j'allais. Et c'est pas de la présomption, c'est une réalité spirituelle. C'est ça, ma foi, elle est basée là-dessus.
0: Et cette possibilité de rejoindre Christ, elle est offerte à tous. C'est pas quelque chose qui est réservé à certains. C'est une invitation que Jésus a fait à l'humanité en se donnant à la croix.
1: Ouais.
0: Et c'est vrai que n'importe qui peut avoir cette assurance.
1: C'est vrai.
0: Et c'est ça qui est merveilleux. Donc l'épicentre du tremblement de terre, pour le coup, il était un peu plus au sud. Ma géographie du Maroc est bonne.
1: Elle est bonne.
0: Voilà. Du coup, vous êtes resté combien de temps après le tremblement de terre ?
1: Une semaine.
0: Ça a été une semaine un peu particulière, je pense, au Maroc. Tout le monde devait s'affairer pour essayer aussi d'aider. Il y a eu beaucoup de blessés, de morts, de gens qui ont perdu des proches.
1: Tout à fait.
0: Est-ce que vous avez pu participer ou plutôt vous avez regardé ça de loin? Comment ça s'est passé?
1: Alors, il a fallu quand même quelques jours pour qu'il y ait... Enfin, la solidarité, je veux dire, la solidarité... des Marocains a été spontané et exemplaire. Sauf que ils n'étaient pas prêts à organiser une telle aide.
0: Des milliers de gens à s'occuper. C'était vraiment une organisation.
1: C'est ça.
0: Conséquente.
1: Les routes étaient complètement coupées. Tout était effondré. Il n'y avait pas de passage pour amener les aides. Les aides ont été stockées, mais au début, c'était un petit peu, comment dire, pas bruyant, mais c'était. Il y a même des personnes, par exemple, qui sont parties d'eux-mêmes. Ils ont rempli des camions, ils sont partis d'eux-mêmes, sauf qu'ils ne pouvaient rien faire puisque tout était inaccessible. Donc, il a fallu quelques jours pour que l'armée, elle puisse se mettre en marche, qu'elle mette des chapiteaux, qu'ils extraient les morts. Voilà, qu'ils extraient les morts. Il y a des villageois qui ont passé des jours et des jours, voire une semaine, jusqu'à ce qu'on puisse venir les voir. Donc, ça a été quelque chose de... C'était une surprise, en fait.
0: Ah oui.
1: La solidarité était, mais ça, c'est culturel, a été spontanée, que ça soit des gens qui ont les moyens ou pas, ont beaucoup donné. Nous, on pouvait pas, comment dire, se déplacer, parce que se déplacer pour aller...
0: ça serait... besoin, en fait.
1: On pouvait rien faire.
0: C'est ça.
1: On pouvait rien faire. Il a fallu que l'État organise les choses. Ma famille à Marrakech, j'ai un frère et une sœur qui sont à Marrakech, qui n'ont pas eu de dégâts, mais il y a eu des morts, il y a eu pas mal de morts à Marrakech. Il y a des personnes à Marrakech qui ont mis à disposition des logements vacants pour les sinistrés. Nous, on a aidé financièrement, ou il a fallu donner, parce qu'il manquait de tout.
0: Aider à acheter des matelas, tout ce qu'il faut pour reloger des gens.
1: Voilà. Chacun, mes petites nièces, mes petits neveux, tout le monde a mis la main à la pâte. Ils ont été aidés pour faire des colis, pour préparer. Donc, je salue le travail qui a été fait. Mais ce que je retiens aussi, c'est cette paix que Dieu donne là où il n'y a plus de paix, en fait. On aura beau aimer les nôtres, il y a des fois on peut pas leur apporter la paix.
0: Ah, ça c'est sûr. Oui. Il faut déjà être soi-même, avoir trouvé une paix pour pouvoir le partager. Et c'est sûr que c'est pas un cadeau qu'on peut faire sans l'avoir d'abord reçu. Hein.
1: Exactement. Et être un artisan de paix, ou être quelqu'un qui inspire la paix, c'est la recevoir de la source de la paix, qui est le Christ. Jésus-Christ est le prince de la paix. Moi, je retiens surtout que le Seigneur nous rappelle, prépare-toi à la rencontre de ton Dieu. Prépare-toi à la rencontre de ton Dieu. Et ce soir-là, je me disais, en fait, plus que jamais, on doit être prêt à la... Et je le sais, ce verset, je le connais, je l'ai lu tellement de fois, et j'essaie de le mettre en pratique. Mais quand on est devant le néant qui s'ouvre, cet inconnu, et on se dit... Ok, il y aura un passage ultime, et on se dit chaque jour, je dois me préparer, en fait, à la rencontre. Moi, je parle d'un tremblement de terre. Ça peut être traverser la route, ça peut être, je ne sais pas. Je veux dire, la fin d'une vie, elle n'est pas.
0: Ça peut arriver beaucoup plus vite que. On n'a pas besoin d'un tremblement de terre ou d'une guerre pour avoir un accident, pour avoir une maladie qui nous prend du jour au lendemain. Ça peut arriver.
1: Ou mourir dans son sommeil aussi.
0: Oui.
1: Et c'est vrai que on parle de la mort, mais. Jésus est la vie aussi. Donc la mort n'est qu'un passage, parce que la vie, elle continue après. C'est ça mon réconfort.
0: Mais c'est vrai que de méditer à la mort et de voir la mort en face nous donne de réaliser la beauté de la vie.
1: Exactement.
0: Et ce qu'il y a de vraiment important.
1: Exactement.
0: Parce que des fois on fait des projets, on rentre dans il me faut telle chose pour réaliser mon projet, puis on rentre dans tout un mécanisme, un système où on perd des fois de vue que finalement, le plus important dans la vie, c'est pas tellement les projets, mais c'est les gens qu'on a à aimer autour de nous. Et c'est ça que l'on... Quand vous étiez à la porte, finalement,
1: exactement,
0: cette porte s'est pas ouverte, mais vous étiez à la porte de l'éternité, là, vous avez pensé à vos enfants.
1: Oui.
0: Et c'est ça qu'il y a de plus important. Et il y a plein de choses que l'on peut faire à côté, qui des fois, quand on est mis face à la mort, d'un coup, les vraies réalités, les vraies choses importantes nous reviennent. Et c'est ça qui nous fait du bien, des fois, de voir, de méditer sur la mort et sur l'éternité, parce que ça nous aide à mieux vivre aujourd'hui.
1: C'est ça. Et je suis entièrement d'accord, et j'appuie ce que tu viens de dire, par le fait que, oui, les projets, en fait, les projets, c'est quoi? Ce sont des œuvres. Mais il y a ce Christ qui nous dit et qu'il a préparé des œuvres pour nous afin de les pratiquer. Donc finalement, même ces œuvres qu'on fait quand elles sont bonnes, c'est lui qui les a préparées. Oui. Donc finalement, c'est pas le plus important. Le plus important, c'est d'être en lui. Il nous l'a dit et répété dans les évangiles, veillez, veillez, veillez. Veiller, ça veut dire, bien sûr qu'on peut dormir la nuit, attention, je dis pas aux auditrices et aux auditeurs de,
0: arrêtez de dormir.
1: Garder un œil ouvert.
0: Ça ne durera pas longtemps, toi, si on dort pas.
1: C'est impossible. Mais je l'ai noté dans Marc 13, du verset 35 à 37. Veillez donc, car vous ne savez quand viendra le maître de la maison, ou le soir, ou au milieu de la nuit, ou au chant du coq, ou le matin. Craignez qu'il ne vous trouve endormi à son arrivée soudaine. Ce que je vous dis, je le dis à tous, veillez. C'est Christ qui parle. C'est Jésus-Christ qui parle. Et quand il dit ça, il nous met en garde par rapport à un sommeil autre que le sommeil physique, bien sûr. C'est le sommeil du cœur. C'est qu'on soit endormi par tout ce que nous voulons atteindre comme comme objectif. C'est pour ça que je dis on priorise différemment. Moi, aujourd'hui, mes priorités ne sont plus les mêmes.

Un chant de louange en âme, au cas où vous êtes sur Radio Bonne Nouvelle, dans votre émission Vivant et Vrai. Et nous avons Najat avec nous qui nous raconte comment le fait d'avoir vécu le tremblement de terre au Maroc lors de sa visite de sa famille, notamment de sa mère, a profondément, voyons ensemble comment cela a transformé son quotidien, ses priorités.

0: J'allais vous demander justement qu'est-ce que ça a changé, comment justement cet électrochoc vient donner peut-être vie à votre quotidien.
1: Oui, oui. Beaucoup de choses ont changé. Je vais employer une expression très familière. En fait, je me prends beaucoup moins la tête.
0: D'accord.
1: Il y a des choses qui avaient peut-être beaucoup plus d'importance qui ne l'ont plus pour moi. Tu viens de le dire, le plus important c'est quoi? C'est ces moments de qualité qu'on passe avec les autres, avec son prochain. C'est ces moments de bienveillance, de partage, d'entraide, de solidarité. C'est parce que vous savez, moi je vais partir. Qu'est-ce que j'emporte avec moi?
0: Rien. Ni on est arrivé, ni on repart.
1: Exactement.
0: On n'a pas de valise pour aller.
1: On le sait, mais on ne le médite pas. Le Seigneur nous demande de méditer sur d'où on vient et où on va et comment on traverse ce laps de vie entre d'où on vient et où on va. Et moi, je, du bout de mes 59 ans, je réalise que mes priorités aujourd'hui, elles sont complètement différentes. C'est remercier Dieu pour chaque jour parce que c'est un cadeau. La vie, c'est un cadeau. Et je le dis, je le répète, même si j'ai vécu des choses compliquées, j'ai vécu une dépression, j'ai vécu des moments de ma vie qui étaient assez sombres. C'est Dieu pour chaque jour parce que c'est un cadeau. La vie, c'est un cadeau. Et je le dis, je le répète, même si j'ai vécu des choses compliquées, j'ai vécu une dépression, j'ai vécu

0: là, du bonheur d'être là, et surtout du bonheur de connaître Dieu. Et ça, c'est comme si, en fait, c'est comme si je le vivais déjà, puisque Christ est dans ma vie, bien sûr. Mais c'est comme si on a mis un gros miroir grossissant et que je le vis d'une intensité, avec une intensité
1: autre.
0: Beaucoup, ah oui, complètement différente. Mmh. Et puis avec une précision des détails. C'est comme si, voilà, on est rentré dans quelque chose de beaucoup plus minutieux de la vie, de la vraie vie. Je peux marcher des heures et méditer sur la bonté de Dieu. Je m'en lasse pas. Je m'en lasse pas parce que je peux partir à n'importe quel moment. Donc, tant que je suis sur cette terre, je veux entrer dans les œuvres qu'il a préparées d'avance pour moi afin que je les pratique.
2: Ben, merci beaucoup, Najat. C'était très beau, très encourageant. Je suis sûr que les auditeurs sont ravis d'avoir ces propos. Alors, est-ce que aujourd'hui les Marocains, donc qui ont vécu sans tremblement de terre, ont toujours besoin d'aide? Comment ça se passe? Une question des fois qu'on peut se poser. C'est vrai que l'actualité parle quand il y a des tremblements de terre, puis on l'efface.
0: Oui, c'est vrai.
2: Et on passe à autre chose. Mais c'est vrai que c'est quelque chose qui me tient à cœur de dire non, le tremblement de terre il y a deux mois a forcément eu des conséquences qui vont pas s'effacer en deux mois, qui vont prendre des années à être réparées, les maisons reconstruites. Mmh. Est-ce que vous savez que où ça en est au Maroc, comment les gens sont accompagnés pour la reconstruction et tout ça?
0: Alors il y a pas mal d'associations qui se sont mobilisées pour reconstruire, mais ça va prendre du temps parce que les maisons qui ont été détruites, les écoles qui ont été détruites, ça sera pas construit d'ici mois de janvier. Il y a des enfants qui ont l'école sous des tentes, sachant qu'on est dans un milieu de montagne, donc c'est un climat montagnard où il fait froid. Les tentes, elles sont pas étanches du tout, donc il y a une précarité qui est là, mais malheureusement la comment dire, géographiquement il y aura un laps de temps où ils vont vivoter jusqu'à ce que tout soit mis en place. Les aides sont là. Il y a pas mal d'aides. Moi, de mon côté, marraine d'un enfant avec une association basco-marocaine qui s'appelle Euskal Herria Morocco. Et donc, cette association, depuis des années, emparaine des enfants de l'Atlas pour leur donner la possibilité d'aller à l'école, d'avoir les fournitures scolaires. On leur tricote des bonnets, des écharpes. On leur fournit aussi des vêtements chauds parce que c'est un milieu qui est très frileux quand même, très froid. Et donc avec cette association, on fait des journées pour récolter un peu d'argent pour construire l'école de Tagadirt. C'est un petit village qui a été rasé.
2: D'accord.
0: Donc il y a eu plusieurs voyages qui ont été faits par nos bénévoles pour apporter les aides.
2: D'accord.
0: Il y a eu pas mal d'aides. Malheureusement, on peut pas tout emporter. À la douane marocaine, ils refusent tout ce qui est usagé. Donc ils ne veulent que du neuf. Ils ont peur que les gens envoient toutes les.
2: Oui, ils veulent pas avoir n'importe quoi.
0: Voilà, parce qu'il y a parfois il y a eu des colis qui étaient inutilisables.
2: Après ça fait des déchets à traiter pour le
0: exactement.
2: Pays.
0: Exactement. Donc
2: c'est
0: il y a une législation qui s'est quand même adaptée à ça. Et donc moi, à mon petit niveau, c'est au sein de cette association. Dans mes moments perdus, je tricote aussi.
2: D'accord.
0: Pour les enfants. Il y a aussi les sœurs les personnes de la maison de retraite du refuge Notre-Dame Anglette, les tricoteuses avec la maison pour tous de Balichon qui tricotent pour les mamies pour tricoteuses qui font des choses sublimes pour les petits-enfants là-bas. Mais depuis des années, elles le font dans le secret, discrètement, mais c'est tellement précieux pour ces enfants-là.
2: Et du coup, ils vont continuer à apporter cette aide.
0: Et elles continuent encore et encore.
2: Donc, l'école pour être construite, est-ce qu'elle est entièrement financée ou on peut encore participer à son financement? Parce qu'après, il y a aussi tout le délai des travaux qui, de toute façon, vont prendre plusieurs années.
0: Oui, j'espère pas plusieurs années, mais
2: plusieurs mois,
0: ça c'est sûr. Là, on arrive.

0: récolté un petit peu. Hier, on a fait des stands au Centre culturel espagnol. On a fait un stand avec des produits marocains à acheter. Voilà, il y avait du thé à la menthe. Il y avait les étudiants de l'IUT de Bayonne qui ont fait des gâteaux. Malheureusement, avec le mauvais temps, les gens ne se sont pas beaucoup déplacés. Donc, c'est Michaela qui est la présidente de l'association qui supervise tout ça. Mais il y a encore besoin d'aide pour construire l'école, c'est
1: d'accord.
0: Sûr.
1: Mais
0: c'est
1: je donnerai le lien sur le site internet pour que les gens, s'ils veulent participer, puissent. J'imagine qu'ils ont une page Elo Asso, donc
0: oui,
1: je vais trouver ça et le mettre
0: sur Facebook.
1: D'accord, très bien. Merci beaucoup.
0: Merci
1: pour tous ces projets. C'est des très bonnes nouvelles quand même à partager. Ces tricoteuses qui tricotent pour des enfants qu'elles ne voient pas, mais l'amour passe à travers leurs tricots.
0: Exactement. Elles font beaucoup d'enfants heureux là-bas, et je peux vous assurer qu'ils sont très touchés de réaliser qu'à l'autre bout du monde, pour eux, c'est l'autre bout du monde, alors que la France n'est pas loin. Il y a des gens qui pensent à eux. Et ça, ça n'a pas de prix.
1: Mmh.
0: Et c'est pour ça que je suis heureuse de vivre encore, pour pouvoir ajouter ma pierre à l'édifice. Merci, Maurice.
1: Merci beaucoup.
0: Merci à toi.
1: Écoutez, très belle journée sur les ondes de Radio Bonne Nouvelle.
0: Toi aussi.

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Contre toute attente, voilà une émission qui porte bien son nom et vous allez encore vous en apercevoir. En effet, qui est capable de diffuser de la philosophie sur une radio locale? Qui est capable de distiller de la théologie pratique sur la bande FM? Et qui fait le pari de vous servir le tout au milieu d'un cocktail musical savamment élaboré? C'est, contre toute attente, bien entendu,

0: Ça, c'était pour se mettre en forme, Sarbacane, par notre ami Francis Cabrel. Alors, je vous disais donc, philosophie et théologie. Aïe, aïe, aïe, aïe, aïe, je vous entends déjà dire, je ne sais pas ce qui me retient de tourner le bouton. Eh bien, moi, je sais ce qui vous retient. C'est la crainte, elle est justifiée, de rater une émission de qualité. La crainte de rater l'occasion de vous coucher ce soir plus instruit. Écoutez donc, aujourd'hui j'ai invité une Française exceptionnelle qui a appris le danois, vous savez pourquoi ? Uniquement pour lire Kierkegaard dans le texte d'origine. Cette femme s'appelle Nelly Vialanet. Vous allez me dire, Kierkegaard, qu'est-ce que ça ? Eh bien, voici un début de réponse.
1: Kierkegaard appartient à la première moitié du 19e siècle. C'est facile à retenir, il occupe la première moitié et Nietzsche la seconde. Il est né en 1813 et il est mort en 1855.
0: C'est un début. Et si nous consultons le dictionnaire, nous lisons que Søren Kierkegaard est un philosophe et théologien danois, un des fondateurs de l'existentialisme, très préoccupé par le rapport de l'homme à Dieu. Nelly Vialanet possède chez elle l'œuvre intégrale de Kierkegaard, dont elle est devenue une des meilleures spécialistes françaises. Philippe Malidor l'a rencontrée pour parler de la traduction qu'elle a fait paraître d'un ouvrage de Kierkegaard, La Reprise.

0: Starting Over, redémarrer, c'était ce que John Lennon avait commencé de faire avec sa femme Yoko Ono juste avant d'être assassiné. Redémarrer, recommencer, repartir. Tel va être le thème de ce Contre toute attente et même d'un deuxième Contre toute attente consacré au livre de Kierkegaard, La reprise. Au fait, est-ce que nous n'avons pas tous besoin de faire le point et de reprendre notre vie sur de nouvelles bases? Alors, si vous vous sentez concerné, restez avec nous et avec Nelly Vialanet, interrogée par Philippe Malidor.
1: Il semble que Kierkegaard a vécu deux fois l'expérience de Pascal, enfin une espèce d'expérience mystique très forte avec Dieu. Est-ce que vous pouvez nous résumer un petit peu ça, puis nous dire en même temps ses relations avec Dieu telles qu'on peut les connaître?
2: Oui, tout à fait. La première expérience extraordinaire qu'il ait connue se situe en 1838. Et ça se passe à 10h30 du matin, 10h30 du matin, un jour, et ça ressemble au mémorial de Pascal. C'est une sorte d'hymne à la joie. Alors ça, c'est la première expérience. Et après cette expérience-là, Kierkegaard écrit qu'il voit, il sent, qu'il va travailler à se rapprocher du christianisme, toutes ses forces, à le rendre plus intérieur. Jusque-là, il s'y était intéressé, mais d'une manière intellectuelle, tandis que maintenant, c'est du fond du cœur, vraiment, comme il le dit dans le texte. Et 10 ans plus tard, en 1848, on a une expérience similaire, cette fois où Kierkegaard parle dans les textes alentours de qu'il sent en lui comme une métamorphose qui se prépare, qu'il sent qu'il y a des changements. Et tout d'un coup, un texte où l'allégresse éclate de nouveau, ça y est, Dieu soit loué, je suis débarrassé de moi-même, je suis débarrassé de tout ce qui me repliait sur moi-même et m'empêchait de communiquer avec les hommes. Vraiment, Dieu soit loué. Et quand on regarde à quoi ça correspond, on s'aperçoit que Kierkegaard, à ce moment-là, dit qu'il a réussi à faire sien le pardon des péchés. Un petit peu comme, vous voyez, dans la ligne de Luther, quand Luther disait, d'ailleurs, Kierkegaard cite cela, quand Luther disait « Le christianisme est là quand il s'agit de moi ». Non pas une vérité en général, non pas une vérité pour les autres, mais c'est moi, de moi qu'il est question. Alors ça, la foi véritable commence. Et Kierkegaard dit ça, le pardon des péchés, c'est pour moi. Ça me concerne et c'est valable aussi pour moi. Alors il le savait, bien sûr, depuis belle lurette, il le savait depuis au moins 10 ans, mais tout d'un coup, il reçoit la grâce de vraiment se l'approprier. Et alors là, c'est un chant d'allégresse extraordinaire, où il se sent naître de nouveau, homme nouveau, et où l'exaltation est telle qu'il pense même que tout va être changé,

0: C'était Léon Patillot, un ancien du groupe Santana qui chantait sa joie d'être né de nouveau, Born Again. Ce que Patillot, l'expansif, a exprimé en musique, Kierkegaard, le mélancolique, l'a écrit. Et avec la même joie. Écoutez, je me réjouis avec ma joie, par ma joie, dans ma joie, à côté de ma joie, chez ma joie, sur ma joie, au moyen de ma joie et avec ma joie. C'est un chant divin qui surgit, une joie comme celle d'une brise qui vous rafraîchit et vous apaise. Fin de citation. Dans ce texte, Kierkegaard exprime que pour lui, tout est changé, apparemment.
1: Et c'est vrai en un sens que tout est changé. Mais en un autre sens, nous sommes toujours aussi le vieil homme. Et alors Kierkegaard tout de suite dit, bon, oui, je sais bien, c'est plus une promesse, on en a les armes, mais c'est déjà là, mais c'est encore à venir. Mais malgré tout, dans sa vie, ça se traduit par un effort de réconciliation, en particulier avec Régine.
2: Alors justement, en parlant de Régine Olsen, Kierkegaard, voilà un couple célèbre dans l'histoire, et pourtant c'est un non-couple dans la réalité. Est-ce que c'est pas un contre-exemple de reprise? Enfin, on reviendra sur cette notion de reprise. Est-ce que c'est pas l'image quand même d'un échec?
1: Oui et non. Alors oui, si vous vous en tenez au général, comme dit Kierkegaard, c'est-à-dire à ce qui se passe.
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Je crois que la parole de Dieu est éternelle et que divinement inspirée, elle est valable pour tous ceux qui la lisent dans tous les temps. Et je crois que Dieu ne change pas, qu'il est le même hier, aujourd'hui, éternellement. Mais je crois aussi que Dieu est un Père. Je crois qu'en Jésus-Christ, Dieu est notre époux, et que nous sommes son épouse. Et qu'en Jésus-Christ encore et dans la communion du Saint-Esprit, nous devenons des frères et des sœurs. Or, le signe même que nous serions vivants, et non pas momifiés, et non pas sclérosés, c'est que nous évoluons, c'est que nous changeons. Un père n'a pas nécessairement et toujours le même visage. Suivant à qui il s'adresse, il n'a pas nécessairement et toujours le même ton. Il ne dit pas nécessairement et toujours les mêmes choses. Suivant qu'il s'adresse à un enfant d'un certain âge, un aîné ou au cadet. Un époux, il en est parmi vous, mesdames, qui vont souligner ce que je vais dire, n'a pas toujours la même tête, et pas toujours la même humeur, et n'a pas toujours les mêmes dispositions. Il peut même arriver que, conformément à ce que j'essaye parfois d'enseigner, il ressemble terriblement à la commode par laquelle j'ai toujours dessiné l'époux. Une commode qui a beaucoup de tiroirs. Et suivant à quel moment on rencontre l'époux dans la journée, il y a un tiroir ouvert plutôt que l'autre. Et le tiroir ne contient pas toujours ce qu'on s'attendrait à trouver. Et puis le frère ou la sœur, eh bien eux aussi, ils changent de comportement, d'attitude, indépendamment, disons même, de personne, suivant qu'on les trouve au seau du lit ou à l'heure où ils s'y rendent, c'est-à-dire au matin ou au soir. Eh bien, ce qui est par là même le signe de la vie, il n'y a que les malades qu'on trouve toujours alités. Mais les gens bien portants, ils sont en mouvement. Vous me direz, où en voulez-vous venir? J'en veux venir à ceci, c'est que Dieu, lui, parle aujourd'hui au couple un peu différemment qu'il n'a parlé au couple 1973-72, ou au couple 1939, puisque je suis un couple de 1939. En effet, la vie n'est pas la même aujourd'hui qu'hier. Parce que de jour en jour, les choses avancent. Nous sommes sur un chemin nous engageant dans la direction du royaume de Dieu. Et c'est la raison pour laquelle ce que j'ai à dire au couple s'exprimera en des termes très différents que je ne l'aurais dit au couple 1970. Vous me direz que le mot « très différent » est peut-être un peu forcé et que les nuances que je vais apporter n'apportent pas tellement de couleurs nouvelles ou de lignes différentes, c'est possible. Mais en tout cas, ce que j'ai à dire, j'ai à le dire aux couples qui vivent dans ce temps et qui sont vivants et non pas malades. Et qui, parce qu'ils sont vivants, veulent être vivants de la vie du Seigneur et veulent apporter un témoignage dans la vie du Seigneur et à la gloire du Seigneur. Second aspect de cette introduction, je crois que ce que Dieu peut attendre des couples, c'est qu'ils soient d'abord des hommes et des femmes. Ne vous étonnez pas de ma remarque. Nous sommes dans un monde de plus en plus inhumain. Je crois qu'il y a peu de siècles qu'on puisse comparer au nôtre. Non pas que
Nous soyons dans un siècle exceptionnel. Il n'est que la résultante ou l'accumulation de beaucoup de choses déjà perçues dans les siècles précédents. Mais nous sommes à la fin des siècles. Et dans cette fin de siècle, et dans cette fin du monde, s'il y a un trait caractéristique, c'est l'inhumanité de cette humanité. Au point que toutes les doctrines et toutes les théories qu'on nous tient se veulent bénéfiques pour l'homme. Elles veulent toutes faire le bonheur des peuples, leur apporter la liberté, la paix, le bien-être, le bonheur, l'égalité, de toutes les possibilités qui sont devant nous. Et en même temps qu'on nous dit cela, ce monde se fait l'auteur, le lieu des pires violences, d'une inhumanité exécrable, horrible même, quand on sait ce qu'on peut faire à des enfants, même à des enfants avant qu'ils naissent, puisqu'on en est partout à vouloir justifier ceux qui tuent l'enfant avant qu'il soit au monde. Parce qu'on ne supporte plus d'être entravé par l'enfant. Je ne dis pas que ce soit les seules raisons d'une décriminalisation de l'avortement. Il y a d'autres côtés peut-être plus sympathiques que celui-là et dont nous aurions à tenir compte. Mais il n'en reste pas moins que fondamentalement, c'est cela qu'on veut. C'est tuer l'enfant avant qu'il vienne naître. Et ça, c'est la marque de ce siècle. Et il est en cela particulièrement inhumain. Alors si je me mettais à décrire toute l'inhumanité du siècle dans lequel nous vivons, toute l'inhumanité de l'humanité au milieu de laquelle nous avons à témoigner, je pourrais y passer ma soirée. Ce n'est pas ce que je veux faire. Mais je veux inscrire sur cette toile de fond ainsi dressée, et en introduction à mon thème, le fait que ce qui nous est demandé par Dieu, c'est que nous soyons d'abord des hommes et des femmes, des humains. Ne serait-ce peut-être aussi que parce que Dieu, lui, pour nous manifester son amour, s'est fait pleinement homme, simplement homme, d'abord homme. On pourrait peut-être même dire d'abord enfant, fils, frère. Il a été pleinement un homme. Et c'est en cela qu'il est unique par rapport à tant de théories religieuses, philosophiques, morales, politiques, puisque c'est le grand mot à la mode, par lesquelles on voudrait nous appeler à être des hommes. Elles ne sont toutes ces théories que des reflets, des copies, pour ne pas dire des caricatures, de ce que Dieu, lui, demande de nous quand il nous demande d'être d'abord comme lui, des hommes. Des hommes remplis d'unité, remplis de compréhension pour l'homme, pour la femme. De ce que Dieu, lui, demande de nous, quand il nous demande d'être d'abord comme lui, des hommes. Des hommes remplis d'unité, remplis de compréhension pour l'homme, pour la femme. De ce que Dieu, lui, demande de nous, quand il nous demande d'être d'abord comme lui, des hommes remplis d'unité, remplis de compréhension pour l'homme, pour la femme, de ce que Dieu, lui, demande de nous, quand il nous demande d'être d'abord comme lui, des hommes remplis d'unité, remplis de compréhension pour l'homme, pour la femme, la femme, une femme véritable et authentique. Pas des caricatures d'hommes ou de femmes, pas des apparences d'hommes ou de femmes,
des vrais hommes et de vraies femmes. Et par là même, vous le comprendrez, de vrais maris, de véritables épouses, de vrais couples qui fassent envie. Tellement qu'en vous voyant, tout le monde ait l'envie de se marier. Oh, je ne crois pas enfoncer des portes ouvertes. Je ne crois pas dire des banalités, même si les mots pour le dire paraissent, eux, banals. Non, en vous appelant à être d'abord des hommes et des femmes, je vous demande la chose la plus difficile au monde. Parce que pour être des gens pieux, des gens qui lisent la Bible, des gens qui prient, des gens qui vont à l'église, il n'y a pas besoin d'être si exceptionnel. À certains égards, tout le monde peut le faire. Mais ce qu'il y a justement d'affligeant, c'est que tant de gens qui prient, qui lisent leur Bible, qui vont à l'église, qui sont pieux, ne soient pas toujours des hommes et des femmes, mais demeurent des caricatures d'hommes et de femmes. Voilà qui pourrait donner à réfléchir. Et peut-être qu'on pourrait s'arrêter là. Pourtant, je vous ai promis trois mots, et maintenant que je suis au bout de mon introduction, on va les prendre l'un après l'autre. Parce que, qu'est-ce que c'est qu'un homme et une femme? Non pas dans leur rapport l'un avec l'autre. Ça, si vous voulez y venir, vos questions le mettront en valeur. Non, je regarde les choses sous un autre angle. Qu'est-ce que c'est qu'un homme et une femme et qu'est-ce que c'est qu'un couple dans le vrai bonheur tel que Dieu le veut, pour lui et par lui? C'est un homme et une femme porteurs de vie. Or, je crois que je ne trouve pas de parole biblique plus expressive que celle qui dit, et vous vous étonnerez que ce soit un rapport avec la vie, mais vous ne vous en étonnerez pas longtemps, « Vous êtes le sel de la terre. » Car c'est ainsi que, pour ma part, je voudrais caractériser ce qu'est l'homme et la femme, un couple qui a de la saveur. Donc pas un couple banal. Un couple qui, partout où il passe, donne de la saveur aux choses, aux êtres. Tellement que la vie est tellement fade, on aimerait leur courir après pour les lécher.

Vous me trouverez mes images un peu violentes. Mais je crois effectivement que ce dont ce monde manque le plus, c'est d'être savoureux. Parce que, vous savez, quand un mets est bon, il y a de la saveur, on en redemande. Eh bien, il faudrait que la vie qui nous anime, on en redemande. J'ai rencontré aujourd'hui justement une épouse qui me disait qu'elle, depuis le premier jour de son mariage, elle n'en redemandait pas. Et ça voulait dire beaucoup de choses dans sa bouche. Eh bien, être un couple qui, à cause de l'un et de l'autre, fait que l'un et l'autre, on en redemande. Ça veut dire quoi? Ça veut dire que vous êtes un couple qui demande que l'autre parle, qui se plaît à écouter ce que l'autre a à dire. Un couple donc qui dialogue. Un couple qui a compris que ce qui fait le bonheur d'un homme, créé à l'image de Dieu, c'est de pouvoir parler et de trouver un vis-à-vis qui écoute. J'ai souvent dit ces derniers temps, parce que ça m'a tellement frappé, parce que c'est tellement vrai, la parole de Jacques Leuve, ce prêtre catholique, plein de saveur lui aussi, qui parlant des pauvres de ce monde, disait que le vrai pauvre du monde, c'était celui que personne n'écoute. Je crois qu'il y a beaucoup de femmes qu'aucun mari n'écoute. Je crois qu'il y a beaucoup de maris qu'aucune femme n'écoute. Ils vivent côte à côte en s'ignorant. Ils vivent côte à côte avec un mur de silence entre eux. Ils n'ont que des banalités à échanger. Ils n'ont plus rien à se dire. Passe-moi la feuille. Heureusement qu'elle est là. Ou bien elle ressemble à ce couple que je connais qui a acheté un chat. Parce qu'ils ont au moins quelque chose à dire à propos du chat. Il est la personne interposée, celui au travers duquel il dialogue. Mais le chat peut être remplacé par beaucoup de choses, la feuille, la télé, la radio, et beaucoup de choses qui font que nos vies ont perdu leur saveur. Et nos vies ne sont plus des vies, elles ne sont plus que des apparences de vie. Ou bien alors, comme le dit l'Apocalypse, elles ont le bruit de vivre, mais elles sont mortes. Et c'est la raison pour laquelle, si bizarre que cela puisse paraître, j'ai choisi, à l'intérieur de ce mot « vie », la parole « Vous êtes le sel de la terre ». Parce que cette saveur, il faut qu'on la trouve chez l'un et chez l'autre. Car ce mur de silence qui pourrait survenir, comment allons-nous l'abattre si nous ne nous exprimons pas, s'il n'y en est pas l'un ou l'autre d'entre les époux qui prend la décision, la liberté, le courage peut-être, ou qui a assez d'humilité pour dire ça ne peut plus durer. Il ne faut pas que se passe une heure de plus, une journée de plus, sans que nous nous soyons expliqués. Car la pire chose qui puisse arriver au couple, et ça arrive à tant de couples de ce monde, regardez donc autour de vous, écoutez donc ce que racontent les hommes ou les femmes mariés, tellement qu'il en est qu'ils ne veulent plus se marier, de crainte d'avoir à affronter cette situation.
C'est qu'ils n'ont plus rien à se dire. C'est qu'ils ne se comprennent pas. Ce qu'ils appellent une incompatibilité d'humeur. Une impossibilité de se rencontrer. Et ça peut être vrai au niveau de la parole. Mais quand c'est au niveau de la parole qu'on ne se rencontre plus, ça passe très vite au niveau du corps et de l'âme et de l'esprit. La preuve, c'est que je ne connais pas de couple qui puisse, à moins qu'ils soient des hypocrites et des pharisiens, faisant leur prière, récitant leur credo ou leur pater, faisant leur lecture biblique par devoir, pour qu'il soit dit qu'on l'ait faite, comme on mange à dîner parce que c'est l'heure de manger. Mais au fond, comme disent les Vaudois, la soupe est à la pote. Oui, très vite, quand ce mur de silence a commencé à se dresser, il rend impossible bien d'autres communions. Alors que si le dialogue existe, alors que si nous avons assez d'humilité pour comprendre l'autre, chercher à connaître ce qui s'est passé, le laisser parler, le laisser s'exprimer, dire ce qu'il a à dire, même s'il a tort, pourvu qu'il s'exprime, et chercher à comprendre quelle part nous aurions pour qu'il n'ait plus à s'exprimer de cette manière. Mais bien sûr, encore faut-il que ce soit réciproque et que ce ne soit pas toujours le même qui accuse l'autre ou qui se ferme ou se bloque. C'est pourquoi, si vous voulez être un couple vivant, portant la vie, un couple qui est riche d'une vie, qui crée, pas seulement des enfants, pas seulement de la bonne humeur, mais qui crée de l'harmonie, qui crée de la couleur, qui crée parce que c'est une création qu'une vie à deux. On ne s'installe pas dedans. C'est les cercueils qui sont faits sur mesure, une fois pour toutes. Parce que même les habits, on en change, et il faut parfois les agrandir ou éloigner le bouton. Il n'y a que les cercueils qui restent semblables à eux-mêmes. C'est pourquoi si vous êtes un couple qui a de la saveur, vous allez être un couple qui, ayant du sel en lui-même et qui donne de la saveur aux choses, a une vie qui procrée et qui crée ce bonheur, cette vie à deux, qui n'est jamais semblable à elle-même, qui est en devenir, qui est en croissance, de mille et une manières. En ai-je assez dit sur ce premier mot? Le second. Le second, c'est le mot sécurité.

0: Que veut-il dire? À quoi ai-je pensé? Je ne sais pas ce que ce mot évoque en vous. Moi, je sais ce qu'il évoque dans ma vie. Ayant eu à m'occuper de tant de gens avec lesquels j'ai cherché les raisons de beaucoup de leurs souffrances, ne pouvant pas admettre que leur vie soit ce qu'elles étaient, soit menée de la manière dont elles étaient conduites, et cherchant les raisons pour lesquelles ces gens, ces couples, ce mari, cette femme, ce père, cette mère, cette célibataire avait ordonné sa vie de cette manière stupide, désastreuse, douloureuse. Est-ce que je dirais que 99 fois sur 100, j'ai dû dire en moi-même, avant peut-être de l'exprimer à haute voix, au fond, ce qui vous a manqué, c'est de l'amour. C'est un bien grand mot. Et on le met à toutes les sauces. J'aimerais l'appeler d'abord d'un autre mot, de la sécurité. Les psychologues, les pédagogues, tous les médecins de l'esprit, de l'âme et du corps, tous ceux qui réfléchissent sur ce qu'est l'homme, et je vous ai dit que vous alliez être surtout des hommes, savent et disent et enseignent et écrivent, aujourd'hui plus que jamais, que ce qui fait le bonheur d'un enfant, c'est la sécurité que lui procurent ses parents. C'est sécurisant d'avoir un père, une mère. Mais ce qui est vrai de l'enfant, qui aime à trouver quelque chose de solide, sur quoi, bien sûr, il va essayer ses poings, ses pieds, en attendant que ce soit sa langue. Sur quoi il va taper pour voir si ça tient. Sur quoi il va tirer pour voir jusqu'où on peut aller. Si bien que, attendez-vous à ce que cette sécurité soit singulièrement ébranlée. Jusqu'à 25 ans, prenez donc de l'élan. Il n'en reste pas moins que cette sécurité, oui, fait le bonheur d'un enfant. Et s'il s'acharne tellement à l'ébranler et de tant de manières, c'est qu'il a besoin de savoir que ça tient et il le vérifie souvent.
1: Nous retrouverons dans quelques instants le pasteur Maurice Rey qui nous parle aujourd'hui du couple. 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

Quel bonheur d'avoir une femme sur laquelle on peut compter. Est-ce que j'ose vous dire que j'étais payé pour le dire? En tout cas, ça, cela m'a rendu très riche. J'ai eu le bonheur d'avoir une femme sur laquelle je pouvais compter absolument, à tous égards, en tout domaine. Elle ne m'a jamais trompé. Oh, non pas physiquement, c'est pas à cela que je pense. En ce sens que, pas plus que son mari, elle n'était une perfection. Mais ses faiblesses, elle les reconnaissait, on en parlait. Et c'était sécurisant. Comme c'est sécurisant pour un enfant de pouvoir dire à son père ou à sa mère, « Ben oui, j'ai cassé une tasse. S'il ne casse qu'une tasse, ça va bien. » Parce que le mensonge naît de la peur d'avoir à dire la vérité. Bien sûr, j'ai parlé de la femme. Quelle sécurité que d'avoir un mari sur lequel on peut compter. On cherche un homme. Vous savez qu'un sage de la Grèce antique se promenait lampe à la main à la découverte. Qu'est-ce qu'il cherche? On lui a demandé, à force de le voir tourner avec sa lanterne. Il a dit, cherche un homme. Il y a déjà longtemps. Je ne sais pas si on les trouve mieux aujourd'hui. Mais ce que je sais, c'est que le bonheur d'une femme, indépendamment des enfants, c'est d'avoir trouvé un vrai mari

On est heureux. Je dis que les enfants sont heureux. Peut-être trouverez-vous que je m'occupe décidément beaucoup de ce mari et de cette femme et de leurs enfants et peu du voisinage. Oh! T'en as de la chance d'avoir un père comme le tien. C'est ce que les enfants diront souvent quand ils trouveront un vrai père. Plus que vous ne le croyez. Mais les voisins aussi. Les voisines également. Ah, elle a un bon mari. Ça se raconte à la Migros. Je ne suis pas payé pour la réclame. À la société de consommation aussi. Ça se dit chez le coiffeur. Ça se dit dans beaucoup d'endroits quand elle est tombée sur le bon numéro. On les envie. Au point qu'il en est qui dirait « j'aimerais bien le lui voler ». C'est pourquoi c'est sécurisant d'avoir un mari qui nous donne sécurité et dont on sait que personne ne pourra nous le voler. Parce que c'est enviable. Un homme qui soit un homme, un père qui soit un père, un mari qui soit un mari. Et un couple stable, qui n'a pas deux paroles, de telle manière que l'enfant ne puisse pas jouer de l'un contre l'autre. Ce qui est si souvent le cas, vous le savez. Parce que ils ont les yeux en face des trous, et plus intelligents que leurs parents, ils ont déjà vu comment les tenir en bride. C'est la raison pour laquelle... Oui, je crois que le bonheur d'un couple, c'est d'être formé de deux êtres qui travaillent à leur stabilité et qui veulent l'acquérir s'ils ne l'ont pas de manière innée et s'ils viennent d'une jeunesse ou d'une enfance perturbée. Je crois que le bonheur de ce couple, c'est de travailler à forger cette stabilité, cette sécurité, parce que dans un monde où tout s'écroule, branle, où rien ne tient, où rien ne dure, je ne sais pas si vous mesurez le bonheur que peut représenter un couple stable. C'est des fruits pour au moins deux, si ce n'est trois générations. Un dernier mot à ce sujet. Parce que la sécurité, elle est liée à la vérité, à la liberté de tout dire, à la liberté de tout partager, à la liberté du dialogue dans lequel on se montre tel qu'on est, dans lequel on exprime ce qu'on désire ou ce qui nous déçoit. Car c'est sécurisant de pouvoir dire à l'autre « ça me déçoit » sans qu'il s'en trouve ni vexé au point de bouder pendant une semaine, ni froissé au point qu'il va vous chercher des griefs par lesquels il va rendre coup pour coup. C'est pourquoi il y a un mot que je dois ajouter derrière le mot « sécurité ». Moi, j'ai trouvé ma sécurité devant Dieu et je suis en paix parce que je suis pardonné. Non pas une fois, non pas sept fois, mais 70 fois sept fois.

0: c'est ma sécurité. Quoi que je sois, quoi que j'ai fait, il me pardonne. J'en ai la certitude. Quelle sécurité que de savoir que l'autre, qui vous a dit que vous le déceviez, Dieu me le dit souvent, que je le déçois, mais ne me le dit jamais sans m'aimer et me pardonner. Avec l'autre aspect, car s'il y a le pardon, il ne faudrait pas tout de même pas oublier le don. On parle souvent du pardon, on oublie de parler du don. Alors, on pardonne les erreurs, les faiblesses, les fautes même. Mais il faudrait donner en contrepartie et dans d'autres circonstances des félicitations, des bravos, des encouragements, des « tu es jolie ce matin ». Comme tu sens bon. C'était un bon dîner. Je l'ai si souvent oublié de le dire. Ça a autant de valeur, ce don, que ce pardon. Mon troisième mot, c'est un mot détesté. Un mot qui n'a plus cours. Un mot sur lequel tout le monde tire à bout portant ou à distance. Il n'y a pas assez de bâtons et de peinture pour le détruire et pour le recouvrir. L'autorité. Qu'est-ce que c'est que l'autorité? Oh, n'allez surtout pas croire que c'est la caricature qu'on en connaît au travers de la grosse voix, du sabre, de la matraque et de l'amende si on est pris en contravention. Non, quand Dieu nous apprend ce qu'est l'autorité au travers de sa parole, il le lie toujours au mot puissance. Car ce qui fait du Christ qu'il est Seigneur et qu'il est l'autorité à laquelle je me soumets joyeusement, librement et de tout mon cœur, c'est qu'il est celui qui a reçu toute puissance, toute autorité dans les cieux et sur la terre. En lui, il y a une puissance de vie. En lui, il y a une puissance d'amour. Mais en lui, il y a, pour que l'amour et la vie soient, une puissance d'ordre. Quand on ouvre la Bible et qu'on cherche quel sens la Bible donne au mot autorité, vous pouvez regarder tous les passages où il en est question, vous en trouverez un certain nombre, mais vous discernerez que toujours l'autorité, elle est liée à la puissance et à la puissance de vie. Or, réfléchissez bien à ce que je dis. Nous ne connaissons en ce monde, et quels que soient les doctrinaires qui nous l'enseignent, qu'une sorte d'autorité, celle qui oblige, celle qui écrase, celle qui a pour elle la force, la masse, le nombre. C'est les bataillons, c'est les armements, c'est l'argent. C'est ça qui commande, c'est ça qui fait autorité. C'est ça qui est la puissance qui fait autorité. Oh, Dieu me garde d'imaginer que vous puissiez voir sous ce mot quelque chose qui ait un rapport quelconque avec ce que je viens de dire. Car ça, ça ne crée rien du tout, ni l'ordre, ni la vie, ni l'amour. Ça écrase et ça tue et ça rend esclave. Voir les régimes autoritaires. qu'ils soient ceux d'un homme ou d'une masse qui se confond en lui. L'autorité de Dieu, c'est une autorité. Et vous allez comprendre pourquoi j'ai terminé par ce mot-là. Pleine de saveur, pleine de douceur, pleine d'humilité. Il est sur la croix. Quelle faiblesse pour les autoritaires de ce monde. Mais si nous réfléchissons, c'est parce qu'il a été, on oserait dire, souverainement abaissé, qu'il a été souverainement élevé. Car là, il rétablit l'ordre des choses, qui est un ordre de vie et d'amour, et qui est un ordre de sécurité et d'autorité, puisque c'est un ordre des choses qui met en relation le ciel et la terre. Puis c'est une autorité qui nous tourne vers le Père, vers l'époux, vers le frère, vers l'ami, dont l'autorité est reconnue, parce qu'elle ne nous écrase pas, elle nous relève. Elle ne nous juge pas, elle nous sauve. Elle vient dans le désordre pour mettre de l'ordre, dans la maladie pour mettre de la santé, dans de l'impossible pour rendre toute chose possible. C'est ça son autorité. Alors je dis que dans le monde d'aujourd'hui, ce sont les trois choses que les hommes cherchent. C'est la vie, c'est la sécurité et c'est l'autorité. Et la folie de ce monde, c'est de refuser la dernière en croyant qu'elle aura les deux autres. Mais là où il n'y a plus d'autorité, il n'y a plus d'ordre, et là où il y a le désordre, ben il n'y a plus la vie. Il n'y a plus la sécurité. Je dis souvent, quand j'explique cela à des enfants qui sont au siècle du cancer, qu'est-ce que c'est que le cancer, sinon le désordre entré, survenu dans la vie d'une cellule, et qui à partir de ce désordre d'une cellule va établir son désordre dans le corps tout entier, détruire toute unité, toute harmonie, toute vie, toute santé, toute possibilité d'agir, parce qu'un cancéreux, c'est un mort en devenir, rien de plus. Et tout cela tient au désordre qui a commencé dans une cellule. Parce que Dieu, qui a voulu la vie, a lié la vie à l'ordre des choses. Et c'est pourquoi, vous me direz peut-être que vous m'attendiez là, et que vous seriez étonné que je ne le dise pas. Je n'ai pas honte de me répéter, si c'est une vérité éternelle, elle est pour aujourd'hui, et je dirais qu'elle est d'autant plus pour aujourd'hui qu'elle est ignorée dans ce monde de désordre et qui ne sait plus rien de la vérité, de la parole de Dieu. Oui, nous ne sommes pas des numéros interchangeables. Et si vous voulez être véritablement homme et femme, et si vous voulez être un couple tel que Dieu le veut, eh bien, je crois qu'il faut que l'homme ait l'autorité que Dieu lui a demandé de prendre. Une autorité qui ne tient pas à son coffre, à ses muscles, à son portefeuille, ou à sa grosse voix, ou à l'art qu'il aurait de crier plus fort qu'elle et de prendre la parole avant qu'elle ait pu s'en saisir. Non. L'autorité de l'homme, elle tient au fait qu'il est soumis lui-même à Jésus-Christ, qu'il n'est pas celui qui prend, mais qui donne, jusque dans l'acte conjugal, car il se donne pour elle. Il est à son service, et un service qui lui découvre une joie et un amour qu'elle ne connaîtrait pas s'il ne le lui donnait pas en s'oubliant lui pour qu'elle trouve sa joie, elle, de telle manière que, la lui ayant donnée, ils connaissent la plénitude à son tour. C'est ça l'autorité. Cela crée la vie, le bonheur, l'amour, l'unité, l'harmonie, l'apaisement, le renouvellement. C'est en quoi il est le chef, c'est qu'il se donne. C'est en quoi il est l'homme qui prend l'initiative sans lui interdire à elle, puisque son corps est pour elle, de la prendre aussi à son tour et de dire ce qu'elle désire. Mais c'est lui qui a l'initiative, l'autorité, la responsabilité. Il est le chef, il est l'homme, il est le père, il est l'époux. Il est le responsable et il a une aide semblable à lui, dont tout le bonheur consiste à lui aider à être un homme pour qu'elle soit véritablement une femme. Vous me direz, c'est tout. Alors maintenant que la maison est bâtie, parce que je crois qu'elle l'est, qu'est-ce qu'on va dire en conclusion de cette maison? Eh bien qu'en tout cas, l'homme est un homme. À moins que vous ayez eu je ne sais quoi dans les oreilles. Et que vous ne m'ayez pas entendu ni compris. Alors je vous ferai un dessin. Et j'ajouterai que dans cette maison, si lui est un homme, je crois qu'elle est une femme. Mise en valeur, mise en évidence. Ils sont véritablement hommes et femmes. C'est un véritable couple. Et ils sont plus hommes que tous les hommes qu'on pourrait imaginer. Et plus femmes que toutes les femmes qu'on pourrait imaginer. Et c'est un couple comme on l'aimerait, vers lequel tant de couples regarderaient, parce que tant de couples, me semble-t-il, envieraient d'être un couple comme ça. Alors si le couple est ça, c'est que les enfants peuvent venir. Quelle sécurité, quelle saveur, quel gosse ça va donner, le vrai fils de son père et de sa mère. Et quelle famille. Mais des familles comme ça, mais on a l'envie d'aller leur faire des visites. Et peut-être que la marque distinctive d'une maison comme celle-là, avec un couple comme celui-là, avec des gosses comme ceux-là. Et c'est en quoi ils vont traduire, manifester qu'ils sont chrétiens, c'est qu'ils sont accueillants. Comment pourrait-il en être autrement? S'ils se sont accueillis l'un l'autre, est-ce qu'ils s'enfermeraient dans un petit paradis doré? Ouvrez les fenêtres, ça sent mauvais. En dépit des dorures. Non, je crois que ce couple ne peut vivre et survivre à ce bonheur qui est le sien, à moins qu'il en étouffe de ce bonheur. Il ne peut vivre et survivre que si le bonheur qu'il en partage l'ouvre aux autres. C'est pourquoi je ne connais pas de couple qui ne soit heureux sans, en même temps et aussitôt, être un couple accueillant, hospitalier, ouvert aux autres. Et qui vont certainement leur demander la raison de leur bonheur, la recette de ce bonheur. Comment le réaliser? Parce que ce bonheur-là, ça se hume, ça se voit, ça se touche. Ça fait envie. Je vous ai dit, on courait après pour le lécher. Il a du sel. Il en donne aux autres. Je ne puis donc concevoir que le couple, tel que je l'ai campé, ne soit pas le couple témoin, le couple serviteur, servante, le couple hospitalier. Ce qui ne veut pas dire qu'il va nécessairement toujours accueillir chez lui. Mais c'est un couple dont j'ai parlé tout au début, si vous en souvenez, en vous disant qu'il était en marche. Sinon, il serait malade. Sinon, il serait sclérosé, mais il est justement vivant. Est-ce qu'on ose dire qu'il a la bougeotte? Oui, pas celle des voyages, nécessairement, quand même, ils ne sont pas interdits. Mais c'est un couple qui va visiter les autres. Et il apporte avec lui l'odeur de la maison. Il apporte avec lui quelque chose de la saveur de la maison. Si bien que, qu'on vienne chez lui ou qu'on aille chez les autres, qu'on accueille ou qu'on soit accueilli, oui, c'est un couple, je le prétends, qui est témoin, qui est en marche. C'est un couple par lequel Dieu se fait connaître. C'est donc un couple que Dieu peut bénir. Alors, bien sûr, ne me faites pas dire ce que je n'ai pas dit. Ne vous plaignez pas que je ne vous aie pas parlé ce soir. Moi, agent de la Ligue pour la lecture de la Bible, de la Bible que doivent lire les époux. Ne venez pas vous plaindre de ce que ce soir, vous parlant du bonheur de couple, je ne vous ai pas dit que ce couple devait prier. Et que je n'ai pas passé beaucoup de temps à vous le dire. J'ose croire que vous le saviez. J'ose croire que vous en étiez certain, tellement même que vous le pratiquez. Et cette lecture de la Bible et cette vie de prière. Seulement, vous allez me comprendre. Si vous pratiquiez la vie de prière et la lecture biblique quotidienne, ce que j'espère, ce n'est pas ce que les autres vont voir. Tandis qu'ils vont voir tout ce que j'ai dit tout à l'heure, ça, ils ne le verront pas. Mais peut-être qu'en voyant tout le reste, et dans la recette demandée, vous pourrez leur dire, « Oh, mais c'est que nous prions, c'est que nous écoutons le Seigneur, c'est que nous sommes remplis de son esprit, et qu'il nous renouvelle par une onction quotidienne. » Alors ça aura du poids, votre témoignage. Tandis que, si leur parlant de lecture biblique, et de vie de prière, et d'onction du Saint-Esprit, ils devaient vous dire ce qu'on dirait parfois, hélas, en écoutant certains chrétiens, c'est très bien ce que tu me dis, mais ce que je vois parle plus fort que ce que tu me dis. Alors je n'y crois pas. Vous comprenez pourquoi j'ai mis tellement de temps, attaché tellement d'importance à ce que vous soyez un homme, une femme, un couple, humain. Et en fait, je vous ai appelé à être des chrétiens en vous disant tout ce que je vous ai dit parce que c'est cela que le Seigneur veut. C'est pas faire de nous des anges ni, entre guillemets, des petits saints. Il veut faire de nous des hommes, des femmes car il veut que le ciel soit sur la terre, que ta volonté soit faite sur la terre comme au ciel. Il veut qu'ici-bas sa volonté soit réalisée et accomplie. Il veut que vous soyez un couple, apportant la vie, offrant la sécurité, ayant une autorité. C'est à cela qu'est lié votre bonheur.
1: C'était Maurice Rey sur Radio Bonne Nouvelle. Voici la fin de votre conférence biblique. Nous vous souhaitons une bonne écoute sur votre radio locale chrétienne, Radio Bonne Nouvelle.

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Je m'appelle Lucien Marzocchi, j'ai 69 ans, et il y a 45 ans de cela, à l'âge de 24 ans, j'avais pratiquement coulé ma vie. J'étais extrêmement perturbé, d'une part parce que jusqu'à cet âge-là, malgré une formation religieuse assez superficielle, malgré une prédilection pour la lecture, la philosophie, malgré un engagement important dans les sciences occultes et dans la magie, je n'avais trouvé aucune réponse satisfaisante pour l'avenir, pour le lendemain et pour l'au-delà. J'en étais arrivé, un jeune marié avec un petit bébé de 4 mois, à un point où mon épouse ne me supportait plus, où notre appartement était devenu un enfer, et aussi où mon corps se dégradait dans sa santé. Je souffrais énormément d'un rein, au point que, habitant un immeuble avec une centaine d'appartements, lorsque j'avais une crise, je me jetais contre les murs, je poussais des hurlements, et les voisins venaient sonner à la porte, demander à mon épouse que tout cela arrête parce que ils ne le supportaient plus. Apprenant par le médecin qu'il fallait que je sois hospitalisé d'urgence et que l'on m'ouvre le rein, dans mon désespoir et dans ma peur aussi de l'hôpital, de l'opération et surtout de la mort et de l'au-delà, une certaine nuit, précédant mon entrée à l'hôpital, seul sur mon lit, j'ai réfléchi pendant plusieurs heures au sens de ma vie. À l'âge de 24 ans, j'avais raté mon mariage, j'avais raté ma vie professionnelle, j'étais malade, je n'avais plus aucun espoir, alors pendant plusieurs heures la nuit, seul sur mon lit, ne pouvant pas dormir à cause de la souffrance, de toute façon, je me suis posé les questions essentielles et le bilan a été que si je devais souffrir encore plus, voire mourir sur la table d'opération ou dans les jours qui suivraient, ma vie n'avait eu aucun sens, aucun but, aucun motif de satisfaction durable, véritable. Et là, je me suis adressé à Dieu comme on s'adresserait à quelqu'un qu'on interpelle. Tout seul sur mon lit, j'ai dit « Dieu, si tu existes vraiment et s'il y a un sens à la vie, révèle-toi à moi ». À 8 heures du matin, j'ai été hospitalisé et de 8 heures à midi, je suis resté sur un banc avec une perfusion. Puis vers 15 heures, un jeune homme en pyjama, qui avait été opéré de l'appendicite, qui devait sortir le surlendemain, est entré dans la chambre, s'est approché de mon lit, m'a demandé de quoi je souffrais. J'ai entamé un dialogue avec lui et il m'a déclaré que lui, sa vie avait été changée par la foi en Dieu, par la foi dans l'évangile de Jésus-Christ, et que, ancien alcoolique violent, dangereux, il avait donné sa vie à Jésus et avait vu sa vie transformée. Alors j'ai parlé avec lui, je lui ai posé toutes sortes de questions durant tout l'après-midi, quelque chose résonnait dans mon cœur, une voix intérieure me disait « À minuit, tu m'as appelé et tu vois sans que tu ne le provoques toi-même, eh bien, cet après-midi, je m'approche de toi, je te réponds. » Ce jeune homme a courtement prié pour moi, puis il est parti. J'ai pris conscience que il n'y avait pas là de coïncidence. À minuit, j'avais demandé à Dieu de se révéler à moi, et quelques heures après, ce jeune homme était spontanément entré dans ma chambre et m'avait littéralement adressé une invitation de la part de Dieu à accepter l'évangile de Jésus-Christ et à laisser Jésus prendre ma vie sous son contrôle. Alors vers 22 heures, j'ai de nouveau interpellé Dieu
Et j'ai dit comme cela à haute voix sur mon lit, « Dieu, si tout ce que cet homme a dit est vrai, si tu m'aimes, si Jésus a donné sa vie pour moi, s'il est vraiment ressuscité, s'il est vivant, alors je te demande de me sortir de cette terrible situation, de me redonner une vie digne, une vie normale, équilibrée. Et si tu le fais pour moi, jusqu'à la fin de ma vie, j'irai vers les autres et je leur conseillerai de confier leur vie à Jésus-Christ. » Et à ce moment-là, il m'a semblé que j'entrais dans une période différente. Je n'ai jamais su si cette expérience a duré une seconde ou une éternité, mais j'ai personnellement rencontré Jésus-Christ. Tout son amour est venu percuter ma vie. Mon cœur a connu instantanément une immense paix qui n'en est plus jamais partie, et je m'endors rencontrer Jésus-Christ. Tout son amour est venu percuter

quitté ma vie, mon cœur a connu instantanément une immense paix qui n'en est plus jamais partie, et je m'endormis rencontrer Jésus-Christ. Tout son amour est venu percuter ma vie. Mon cœur a connu instantanément une immense paix qui n'en est plus jamais partie, et je m'endormis demain. Vous n'aviez pas grand-chose, semble-t-il, un calcul qui devait boucher votre rein, mais votre rein avait tellement enflé qu'il menaçait d'éclater d'un instant à l'autre. Votre vie était en danger, mais aujourd'hui, vous êtes tout à fait délivré, vous pouvez partir. J'ai eu l'occasion d'avoir à nouveau la visite de ce jeune homme qui m'avait témoigné de sa foi. Je lui ai demandé de me laisser sa Bible, je me suis mis à lire la Bible de manière effrénée, et lorsque je suis rentré chez moi, mon épouse a vu une telle différence que dans la semaine même, tous les deux, nous avons donné notre vie à Jésus. Par le moyen de la Bible, par le moyen des évangiles, par notre vie offerte entièrement au Seigneur, à Dieu, notre Créateur, à Jésus son Fils, qui pour nous, par amour pour nous, a donné sa vie afin de nous pardonner de nos péchés et de nous sauver pour l'éternité. Par ce moyen-là, nous avons trouvé, mon épouse et moi, un vrai sens à notre vie, de vraies réponses pour notre quotidien, une véritable assurance intérieure pour l'au-delà, pour la vie éternelle. Et depuis 45 ans, j'ai essayé de tenir ma promesse. Je vais vers les autres. Ce que je rencontre dans ma famille, dans mon voisinage, ce que j'ai rencontré pendant 40 ans de travail, dans ma profession, aussi dans des églises, dans des lieux neutres, et je leur dis ce que l'amour de Dieu a fait pour moi. Je les invite eux aussi à donner leur vie à Jésus-Christ. Que Dieu vous bénisse.

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1: L'amour de l'argent est une racine de tous les maux. Bienvenue dans votre goûter philosophique. C'est Moïse et je vous invite avec moi à passer courts instants à restaurer vos âmes autour de citations pleines de sens qui nous aident à aimer la sagesse. C'est exactement ce que veut dire le mot philosophie, amour de la sagesse. Dans ce monde de surcommunication, je vous invite à une petite pause et réfléchir ensemble sur quelques mots. Voici les premiers. L'amour de l'argent est une racine de tous les maux. Cette citation me fait penser à une histoire que j'ai entendue il n'y a pas longtemps. La voici. Un prince puissant et riche avait de nombreux débiteurs. Un jour, il décida de faire les comptes avec chacun d'entre eux. Il vint un homme nommé Adam. Il lui devait 800 ans de salaire. Mais il avait investi tout cet argent dans des projets divers et variés qui n'avaient hélas pas fonctionné. Tout s'était envolé petit à petit. Il vint devant le prince et commença à argumenter qu'avec un peu de temps et éventuellement un peu plus de dettes accordées, il devrait commencer à pouvoir payer les intérêts sous peu. Le prince l'écouta, mais fort habitué au discours, il condamna néanmoins Adam aux travaux forcés pour lui, sa femme et ses enfants, ainsi que la confiscation de tous ses biens. À l'écoute du verdict, Adam tomba par terre. Le poids était trop lourd, il se mit à sangloter d'un désarroi sans fin. Le prince, bien que peu enclin à se faire berner, fut touché par la détresse de l'homme. Il rappela ses clercs et déclara une amnistie. Il fit grâce de toute la dette. Adam sortit le cœur si léger qu'il se sentait légèrement enivré de bonheur. À peine remis de ses émotions, il croisa Prochain, un ami qui lui devait un mois de salaire. Bien que la somme fût peu, il lui demanda de lui rendre l'argent expressement. Prochain lui expliqua qu'il pouvait

Pas pour l'instant, lui rembourser toute cette dette, mais que sûrement, le mois prochain, cela se ferait. Sans plus attendre, Adam alla chez l'huissier et fit arrêter Prochain. Des collègues de la cour lurent le procès dans les journaux officiels et furent scandalisés de la nouvelle. Elle finit par arriver à l'oreille du prince, qui mit Adam aux travaux forcés et confisqua tous ses biens, libérant Prochain. Cette histoire montre bien que ce n'est pas l'argent qui est mauvais. Puisque le prince fut très généreux avec son argent, et même bon envers Adam. Mais, de son côté, Adam aima son argent. Et il perdit son ami, puis sa liberté. C'est d'ailleurs ce que dit la suite de cette citation. Elle commence par « L'amour de l'argent est une source de tous les maux. » Mais elle finit par « Quelques-uns, l'ayant possédé, se sont égarés de la foi et se sont jetés eux-mêmes dans bien des tourments. » L'amour de l'argent a ce pouvoir fou d'aveugler notre propre raisonnement au point de se jeter nous-mêmes dans des tourments. C'est fou, mais c'est vrai. Combien de familles, de relations amicales, de choses d'une valeur non mesurable ont été détruites et rongées par des choix pour un gain totalement fini et que trop mesurable. La question que je me pose, est-ce que j'aime l'argent? Certains disent qu'il est nécessaire, mais il ne devrait jamais diriger nos choix. L'argent est fait pour réaliser nos choix, non nos choix pour l'argent. Je vous dis donc à la prochaine, et je finis par cette remarque. Cette citation dit bien « L'amour de l'argent est une source de tous les maux. » Une, et non là. Je me demande quelles sont les autres. Bonne réflexion. De la sagesse, c'était Moïse, et je vous dis à une prochaine pour un nouveau goûter philosophique. Bon appétit et à bientôt.

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0: Hello, I'm Jane.
1: Bonjour, je m'appelle Jane.
0: I grew up in a religious family.
1: Moi, j'ai grandi dans une famille religieuse.
0: We would sometimes go to church.
1: Alors, de temps en temps, on allait à l'église.
0: On important days like Christmas and Easter.
1: Pour les grandes dates, Noël, Pâques.
0: But one day, my mother started reading the Bible.
1: Et un jour, ma mère a commencé à lire la Bible.
0: And something happened to her.
1: Et alors, quelque chose a changé dans sa vie.
0: She would go into her room and kneel down at the bed and pray.
1: Alors, elle allait dans sa chambre et s'agenouillait pour prier.
0: She would just speak using normal words to Jesus.
1: Elle parlait tout à fait normalement, mais à Jésus.
0: She would spend many hours just speaking to Jesus.
1: Et elle passait des heures en parlant à Jésus.
0: When she would come out, her face was different.
1: Et quand elle sortait, son visage était tout différent.
0: She had found a very special love.
1: Elle avait trouvé un amour tout particulier.
0: I was only 10 years old.
1: Et j'avais que 10 ans.
0: And so I wanted to have this too.
1: Et alors moi je me suis dit, moi je veux la même chose.
0: It was wonderful when we prayed together.
1: C'était merveilleux quand on pouvait prier tout ensemble.
0: And I would begin to speak to Jesus as well.
1: Et alors, petit à petit, j'ai commencé à parler à Jésus.
0: As I grew up a little older,
1: et quand j'ai grandi,
0: I would then start to doubt a little my faith.
1: Beaucoup de doutes sont venus et ma foi a commencé à faiblir.
0: For a short time, I walked away from God.
1: Pour un court moment, je commençais à marcher loin de Dieu.
0: I was angry at God.
1: J'étais très en colère contre Dieu.
0: He never let me go.
1: Parce qu'il n'a jamais laissé tomber.
0: It was like he was always in the room with me.
1: Quoi que je faisais, il était toujours avec moi dans la chambre.
0: It was very special because I then returned to him.
1: Et alors je suis revenu à lui.
0: And I know he never leaves me or...
1: Je sais qu'il ne me quittera jamais et qu'il me quitte jamais.

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Bonjour, je m'appelle Delphine. Depuis mon enfance, j'ai toujours paru plus jeune que mon âge. Pour certains, ça peut être un avantage, mais pour moi, ça n'a pas toujours été facile à vivre, surtout lorsqu'on ne me prenait pas au sérieux. À cause de cela, j'ai dû me battre pour me sentir acceptée, quitte à ne pas être moi-même.

J'avais imaginé que ça aurait pu m'arriver, pas à moi. Dans ma tête, je me disais, c'est mon premier copain. Tout s'effondre, je vais devenir quoi? Et ça tournait en boucle dans ma tête. Une véritable noyade. Alors ni une ni deux, mon copain m'embarque à l'infirmerie. On me laisse à peine le temps de réaliser, et voilà qu'on m'assure qu'il n'y a qu'une seule solution à mon problème. On me dit que l'avortement est rapide et efficace. Que c'est courant au lycée. Qu'il n'y a aucune inquiétude à avoir. De toute manière, je ne me vois pas l'annoncer à mes parents. Et puis j'ai seulement 17 ans. Pendant 15 jours, j'ai porté ce secret. À en pleurer tous les jours sous ma douche, à ne voir aucune issue. Ma sœur l'a appris et m'a encouragée à en parler à nos parents avant d'avorter. La veille de mon rendez-vous pour l'IVG, ma maman a fini par comprendre. Ce jour-là, il y a eu beaucoup de douleur et de tristesse, même si mes parents m'ont assuré de leur soutien, quel que soit mon choix. Ils m'ont laissé l'après-midi pour réfléchir et décider de ce que je voulais faire. Je me suis donc retrouvée seule, face à moi-même. Mais tout au long de cette après-midi douloureuse, à faire la liste des pour et contre, avec le recul des années, je sais que Dieu m'a porté ce jour-là, même si je n'en avais pas conscience. Il était là même si je ne le voyais pas. J'ai donc fait le choix de garder mon enfant. Peu importe le regard des gens qui allaient suivre, les ragots et les rumeurs qui n'ont pas manqué, l'avenir différent auquel je n'avais pas pensé. Et ce choix, Dieu l'a transformé en bénédiction. Dès ce moment-là, alors que j'acceptais de ne pas pouvoir gérer seule la situation, alors que je lâchais prise en faisant totalement confiance à Dieu, j'ai ressenti une grande paix en moi et la certitude que je ne serais pas seule et que Dieu serait là. Et il l'a été. Pendant les années qui ont suivi, je me suis rapprochée de Dieu, lui demandant pardon pour mes erreurs, cherchant à le connaître vraiment, à vivre une vraie relation avec lui. J'ai repris la lecture de la Bible, je priais à nouveau, j'ai décidé de retourner dans l'église que j'avais quittée et je me suis faite baptiser. Rose est née le 29 juin 2009. Ma fille, c'est mon petit miracle à moi. Alors oui, les années passées n'ont pas toujours été faciles, mais du jour où la décision a été prise, Dieu est resté à mes côtés. J'ai aussi fait le choix de stopper la relation avec le père de mon enfant, qui m'emmenait davantage vers le bas et plus loin de Dieu. Il a tout de même reconnu Rose, et nous nous sommes arrangés à l'amiable pour sa garde. Malgré des hauts et des bas, un équilibre a fini par s'installer dans notre relation, pour le bien de Rose. À présent, même si tout n'est pas guéri en moi, que j'ai encore parfois cette mauvaise habitude de me comparer aux autres, de me sentir plus petite, je sais que Dieu m'aime telle que je suis, sans avoir besoin d'être différente. Pour finir, j'aimerais te dire que, même si tu ne le vois pas, Dieu est là. Il t'aime telle que tu es. Tu n'as pas besoin de chercher à être quelqu'un d'autre. Il te suffit simplement de faire le choix de croire en lui, de lui confier ta vie, et crois-moi, ce choix changera ta vie.

0: Or, il advint en ces jours-là que parut un édit de César Auguste ordonnant le recensement de tout le monde habité. Ce recensement, le premier, eut lieu pendant que Quirinius était gouverneur de Syrie. Et tous allaient se faire recenser, chacun dans sa ville. Joseph aussi monta de Galilée, de la ville de Nazareth en Judée à la ville de David, qui s'appelle Bethléem, parce qu'il était de la maison et de la lignée de David, afin de se faire recenser avec Marie, sa fiancée, qui était enceinte. Or, il advint, comme ils étaient là, que les jours furent accomplis où elle devait enfanter. Elle enfanta son fils premier-né, l'enveloppa de l'ange et le coucha dans une crèche parce qu'il manquait de place dans la salle. Il y avait dans la même région des bergers qui vivaient aux champs et gardaient leurs troupeaux durant les veilles de la nuit. L'ange du Seigneur se tint près d'eux et la gloire du Seigneur les enveloppa de sa clarté. Et ils furent saisis d'une grande crainte. Mais l'ange leur dit
1: « Soyez sans crainte, car voici que je vous annonce une grande joie qui sera celle de tout le peuple. Aujourd'hui, vous est né un Sauveur qui est le Christ Seigneur dans la ville de David. Et ceci vous servira de signe. Vous trouverez un nouveau-né enveloppé de l'ange et couché dans une crèche. »
0: Et soudain se joignit à l'ange une troupe nombreuse de l'armée céleste qui louait Dieu en disant
1: « Gloire à Dieu au plus haut des cieux, et sur la terre paix aux hommes objets de sa complaisance. »
0: Et il advint, quand les anges les eurent quittés pour le ciel, que les bergers se dirent entre eux « Allons jusqu'à Bethléem, et voyons ce qui est arrivé et que le Seigneur nous a fait connaître. » Ils vinrent donc en hâte et trouvèrent Marie, Joseph et le nouveau-né couché dans la crèche. Ayant vu, ils firent connaître ce qui leur avait été dit de cet enfant, et tous ceux qui les entendirent furent étonnés de ce que leur disaient les bergers. Quant à Marie, elle conservait avec soin toutes ces choses, les méditant en son cœur. Puis les bergers s'en retournèrent, glorifiant et louant Dieu pour tout ce qu'ils avaient entendu et vu, suivant ce qui leur avait été annoncé.

0: Et lorsque furent accomplis les 8 jours pour sa circoncision, il fut appelé du nom de Jésus, nom indiqué par l'ange avant sa conception.
1: Et lorsque furent accomplis les jours pour leur purification, selon la loi de Moïse, ils l'emmenèrent à Jérusalem pour le présenter au Seigneur, selon qu'il est écrit dans la loi du Seigneur, « Tout garçon premier-né sera consacré au Seigneur. » Et pour offrir en sacrifice, suivant ce qui est dit dans la loi du Seigneur, un couple de tourterelles ou 2 jeunes colombes. Et voici qu'il y avait à Jérusalem un homme du nom de Siméon. Cet homme était juste et pieux, il attendait la consolation d'Israël et l'Esprit Saint reposait sur lui. Et il avait été divinement averti par l'Esprit Saint qu'il ne verrait pas la mort avant d'avoir vu le Christ du Seigneur. Il vint donc au temple, poussé par l'Esprit, et quand les parents apportèrent le petit enfant Jésus pour accomplir les prescriptions de la loi à son égard, il le reçut dans ses bras, bénit Dieu, et dit
0: « Maintenant, souverain maître, tu peux, selon ta parole, laisser ton serviteur s'en aller en paix. Car mes yeux ont vu ton salut, que tu as préparé à la face de tous les peuples, lumière pour éclairer les nations et gloire de ton peuple Israël. »
1: Son père et sa mère étaient dans l'étonnement de ce qui se disait de lui. Siméon les bénit et dit à Marie, sa mère,
0: « Vois, cet enfant doit amener la chute et le relèvement d'un grand nombre en Israël. Il doit être un signe en but à la contradiction. Et toi-même, une épée te transpercera l'âme, afin que se révèlent les pensées intimes de bien des cœurs. »

0: y avait aussi une prophétesse, Anne, fille de Phanuel, de la tribu d'Azer. Elle était fort avancée en âge. Après avoir, depuis sa virginité, vécu 7 ans avec son mari, elle était restée veuve. Parvenue à l'âge de 84 ans, elle ne quittait pas le temple, servant Dieu nuit et jour dans le jeûne et la prière. Survenant à cette heure même, elle louait Dieu et parlait de l'enfant à tous ceux qui attendaient la délivrance de Jérusalem. Et quand ils eurent accompli tout ce qui était conforme à la loi du Seigneur, ils retournèrent en Galilée, à Nazareth, leur ville. Cependant, l'enfant grandissait, se fortifiait et se remplissait de sagesse. Et la grâce de Dieu était sur lui. Ses parents se rendaient chaque année à Jérusalem pour la fête de la Pâque. Et lorsqu'il eut 12 ans, ils y montèrent, comme c'était la coutume, pour la fête. Une fois les jours écoulés, alors qu'ils s'en retournaient, l'enfant Jésus resta à Jérusalem à l'insu de ses parents. Le croyant dans la caravane, ils firent une journée de chemin, puis ils se mirent à le rechercher parmi leurs parents et connaissances. Ne l'ayant pas trouvé, ils revinrent, toujours à sa recherche, à Jérusalem. Et il advint, au bout de 3 jours, qu'ils le trouvèrent dans le temple, assis au milieu des docteurs, les écoutant et les interrogeant. Et tous ceux qui l'entendaient étaient stupéfaits de son intelligence et de ses réponses. À sa vue, ils furent saisis d'émotion et sa mère lui dit « Mon enfant, pourquoi nous as-tu fait cela? Vois, ton père et moi nous te cherchons angoissés. » Et il leur dit
1: « Pourquoi donc me cherchiez-vous? Ne saviez-vous pas que je dois être dans la maison de mon père ?»
0: Mais eux ne comprirent pas la parole qu'il venait de leur dire. Il redescendit alors avec eux et revint à Nazareth, et il leur était soumis. Et sa mère gardait fidèlement toutes ces choses en son cœur. Quant à Jésus, il croissait en sagesse, en taille et en grâce devant Dieu et devant les hommes.

sur les bonnes nouvelles, bienvenue à votre conférence biblique avec monsieur le pasteur Daniel Hébert. Guérir en profondeur, oui, c'est le thème d'une série de conférences avec cette fois-ci soigner en profondeur avec des remèdes appropriés comme sujet. Radio Bonne Nouvelle, votre radio locale chrétienne, tout de suite, monsieur le pasteur Daniel Hébert.

Lévitique 14, verset 33. J'ai consulté mes archives et je sais qu'en 1991, je vous avais déjà proposé ce texte. Mais je vous le propose de nouveau ce matin, en restant sur un sujet qui avait été abordé à quelques reprises, qui avait été appelé « guérir en profondeur ». Il m'est apparu nécessaire de rester encore sur ce sujet et de l'envisager à partir de cette lecture, Lévitique 14, verset 33. L'Éternel parla à Moïse et à Aaron et dit « Lorsque vous serez entrés dans le pays de Canaan dont je vous donne la possession, si je mets une plaie de lèpre sur une maison du pays que vous posséderez, celui à qui appartiendra la maison ira le déclarer au sacrificateur et dira « J'aperçois comme une plaie dans ma maison ». Le sacrificateur, avant d'y entrer pour examiner la plaie, ordonnera qu'on vide la maison afin que tout ce qui y est ne devienne pas impur. Après cela, le sacrificateur entrera pour examiner la maison. Le sacrificateur examinera la plaie. S'il voit qu'elle offre sur les murs de la maison des cavités verdâtres ou rougeâtres, paraissant plus enfoncées que le mur, il sortira de la maison. Et quand il sera à la porte, il fera fermer la maison pour 7 jours. Le sacrificateur y retournera le 7e jour. S'il voit que la plaie s'est étendue sur les murs de la maison, il ordonnera qu'on ôte les pierres attaquées de la plaie et qu'on les jette hors de la ville dans un lieu impur. Il fera racler tout l'intérieur de la maison et l'on jettera hors de la ville dans un lieu impur la poussière qu'on aura raclée. On prendra d'autres pierres que l'on mettra à la place des premières et l'on prendra d'autres mortiers pour recrépir la maison. Si la plaie revient et fait éruption dans la maison, après qu'on a ôté les pierres, raclé et recrépi la maison, le sacrificateur y retournera. S'il voit que la plaie s'est étendue dans la maison, c'est une plaie invétérée dans la maison. Elle est impure. On abattra la maison, les pierres, le bois et tout le mortier de la maison. Et l'on portera ces choses hors de la ville dans un lieu impur. Celui qui sera entré dans la maison pendant tout le temps qu'elle était fermée sera impur jusqu'au soir. Celui qui aura couché dans la maison lavera ses vêtements. Celui qui aura mangé dans la maison lavera aussi ses vêtements. Si le sacrificateur qui est retourné dans la maison voit que la plaie ne s'est pas étendue, après que la maison a été recrépie, il déclarera la maison pure, car la plaie est guérie. Amen. Et bien sûr, c'est souhaitable que cette solution soit celle qu'il faille envisager. Quand on lit la Bible, il ne faut pas perdre de vue son but. Son but est de nous enseigner à propos du salut qui est en Jésus-Christ. Ces choses ont été écrites afin que vous croyiez que Jésus est le Fils de Dieu et qu'en croyant, vous ayez la vie en son nom. Paul dit à Timothée, « Dès ton enfance, tu connais les saintes Écritures qui peuvent te rendre sage à salut par la foi en Jésus-Christ. » Il en est ainsi de tous les textes, y compris de celui-ci. Quand on lit de tels passages, on a l'impression que Moïse a perdu son temps en écrivant de telles choses pour que nous les méditions. Détrompons-nous. Dieu s'intéresse à tout. Il s'intéresse à l'homme, à la maison dans laquelle nous habitons. Et ce qu'il enseigne à propos de la maison est bien entendu quelque chose qui concerne notre vie, notre foyer, notre assemblée. Quelle est la situation qui est envisagée ici? Qui est-ce qui est concerné par ce texte? Je crois que tout le monde est concerné. Mais au premier degré, ce texte est-il écrit, s'adresse à Israël, verset 34, « Lorsque vous serez entrés dans le pays de Canaan dont je vous donne la possession. » Donc, ce texte, s'adressant au peuple de Dieu installé dans le pays promis, concerne donc celles et ceux parmi nous, j'espère qu'ils sont la majorité dans cette salle, ce texte donc concerne celles et ceux parmi nous qui ont fait le pas de la foi pour entrer dans le pays promis, et le pays promis, c'est le salut en Jésus-Christ. Canaan n'est pas le ciel. Même si un cantique dit de Canaan, quand verrons-nous le céleste rivage? Parce que au ciel, il n'y aura pas de Cananéens.
très important à dire. S'il y avait des Cananéens au ciel, ce serait le purgatoire. Et comme le purgatoire n'existe pas, donc il faut prendre le pays de Canaan comme étant l'image de la vie chrétienne sur la terre, la vie victorieuse dans laquelle de plus en plus on chasse l'ennemi qui est le péché, le diable, et sa cohorte de mauvais esprits. Donc ce texte concerne celles et ceux qui sont entrés dans le pays et qui doivent envisager, sans devenir fataliste, qu'un malheur puisse arriver. Un malheur est toujours possible. Et ce malheur peut concerner leur maison. Il peut arriver que la maison soit atteinte d'une plaie de lèpre. C'est ce qui est écrit dans notre texte. La lèpre des maisons, la lèpre des murs. Le mot « lèpre » évoque un champignon ou une moisissure ou une autre nuisance qui, si elle n'est pas soignée, viendra à bout de l'édifice. Quand nous avons refait ce bâtiment, par là derrière, dans un certain escalier, nous avons constaté, en enlevant un certain papier qui d'ailleurs ne tenait presque plus, que dans certaines conditions atmosphériques et climatiques, des murs peuvent connaître une sorte de putréfaction. Pardonnez-moi de vous parler de ces choses, mais elles font partie de la vie. Et la plaie là-bas n'est pas guérie encore. Elle est à l'air pour sécher. Après, on verra quelle sorte de mercurochrome il faudra lui appliquer. Il peut arriver que des murs soient atteints de plaies, de moisissures, de champignons. Et cette maison est l'image du croyant, individuellement pris, du couple, de la famille, et même de l'église locale. Avant de parler de l'église universelle, parlons de l'église locale. Et à propos de ce malheur qu'il faut savoir envisager, la Bible utilise un vocabulaire très très très précis. Ce n'est pas étonnant, car toute l'écriture et toute écriture est inspirée de Dieu. Chaque mot a été pensé par Dieu et communiqué par le Saint-Esprit aux auteurs de telle façon qu'ils puissent écrire, non pas selon leur art ou leur fantaisie, mais sous l'inspiration du Saint-Esprit. Mais à propos des termes utilisés ici sous l'inspiration divine par Moïse, j'en relève quelques-uns avec leur sens. Premièrement, la plaie, une plaie. Si je mets une plaie de lèpre, une plaie, le mot « plaie » signifie en hébreu, dans le contexte ici, « coup » ou bien « blessure ». Faites-en toute déduction possible et imaginable. Ensuite, au verset 37, il y a un autre mot, c'est le mot « cavité ». Cavité. Le mot signifie « dépression » ou bien « creux ». Alors immédiatement, j'ai fait ce que vous êtes en train de faire. J'ai établi un parallèle entre ces termes et l'état de l'homme, du chrétien, de la famille ou de l'Église. Passer par une dépression n'est jamais agréable. Et se retrouver au creux de la vague ne l'égare davantage. Quant à devenir creux, alors là, nous ne pouvons le souhaiter à personne. Mais voilà ce que veut dire le terme « cavité ». Troisième mot, c'est un verbe, « attaquer ». En le lisant, j'ai ressenti une agression, verset 40. « Il ordonnera qu'on ôte les pierres attaquées de la plaie ». Attaquer. Le verbe « attaquer » suggère donc une agression, de la violence, des combats, des luttes. Et je crois que déjà, nous sommes dans le vif du sujet. Dans le vif, c'est le cas de le dire. Car lorsque l'on parle de ces choses, nos cœurs sont à vif. Car nous pouvons parfois être même écorchés vifs. Une plaie, un creux,
des pierres attaquées. Ce que nous enseigne ce texte est très profond. Et tout d'abord, il veut nous dire qu'il ne faut jamais mépriser, dédaigner ou ignorer des symptômes alarmants. Je vais prendre une image facile. Si vous allez chez le médecin et que vous lui racontiez vos problèmes et vos symptômes et qu'il vous dise « bon, pff, c'est grave » et qu'il ne vous dit aucune analyse, vous pourriez douter de son intérêt pour vous ainsi que de sa compétence. Je sais bien qu'on est en France les champions du monde des analyses et de tout cela, on est très fort, mais entre les deux, je crois qu'il y a un juste milieu. Et il est vrai que des petits symptômes que de sa compétence. Je sais bien qu'on est en France les champions du monde des analyses et de tout cela, on est très fort, mais entre les deux, je crois qu'il y a un juste milieu. Et il est vrai que des petits symptômes que de sa compétence. Je sais bien qu'on est en France les champions du monde des analyses et de tout cela, on est très fort, mais entre les deux, je crois qu'il y a un juste milieu. Et il est vrai que des petits symptômes, prudents, ni trop précautionneux, j'aperçois comme une plaie dans ma maison. La Bible du rabbinat dit, j'aperçois un début d'altération. Ce qui altère, c'est-à-dire ce qui commence à dévaluer, dévaloriser, ce qui commence à cacher la réalité des choses, doit être pris en considération. Il ne s'agit pas d'attendre qu'il n'y ait plus de murs pour s'inquiéter de leur état. Il ne faut pas attendre qu'ils soient du vrai gruyère pour essayer de se dire « Tiens, il y a comme un problème ». Il faut prendre les mots dès leurs premiers symptômes. Je vais faire encore une comparaison avec ce lieu. Lorsque, en faisant les travaux, nous avons enlevé un doublage qui était quelque part par ici. Alors, vous avez peut-être vous-même constaté des trous, un état de destruction avancée dans les parois. Alors vous imaginez qu'on ait laissé les murs se détruire, surtout par le bas. Qu'est-ce qui serait arrivé? Eh bien, vous auriez risqué de prendre le plafond sur la tête. Je sais bien que nous, les Gaulois, on ne risque pas et on ne craint pas que le ciel nous tombe sur la tête, mais quand même, il ne s'agit pas du ciel, là, il s'agit du plafond. Donc, dès qu'on commence à percevoir quelque chose, il faut s'en inquiéter. Et tout de suite, puisque j'ai évoqué plusieurs niveaux de réflexion, je voudrais concrétiser la réflexion et dire ceci, au niveau personnel, quelque part, certains signes d'altération doivent nous préoccuper et, s'il le faut, préoccuper aussi les autres. Au niveau personnel, je vais répéter certaines choses que j'ai déjà dites, mais ça ne fait rien, l'enseignement c'est l'art de la répétition. Au niveau personnel, qu'est-ce qui pourrait nous inquiéter et être symptomatique d'une plaie dans la maison? Irritation facile, colère injustifiée, humeur instable, agressivité systématique, angoisse sans cause apparente, pleurs faciles, pensée de suicide, de rupture de communication, entêtement, amertume constante, refus de prier, négligence dans la lecture de la Bible, distance prise avec l'Église, sentiment constant de culpabilité, prétexte pour ne plus faire face aux engagements pris, etc., etc. Voici une petite liste qui n'est pas complète de certains symptômes qui doivent attirer notre attention quand on commence à en être atteint. Au niveau du couple et de la famille, puisque j'ai parlé de ça, et c'est très important, ça fait partie de la vie. Ça fait partie de la vie. Dispute. Plus de dialogue. Plus de joie en rentrant au foyer. Après le travail, envie de fuir la maison. Penser du divorce. Envisager l'adultère. Je dis là des choses qui peuvent choquer, mais quand ça arrive, c'est un début de plaie. Même si toute la maison n'est pas par terre encore, ce n'est pas la peine d'attendre qu'il soit nécessaire de faire venir les camions pour enlever et les déblayer. Il faut s'en inquiéter dès le début.
au niveau de l'Église locale. Vous savez, on pourrait lire et relire toute l'histoire d'Israël et se rendre compte à l'évidence que, par comparaison, il est arrivé à ce peuple

d'être rongé par des plaies de lèpre. Murmures, contestations, etc. Et pour parler de l'Église, je dirais que ce qui pourrait être inquiétant parfois, ce serait une baisse de la fréquentation des réunions, difficulté pour prier ensemble, climat malsain de suspicion, de critique, division, clan, rivalité, jalousie, ambiance de règlement de compte, mondanité, superficialité, la priorité n'étant plus la parole de Dieu, la louange, le culte, la prière, mais si la priorité devient autre chose que cela, alors cette Église, même si elle a du monde à l'intérieur de ses murs, est en danger. En commençant cette petite série de réflexions, je crois que c'était un mardi soir, j'avais évoqué une parole de Dieu adressée aux prophètes, à certains prophètes, pour leur dire ceci: ils pensent à la légère la plaie de la fille de mon peuple, et ils disent paix quand il n'y a pas de paix. L'amour couvre tout, c'est vrai, mais l'amour ne peut pas couvrir un mal qui ronge, si mal il y a. Ne méprisons jamais, ne dédaignons jamais, n'ignorons jamais des symptômes qui, s'ils se prolongent, peuvent donner naissance à des maux graves. Au niveau personnel, au niveau conjugal, au niveau familial et au niveau communautaire de l'Assemblée, quelle que soit cette Assemblée, car les problèmes sont les mêmes partout. J'ai intitulé cette méditation, je vous ai pas encore donné le titre, alors je vais vous le donner maintenant. Soigner en profondeur avec des remèdes appropriés. Un mot spirituel, remède spirituel. Et je dirais même, un mot humain, remède spirituel aussi. Et nous allons nous acheminer maintenant vers une démarche qu'il faut absolument envisager si nous voulons que le Seigneur puisse vraiment nous aider. N'ayons aucun doute à ce sujet. Dieu est un Dieu d'amour et il se penche sur nous avec compassion, avec tendresse, avec patience pour essayer de remédier à nos blessures, à nos creux, à nos douleurs et à nos souffrances, ainsi qu'à nos péchés. Il se penche sur nous ce matin, mais il veut notre collaboration, notre participation. Il ne pourra pas nous secourir si nous ne voulons pas nous laisser secourir. Sachons-le. Alors ce texte comporte des points de repère absolument importants. Il faut faire la démarche qui s'impose. Et à propos de démarche, à qui incombe-t-elle? Premièrement, par rapport à la démarche de sauvetage, la démarche de salut, la démarche de guérison, incombe à celui à qui appartient la maison. C'est écrit dans mon texte et dans le vôtre, verset 35, « Celui à qui appartiendra la maison ira le déclarer. » C'est au propriétaire de la maison de s'inquiéter de l'état de sa demeure. La démarche incombe à celui qui est concerné. Et qui est-ce qui est concerné? Alors, en reprenant mes divers niveaux de réflexion, je peux dire ceci: le propriétaire de la maison individuelle, qui est-il? Qui est le propriétaire de votre maison, de votre temple? C'est vous. Vous êtes le gérant. Si le mot propriétaire vous gêne, vous êtes le gérant. Vous devez gérer votre vie spirituelle. Vous en êtes directement responsable. Le Seigneur n'a-t-il pas dit à une femme, va en paix et ne pêche plus, de peur qu'il ne t'arrive quelque chose de pire? Ce qui veut dire que le Seigneur, après avoir agi dans sa vie, a rendu cette femme directement responsable de la suite des opérations. Le propriétaire, c'est vous. Le gérant, c'est vous. Ne comptez pas sur les autres, ils n'ont pas le même degré de responsabilité envers vous que vous-même. Deuxièmement, qui est-ce qui est responsable de la famille? Je crois que chacun est responsable de l'état de la famille, chaque membre. Mais en particulier, il faut le dire,
parce que ça fait partie des normes et des règles bibliques, même si ce n'est plus tellement conventionnel dans le monde, le chef de famille. Chef, pas au sens militaire, pardonnez-moi les militaires. Je vous respecte en tant que militaire, mais vous comprenez ce que je veux dire, parce qu'on a tellement fait de caricatures à cause de cette fonction, que c'est sous cette forme que je l'utilise. Mais je vous respecte si vous êtes militaire. Mais vous voyez très bien ce que je veux dire. Le chef de famille est directement responsable devant Dieu de l'état de son foyer. C'est à lui d'aimer sa femme et ses enfants de la bonne manière. Et d'ailleurs, l'Écriture dit, s'il ne sait pas le faire, il ne pourra pas non plus prendre soin de l'Église. Ces choses sont très importantes. Ensuite, eh bien l'Église, il faut en parler. Vous allez dire, bon, c'est à vous les pasteurs d'en prendre soin. C'est vrai. Nous ne voulons pas fuir cette responsabilité. Mais nous ne sommes pas les seuls. Si vous voulez partager les responsabilités, eh bien partagez la responsabilité. Et l'Écriture dit dans Hébreux, chapitre 13, verset 17, « Suffit pas de partager, l'estrade. Il faut partager la charge. » Hébreux 13, 17, « Obéissez à vos conducteurs, ayez pour eux de la déférence, car ils veillent sur vos âmes comme devant en rendre compte. » Voyez-vous, les responsables de groupes de prière, voyez-vous, les monitrices et les moniteurs d'enfants, vous êtes dans votre responsabilité de cela à votre niveau. Vous conduisez des âmes vers le salut, en tout cas nous l'espérons bien, car vous avez été délégués pour ça. Et vous devez vous préoccuper de certaines situations. Ils veillent sur vos âmes comme devant en rendre compte. Je suis conscient que je devrais rendre compte à Dieu de la manière selon laquelle j'aurais exercé mon ministère. Mais c'est pareil pour quiconque ici à charge d'âme, quel que soit le niveau de responsabilité. Qu'il en soit ainsi, afin qu'il le fasse avec joie et non en gémissant, ce qui ne vous serait d'aucun avantage. La démarche incombe à celui qui est concerné. Et quelle est la nature de cette démarche? Il est écrit d'aller faire une déclaration au sacrificateur, qui est le sacrificateur. Évidemment, le souverain sacrificateur par excellence, c'est le Seigneur Jésus. C'est vrai. Et il faut avoir affaire à lui d'une manière directe. Il faut savoir aller le trouver pour lui dire, Seigneur, voilà dans quel état je suis, voilà ce que j'ai remarqué dans mon âme, dans mon foyer, voilà ce que j'ai remarqué dans mon activité. Seigneur, il faut que tu m'éclaires pour que je sache exactement quelle est la nature de ces problèmes pour que je puisse y apporter le remède. Mais restons pratiques et restons concrets. On n'a pas affaire qu'à Dieu d'une manière directe toujours. Et je ne trahis pas l'interprétation biblique en disant aussi qu'aller trouver le sacrificateur peut signifier le fait suivant. Si Dieu a voulu des ministères dans l'Église, c'est bien parce qu'il en faut. S'il n'en avait pas fallu, le Seigneur aurait dit à tout le monde, « Je réglerai vos affaires » tout seul entre vous et moi. Et non, il faut admettre que parfois on a besoin d'aide. Mais vous avez remarqué quel est le sens de la démarche. Il ira, comme dit Jacques chapitre 5, quelqu'un est-il malade qu'il appelle, oui qu'il prie, vous avez bien fait de le dire, c'est vrai, c'est écrit aussi, j'ai sauté des étapes, et puis aussi il est écrit qu'il appel, ça fait partie des règles, et en toute humilité, en toute modestie, mais quand même aussi en tout sérieux devant Dieu, je crois quand même que tout serviteur de Dieu, tout pasteur digne de ce nom, est capable, dans un entretien, d'aider des âmes, peut-être pas du premier coup, parce qu'il faut le temps de cerner un petit peu la situation, d'aider des âmes à trouver le chemin de la paix. Nous avons besoin de soins. Et si vous croyez pouvoir vous débattre tout seul, faites-le. Mais quelquefois, ayez l'humilité de demander de l'aide.
Car le Seigneur dit, là où deux ou trois sont assemblés en mon nom, je suis au milieu d'eux. Et si deux s'accordent pour demander une chose, elle leur sera accordée. Ne serait-ce que pour parler, ça fait du bien de parler quelquefois, ça soulage. N'allez pas parler au mur. C'est-à-dire, je parle à Dieu. D'accord, il faut parler à Dieu, je suis tout à fait d'accord qu'il faut parler à Dieu et qu'il ne faut pas se confier à n'importe qui. Mais justement, ce qui est parfois dommage, c'est que certaines personnes qui ont des problèmes en parlent à tort et à travers à n'importe qui. Je sais bien qu'il n'y a personne ici qui soit n'importe qui. Mais, vous comprenez ce que je veux dire. Car, dans cette démarche de demande, il y a une déclaration à faire. Et pour que cette déclaration se solde par un succès, elle doit obéir à certaines règles, comme l'entretien spirituel. L'entretien seul à seul avec Dieu et l'entretien spirituel avec un pasteur obéit aux mêmes règles. Permettez-moi de le dire. Quelles sont les règles pour qu'une déclaration, pour qu'un entretien porte du fruit? Il faut être honnête. Il faut être sincère. Il faut être vrai. Si on occulte une partie de la vérité, si on la transforme, je sais qu'aujourd'hui, il y a une tendance à jouer sur les mots, et de certaines choses, on dit, ce n'est pas du mensonge, c'est simplement de la dissimulation. Permettez-moi de dire que dans ces acrobaties, dans cette gymnastique mentale, le Seigneur n'entre pas. Il faut être vrai, il faut être droit, il faut être sincère, il faut être honnête, car quelquefois, on a besoin de faire une évaluation. Car le but d'aller trouver le sacrificateur, selon le texte des Écritures ici, consistait à justement évaluer l'importance de la chose. Parce que nous pouvons tomber dans deux extrêmes. Premier extrême, c'est la dramatisation. C'est-à-dire, parce que nous avons une douleur ici, nous disons, ça y est, j'ai un cancer. Heureusement que tous ceux qui ont une douleur n'ont pas un cancer. Parce qu'il y aurait beaucoup de cancéreux ici, et je ne veux pas non plus diaboliser cette maladie, ni faire une focalisation ou une psychose sur ce mal. Savons que le Seigneur, de toute façon, si tel est son plan, il est capable d'être maître, même d'un cancer. Mais vous comprenez quelle est la chose que je suis en train de vous présenter. Une dramatisation, ou bien une minimisation aussi. On peut minimiser quelque chose. Je me souviendrai toujours d'un homme que j'ai connu, il n'était pas converti, et il s'est converti dans sa maladie, et je ne vous dirai pas de quels symptômes il souffrait, comme ça je vais inquiéter personne, parce qu'il ne faudrait pas qu'après la prédication, j'ai suscité de l'inquiétude. Mais enfin, il avait certains symptômes, et je me souviens qu'avec son épouse, nous lui disions, frère, parce qu'il n'était pas converti, il faudrait quand même voir, il faudrait quand même consulter. Il n'a pas voulu parce qu'il avait trop peur du diagnostic. Voyez-vous ? Il avait trop peur du diagnostic. Et quand il a fini par y aller quand même, parce qu'il a bien fallu y aller à un moment, le médecin lui a dit, écoutez, au point où vous en êtes, c'est trop tard. Bon, le Seigneur a quand même maîtrisé la situation. Se trouvant acculé à l'extrémité, cet homme s'est tourné vers Dieu, il s'est converti, et il est entré dans la paix du Seigneur. Mais enfin, que serait-il arrivé, c'est toujours ce qu'on peut se dire, s'il s'y était pris plus tôt. Dieu est le souverain, et je ne veux pas ici non plus créer des regrets à qui que ce soit. Il est important d'être honnête, d'être vrai, d'être droit, d'être sincère, qu'il y ait un climat de foi, de confiance, d'amour et la garantie du secret et de la discrétion. Ça, c'est important. Parce que si vous confiez quelque chose à quelqu'un qui le répétera à la cantonade, évidemment, je comprends que quelquefois la méfiance puisse s'installer. Il y a un terme, je ne l'aime pas beaucoup, mais enfin, vous l'avez peut-être entendu, donc je vais l'utiliser, c'est le terme cure-dame. Vous avez déjà entendu parler de cela? Bon, peu importe le mot qu'on donne à la chose, on peut l'appeler entretien spirituel, mais il est quelquefois nécessaire de vivre ça. C'est nécessaire, à condition que ce soit bien fait. Parce qu'il y a des cure-dames qui sont des viols. On vous tire les vers du nez, on vous fait retourner dans votre passé, chez vos grands-parents et tout, pour essayer de retrouver l'origine de vos démons que vous n'avez pas d'ailleurs. Alors, évidemment, cette pratique, je la dénonce, car elle est dangereuse, elle n'est pas bonne. Mais quand on peut parler, je crois que, dans un esprit de prière et d'amour, sans qu'on nous force à des aveux, quelquefois, on peut tout simplement être aidé quand l'on souffre. Et qu'on n'est pas l'objet d'une curiosité malsaine, car quelquefois, il est des entretiens qui sont des interrogations.

ça. Mais voyez-vous cette démarche, celui à qui appartiendra la maison ira trouver le sacrificateur pour lui dire « J'aperçois comme une plaie dans ma maison ». Peut-être qu'il n'y a pas de plaie. Il se pourrait qu'il y ait une plaie. Que va-t-il falloir faire? Alors à partir de ce moment-là, en communion avec le Seigneur et avec ceux qui veulent nous aider parce qu'ils ont été appelés par Dieu pour cela, nous allons pouvoir entrer dans un processus que nous pourrions appeler de guérison, puisque à la fin de notre lecture, il était écrit ceci, « Il déclarera la maison pure, car la plaie est guérie. » La plaie est guérie. Le Seigneur veut guérir nos plaies intérieures. Il veut faire du bien à nos foyers. Et je dis non, le divorce n'est pas une chose inexorable. Aujourd'hui, c'est tout de suite la menace que l'on brandit. Ça va pas, on divorce. Mais quelle est donc cette mentalité? Quel est donc cet état d'esprit? Il ne faut pas se laisser aller à ces choses-là. Avec l'aide de Dieu, il y a remède à toute chose, et nous pouvons trouver la paix dans notre cœur, nous pouvons retrouver de la réconciliation dans notre foyer, dans notre famille, nous pouvons trouver des solutions spirituelles aux problèmes qui pourraient naître dans l'Église, si seulement nous savions nous tourner vers Dieu pour qu'il puisse apporter des remèdes spirituels qui passent toujours par la croix. Bien sûr, si on veut autre chose que la croix, il n'y aura pas de remède. Si on veut autre chose que la croix, que la prière, que la parole de Dieu, il n'y aura pas de remède. Mais si nous cherchons des remèdes, sincèrement, il y en aura toujours.

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Il est écrit dans ce processus de guérison que la première chose que le sacrificateur va faire, c'est le vide. Il va ordonner, dit le verset 36, qu'on vide la maison. Alors, il ne s'agit pas ici d'encourager le yoga. Faites le vide. Il n'y a pas de yoga même chrétien, je tiens à le dire, parce que le yoga chrétien n'existe pas. Il y a la vie chrétienne, point. Le salut en Jésus-Christ n'est pas une affaire de relaxation basée sur une technique mentale, psychique, qui peut dégénérer vers le diabolique, car quand on fait le vide à la manière du monde, eh bien le vide ne dure pas longtemps. Car la maison vide, dans ce cas-là, elle se trouve vite occupée par des habitants indésirables. Il ne s'agit pas de faire le vide de cette manière-là, voyez-vous, en écoutant de la musique New Age. Pour faire le vide. Je fais le vide, j'écoute du rock, j'écoute le bruit des vagues et des flots, enfin, vous avez toutes sortes de techniques qui peuvent, soi-disant, vous aider à faire le vide. Ce n'est pas comme ça qu'il faut faire, car dès que le vide, dès que la cassette sera terminée, bien le vide, il sera toujours là, mais un vide angoissant, un vide terrifiant. Alors qu'est-ce que vous allez faire? Vous allez vous reprécipiter vers cette drogue qui vous a aidé à surpasser le problème, et puis le problème, il sera toujours là, toujours là. Il faut faire le vide à la manière de Dieu. Le sacrificateur fera vider la maison. Pourquoi? Parce que normalement, dans une maison, il y a des meubles. Et les meubles peuvent cacher les murs, comme des arbres peuvent cacher la forêt. Et il y a des meubles qui peuvent cacher les murs. Alors, le sacrificateur va dire, allez, tous les murs à la lumière, tous les murs à l'air. Et puis, non plus, il ne faut pas que la plaie soit contagieuse et que non seulement elle s'attaque aux murs, mais après au buffet, à la commode, aux tables, aux chaises et à tout ça. Non, allez. Dehors tout ça, faut que tout soit mis à nu. La Bible dit que tout est à nu et à découvert devant Dieu. Mais ce qui est important, c'est quand nous-mêmes, nous mettons notre cœur à nu devant le Seigneur et que nous vidions les meubles. Quelquefois, il faut déménager, pas forcément en changeant de ville, mais en faisant sortir.

sortir de notre cœur toutes sortes de choses qui se sont accumulées. Il y a des cœurs qui sont des vrais greniers. Vous avez un grenier ? On met dans le grenier tout ce dont on voudrait se débarrasser sans vouloir s'en débarrasser. Alors, vous dites, vas-y, jetez ça. Oh non, mais ça peut quand même servir. Et hop, au grenier. Et vous avez dans le grenier des montagnes de choses. Comme la grand-mère avant fait la même chose. Vous imaginez, il faut vider le grenier. Les vieilles querelles, les vieilles rancunes sur lesquelles on est resté. On n'a pas oublié. C'est rester là, faire le vide. Et après ce vide, il est écrit, le sacrificateur va entrer pour examiner. Il n'entre pas tout de suite, hein. Vous voyez, il entre après. C'est écrit dans mon texte. Je vais accélérer pour en arriver au verset 37. Le sacrificateur examinera la plaie. S'il voit qu'elle offre sur les murs de la maison des cavités verdâtres ou rougeâtres, paraissant plus enfoncées que le mur, il sortira de la maison et quand il sera à la porte, il fera fermer la maison pour 7 jours. Entre parenthèses, et ce n'est pas une parenthèse, quelle inspiration ! N'a-t-il pas fallu à Moïse, quelle révélation pour écrire de telles choses qui sont vraies au plan de l'hygiène des bâtiments ? Vous savez qu'ils sortaient d'Égypte, tous ces gens-là. Et en Égypte, on n'avait aucune hygiène. Et la révélation du Saint-Esprit va donner à l'homme de Dieu et au peuple de Dieu des critères qu'il n'aurait jamais pu connaître autrement. Quelle révélation, quelle richesse. Et ça, ça peut se prendre au sens matériel aussi. Il y avait là des symptômes. C'est pourquoi Dieu avait dit, si tu obéis à ma loi, tu ne seras frappé d'aucune des maladies dont les Égyptiens ont été frappés. Parce que je suis l'Éternel, ton médecin. Non seulement il soigne, mais il donne des mesures préventives. Et comme il vaut mieux prévenir que guérir, le Seigneur s'y connaît en la matière. Je reviens à l'image spirituelle. Il entre et il est écrit, il voit. Ce qui veut dire, et n'importe qui pourrait le comprendre, qu'il peut regarder. S'il voit, on dirait Dieu voit toujours. Oui, il voit toujours, mais si on cache, il voit quand même. Mais malgré tout, il ne pourra pas apporter un remède aux choses que l'on cache. Que voulez-vous ? Je n'y puis rien, ne m'en voulez pas si je vous le dis. La Bible le dit. Celui qui cache ses transgressions ne prospère pas. C'est une loi spirituelle, une loi psychique, mentale, psychologique. J'hésite pas à dire psychologique, tant pis pour le tabou s'il est un peu renversé. C'est comme ça. Et comme je disais hier à la réunion des responsables, il y a des choses que je dis, c'est pas parce que je les dis qu'elles sont vraies, mais c'est parce qu'elles sont vraies que je les dis. Un autre les dirait que ce serait vrai aussi. La vérité, c'est la vérité. Le sacrificateur doit pouvoir voir. Ensuite, est-il écrit, il va se diriger vers la porte. Pourquoi la porte ? Parce que c'est par la porte, normalement, contre les individus, les personnes, les objets, les chats, les chiens, les poules, les canards, tout. Il va vers la porte, tout droit. Vous savez qu'on a une porte ? Je recherche en ce moment dans ma mémoire un cantique. Vous qui gardez les murs de la sainte cité, sentinelle de Dieu qui veillez à ses portes. Saignez-vous de vérité, de valeur, de fermeté, que vos yeux soient perçants et que vos voix soient fortes. La porte. Le péché se couche à ta porte. Ses désirs se portent vers toi, dit Dieu à Caïn. Mais toi, domine sur lui la porte, parce que tout est là, et il va falloir savoir si le problème vient du dehors ou du dedans, si c'est quelque chose qui s'est infiltré par l'extérieur, donc on va fermer la porte et on va bien voir ce que ça va donner au bout de 7 jours. Si le mal ne revient pas, c'est que, en fait, ça venait peut-être du dehors, mais il a suffi de fermer la porte pour que tout soit guéri. En tout cas, ce qui compte ce matin, c'est de laisser le Seigneur aller vers notre porte, à la porte d'un cœur. Jésus frappe ce soir. Il est déjà si tard. Au dehors, tout est noir. Si tendre et si pressant est l'appel de sa voix, serait-ce la dernière fois. Je me tiens à la porte et je frappe. Si quelqu'un entend ma voix, qu'il m'ouvre, j'entre chez lui. Je soupe avec lui et lui avec moi. Veille sur la porte de ton cœur. N'as-tu pas fait entrer par cette porte toutes sortes de choses mauvaises ? Elles sont entrées par la porte
elles ont attaqué les murs. Alors, il faut laisser le Seigneur fermer la porte. C'est pas toujours facile de fermer la porte, il faut quand même bien l'admettre. Ce n'est pas toujours facile d'en arriver à ce degré qui nous est présenté dans Ésaïe quant au serviteur de Dieu idéal, qui est sourd comme mon serviteur, qui est aveugle comme le messager de Dieu. Ce n'est pas facile de se fermer les oreilles, de se boucher les yeux toujours. Quelquefois il le faut, c'est nécessaire. Il va vers ta porte, et mon frère, ma sœur, mon ami, peut-être que par cette porte tu as laissé entrer des choses. Tu en as laissé entrer. Alors Dieu dit, ta porte, tu la fermes. Ferme ta porte. Entre dans ta chambre, ferme ta porte. Vous voyez, tous les enchaînements que l'on peut faire, et pendant 7 jours, le sacrificateur va dire, porte fermée, c'est pas porte ouverte. Porte fermée, 7 jours. On verra bien après ce que ça va donner. Savez-vous qu'il est parfois nécessaire de prendre la retraite? Pas de battre en retraite, mais de faire retraite. De dire, Seigneur, je me retire pour un temps. Pour un temps. Dans la prière. Pour chercher ta face. Pour faire le point. 7 jours de fermeture. Rupture. Fermer les écoutilles. Pour arriver parfois à la repentance, quand c'est nécessaire. Pour arriver parfois à la connaissance de la source du problème. Et pour arriver aussi à la foi qui va nous guérir. Il faut du temps. Pas comme ça. Toc. Tatou. Non. Il faut prendre du temps. Et si vous ne prenez pas du temps devant la Bible, si vous ne prenez pas du temps à part pour chercher le Seigneur, si la télé c'est plus important que la parole de Dieu, si le loisir, même si le jardin, j'allais dire, est devenu plus important que la vie de l'Église, que la parole de Dieu, il y a un problème, il y a des choses qui ne sont pas des péchés en eux-mêmes, mais qui le deviennent quand ils étouffent la foi, la relation avec Dieu, l'engagement dans l'Église. Tout est permis, mais tout n'est pas utile. Tout est permis, mais tout n'édifie pas. Et il y a des moments où il faut dire, Seigneur, bon, je vais écouter ta voix, je vais fermer ma porte, je vais chercher ta face. Et après, tu vas revenir au bout de 7 jours. Alors, au bout d'un moment, le sacrificateur revient. Il peut envisager, c'était à la fin du récit, et que la plaie a été guérie. Alors, il dit, hop là, tout va bien. Réouvrez les portes, remettez les meubles, et c'est fini. Problème est réglé. Mais il peut arriver que le problème ne soit pas encore réglé. Alors dans le cas contraire, il faut prendre des moyens radicaux. Vous les avez lus et notés au fur et à mesure que nous lisions. Moyens radicaux. 1, verset 40. Ôtez les pierres attaquées de la plaie. Ôter les pierres attaquées, ça veut dire quoi? Eh bien, qu'on peut en arriver au bout d'un moment à se dire, il y a des choses desquelles il faut mieux que je me sépare. Il faut enlever tout ce qui est rongé par la gangrène morale, spirituelle. Il y a des choses qu'il faut enlever de notre maison. Vous savez, par exemple, il fut un temps où je disais que quelqu'un qui est délivré de l'alcool, il peut toujours boire du vin. S'il est vraiment libéré, il va maîtriser son affaire. Maintenant, je ne le dis plus, mes amis. Je ne le dis plus. Et je dis que dans certains cas, mieux vaut s'en signer à la croix bleue, devenir réellement abstinent. Ça, je le dis. Faut pas hésiter à enlever la pierre attaquée, parce que si la pierre attaquée n'est pas guérie, il faut l'enlever, il faut mettre une nouvelle. Que voulez-vous ? À chacun de connaître son problème. Si quelque chose devient un péché, une passion, que ce soit l'alcool, la télé, la lecture, le sport, n'importe quoi. À partir du moment où ça prend ce qui revient à Dieu et où ça détourne le chrétien de ses priorités, de ses objectifs, je dis que c'est une pierre attaquée par une plaie de lèpre. On a beau embobiner tout ça dans un langage spirituel ou pseudo, moi je dis que c'est une plaie. Et même pour l'Église, c'est une plaie. C'est un fléau. C'est une gangrène. Il faut ôter les pierres attaquées. Et là, je vais dire quelque chose de fort. Mais j'y suis encouragé parce que l'Écriture le dit. Quand quelqu'un a péché, il faut le reprendre. Il faut patienter. Il faut essayer de voir avec d'autres s'il ne peut pas arriver à la repentance. Et au bout d'un moment, Paul écrit aux Corinthiens quelque chose d'extrêmement fort. Je veux le dire doucement parce que c'est tellement grave. Il dit, ôtez le méchant
du milieu de vous. Quand quelqu'un a péché, qu'il s'est repenti, je peux le dire. Il sera aidé. Pourquoi je le dis librement ? Parce que c'est déjà arrivé. Quand la personne a agi dans un péché, puis après elle a agi dans la repentance et tout, je veux vous dire ceci. C'est que quand c'est arrivé là, dans l'assemblée, eh bien avec Monsieur Kahl et des frères anciens, nous avons aidé cette personne. Nous avons essayé de limiter, comment dire, le préjudice, le discrédit qui risquait d'arriver. Et je le dis, je l'ai fait, nous l'avons fait, et nous le referons s'il le fallait. Et ne comptez pas sur nous pour aller vous étaler la vie privée des gens qui sont tombés dans des erreurs. Mais quand il n'y a pas de repentance, et non seulement ça, mais qu'en plus de ça, celui qui a péché, il va partout semer sa gangrène, eh bien au bout d'un moment, il faut agir. Ôtez le méchant du milieu de vous. Si quelqu'un se dit frère mais est un escroc, si quelqu'un se dit frère et qu'il est un adultère, si quelqu'un se dit frère et qu'il est un menteur, eh bien au bout d'un moment, s'il est un malade inguérissable, comme l'Écriture le dit là, c'est une plaie invétérée. Il est même dit là qu'il faut casser carrément la maison. C'est écrit ou c'est pas écrit ? C'est écrit. Ne me lapidez pas pour l'avoir dit, parce qu'il faudrait que vous lapidiez Moïse pour l'avoir écrit, et que vous lapidiez Paul pour avoir dit « je persiste et signe », et qu'en fin de compte, vous lapidiez le Seigneur et que vous le crucifiez, parce que c'est lui qui a inspiré ces choses, parce qu'il est mort pour le péché. Il est mort à cause du péché. Et nous n'avons pas le droit de détruire nos vies par le péché. Nous n'avons pas le droit de détruire notre famille par le péché. Nous n'avons pas le droit de détruire notre couple par le péché. Nous n'avons pas le droit de détruire notre église par le péché. Nous n'avons pas le droit. Il faut ôter les pierres. Racler, est-il écrit, racler l'intérieur de la maison, jeter la poussière. Oui, j'ai remarqué dans mon escalier, justement, couvert de moisissures, que quand ce n'est pas aéré et qu'on veut y circuler, ça vous prend là. Parce que cette moisissure, ce champignon, a cet inconvénient, c'est que il pollue même l'atmosphère. Et je suis sûr qu'avec le vent aidant et les courants d'air, se déposent sur d'autres murs des germes futurs de moisissures. Donc il faut racler, il faut racler. Et je crois qu'avec Dieu, on va jamais assez en profondeur, vous savez. Il faut aller à fond. Il faut aller à fond. Il faut aller à fond. Il faut racler notre cœur. Jeter la poussière. Où est-il écrit ? Dans un lieu impur hors de la ville. Quelle prophétie ! D'abord, quelle mesure d'hygiène ! Savez-vous que les Égyptiens ne savaient pas qu'il fallait jeter les immondices hors du camp ? Ils ne savaient pas ça, eux. Les Égyptiens, du milieu desquels sortaient les enfants d'Israël, ignoraient ces règles élémentaires. Et l'inspiration de Dieu est là pour dire les choses impures, il faut les mettre dans un lieu impur hors de la ville. Ils ne savaient pas ça, les Égyptiens. Ah, si tu m'écoutes, tu ne seras frappé d'aucune des maladies dont j'ai frappé les Égyptiens. Mais quel est ce lieu impur hors de la ville ? Dans l'Évangile, selon Jean, chapitre 19, Hébreux, chapitre 13, verset 12, il est écrit que dans un lieu situé hors de la ville, hors de la porte, quelqu'un a souffert là. Et là, il a pris sur lui toutes les moisissures. Il a pris sur lui toutes les raclures, toutes les immondices, tous les immondices, masculin, féminin, j'ai un trou. Masculin, tous les immondices. Il a pris sur lui tous nos péchés. Ce lieu impur hors de la ville, c'est la croix. Et ce matin, mes frères, mes sœurs, je vous invite à venir à la croix. Je vous invite, si jamais dans votre vie il y a des pierres qui ne vont pas bien, à aller jeter ces pierres pour en prendre des nouvelles. Quelquefois on peut avec le temps prendre des mauvaises habitudes, parce qu'on se permet des libertés au bout d'un moment dans la vie chrétienne qu'on ne se serait jamais permises au début. Après le baptême, il y a des choses qu'on ne se serait jamais permises. Et puis avec le temps, on se les permet. Ce n'est pas bon,
Sans la sanctification, nul ne verra le Seigneur. Il faut reprendre des pierres nouvelles, voyez-vous, recrépir un petit peu l'intérieur et l'extérieur de la maison. Il faut changer, il faut se repentir, il faut s'humilier, il faut dire au Seigneur, bien, aide-moi. Voyez-vous, il ne nous met pas dehors si on a fait une erreur, une faute, si quelque part on a laissé une moisissure. Il ne va pas dire, c'est comme ça, allez, je t'extermine. Il ne dit pas ça. Mais dans l'amour, dans la compassion et dans le sérieux, il vient vers nous ce matin pour dire, laisse-moi entrer que je vois t'appeler un petit peu, que j'examine l'état de ta lèpre intérieure. Il faut que je te soigne, il faut que je te guérisse. Après, il y a le cas, bon, je l'ai dit, de la maison qui est vraiment incurable. Passons. Ce qu'il faudrait ce matin, c'est être de ceux qui sont guérissables. Voulez-vous que l'on prie un moment ? Que l'on laisse le Seigneur entrer ? Gloire à Dieu. Seigneur, tu es à la porte de notre cœur, de mon cœur, de nos cœurs. Cette parole est sérieuse parce que tu veux nous soigner en profondeur avec des remèdes appropriés, Seigneur. Tu ne penses pas à la légère, la plaie de la fille de ton peuple. Seigneur, il est des choses qui sont inadmissibles. Et si nous les tolérerions, alors nous serions coupables, condamnables. Mais avec amour, tu viens, Seigneur. Tu viens vers nous. Tu regardes notre situation, tu inspectes. Tu es le bon berger. Tu es le souverain sacrificateur. Comme dit l'Apocalypse, tu marches au milieu des chandeliers, parce que les chandeliers sont les églises. Et tu inspectes, tu regardes l'état de la flamme, tu regardes l'état de la lumière, tu regardes l'état de la sanctification. Et ce matin, Seigneur, tu veux nous faire du bien. Ô mon Dieu, nous t'invoquons, car tu es le Dieu tout-puissant. Nos cœurs sont à nu et à découvert. Fais-nous grâce. Amen.

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Quand une automobile va mal, celui qui la conduit est tellement absorbé par l'état de sa voiture qu'il n'a plus la possibilité de jouir du paysage. Cela peut devenir une véritable inhibition. Quand notre être intérieur fonctionne mal, que nous ne sommes pas en ordre avec Dieu ou avec nos frères, notre joie disparaît. L'inquiétude s'installe et finit par occuper tout le champ de notre pensée. Le remède, s'arrêter. Chercher d'où vient le mal et réparer. Le psalmiste disait « Sonde-moi, ô Dieu, et connais mon cœur. Éprouve-moi et connais mes pensées. Regarde si je suis sur une mauvaise voie et conduis-moi dans la voie de l'éternité. » Pour pouvoir être véritablement heureux, il nous faut tout d'abord être délivrés de nous-mêmes et de nos propres problèmes. Nous ne pouvons être en paix si notre cœur nous accuse. Pour pouvoir apprécier la liberté, il faut premièrement être libéré. Chercher d'où vient le mal, cela signifie interroger Dieu. Le réparer, cela signifie l'écouter et lui obéir. Alors le moteur de notre vie intérieure tournera à plein rendement. La paix et la joie réapparaîtront.

suis le deuxième d'une famille de 5 enfants. J'ai grandi en Gaspésie, dans un petit village, où mes parents étaient très croyants, très pratiquants, catholiques. Et pour nous, la messe, mais c'était une obligation d'y aller jusqu'à un certain âge. Mais moi, dans cette activité-là, je trouvais pas ça vraiment intéressant. Ça m'amenait pas grand-chose, parce que même je me suis dit à un moment donné, je pourrais aller trouver le curé, puis le tasser, puis aller dire la messe à sa place, tellement c'était du répétitif. Il y avait peut-être une place ou deux là où ce qu'il lisait les paroles de la Bible, que là c'était pas pareil, mais le restant là, c'était tout pareil. Fait que ça me rejoignait pas vraiment. J'étais pas touché par ces choses-là. Puis chez nous, ben c'était l'harmonie, c'était la paix, la joie. Mes parents s'entendaient bien. J'ai jamais entendu mon père crier après ma mère, ni l'inverse. Donc j'ai grandi dans un foyer où il y avait une bonne harmonie. Puis c'était plaisant de vivre chez mes parents. Donc j'ai passé une belle adolescence. Oui, un moment important dans ma vie, c'est peut-être vers 10 ans. J'ai manqué de me noyer. Puis vraiment, là, c'était sauvé une extrémiste, là. Il y avait personne où ce qu'on était, moi et mon cousin, puis on a tombé à l'eau. Puis un cousin m'a vu par inadvertance, puis il a descendu, puis il nous a sorti de l'eau, sinon c'était fini. Puis là, j'avais à peu près 10-12 ans, cet âge-là. Fait que là, c'est la première fois là, que la mort s'est approchée de moi, vraiment. Pas longtemps après, il y a un de mes cousins qui s'est fait frapper dans la maison chez nous. Fait que là, j'entendais ma tante à côté crier, puis tout ça. Là, c'était les enfants, les gens dans votre chambre, puis tout. Là, c'était la mort encore une autre fois qui venait de frapper, peut-être 2 ans après. Puis dans un voyage avec mon beau-frère, durant un hiver, j'ai fait 2 accidents assez graves. Fait que là, la peur de la mort là est venue comme évidente dans ma vie. Là. Puis là, j'étais plus capable de prendre une auto. Puis peu importe le moyen de transport que je prenais, j'avais cette angoisse-là qui me venait. Parce que là, j'avais peur de mourir. Puis là, je sais pas comment me débarrasser de cette peur-là, mais elle est tout le temps là. Puis là, j'ai commencé à prendre des drogues, puis tout ça peut-être pour essayer de calmer cette douleur-là ou cette angoisse-là. Puis ça a fait un petit bout de temps. Pas longtemps après, j'ai rencontré une jeune fille, puis elle était chanteuse dans un orchestre. Puis le chanteur avait commencé à lire sa Bible chez eux, tout seul. Puis quand elle m'a dit que son ami qui chantait dans l'orchestre lisait la Bible, ben là j'ai voulu le confronter avec mes arguments de dévolutionniste. Puis lui, il m'arrivait avec des choses de la Bible, puis j'avais pas vraiment de réponse à ce qu'il me disait. Alors j'ai commencé à me mettre le nez dans la Bible pour contredire ce que la Bible disait. Puis à un moment donné, j'ai tombé dans un verset, dans l'Épître aux Hébreux, au chapitre 2, verset 14, où ce qu'il nous est dit que le Seigneur Jésus est venu sur la terre pour délivrer ceux qui étaient constamment dans la crainte de la mort. Un esclavage, une servitude. Ça, quand j'ai lu ce verset-là, ça m'a vraiment frappé. Parce que c'est ce qui m'habitait profondément. La crainte de la mort. Puis c'était vraiment une servitude. Alors, là, j'ai commencé à m'intéresser un peu plus à ce qui était écrit dans le livre. Pas juste comme un livre à contredire, mais à peut-être chercher à le comprendre, le message. Fait que là, j'ai senti une émotion sincère vraiment de venir dans le fond de mon cœur et de dire, Seigneur, si tu existes vraiment, là, puis moi, là, je veux vraiment comprendre c'est quoi qui se passe là, dans ma vie. Tu existes, montre-moi-les. Puis c'est comme si tu avais allumé une switch hein, de on à off, là, de off à on plutôt. Puis à partir de ce moment-là, les Écritures se sont comme ouvertes. Puis la parole a dit que le voile se déchire, puis c'est vraiment ce qui s'est passé dans ma vie. La parole est devenue vraiment importante. Puis je lisais dans les Actes des Apôtres, on voit Pierre qui prêche, qui disait à ses frères juifs qui étaient autour de lui, « Repentez-vous, repentez-vous, vous allez avoir la vie éternelle. » Fait que là, je me suis vraiment repenti. Puis j'ai eu la vie éternelle à ce moment-là, je suis sûr et certain de ça, parce qu'il y a une paix qui est venue dans mon cœur, inimaginable. La crainte de la mort est disparue. Demande-moi pas comment, elle est disparue. C'est ça le miracle de Dieu, quand il vient dans la vie d'une personne, quand tu fais totalement confiance à lui. Puis ça, c'est la Bible qui me dit ça. C'est pas une personne, c'est la Bible seulement. Ma femme avait demandé une Bible à l'heure de la bonne nouvelle, puis M. Jolin était descendu à Saint-Anne-des-Monts, puis il avait donné le nom à ma femme.
Puis deux chrétiennes sont venues chez nous un soir pour m'apporter cette Bible-là. Puis les autres, ils ont été étonnés là, quand ils ont rentré dans ma maison. Puis j'avais une grosse Bible de Jérusalem d'à peu près 6 pouces d'épais. Là. Puis je lisais là-dedans. Fait que là, ils étaient contents de voir ça. On a cheminé avec Dieu. Aujourd'hui, je suis là pour donner mon témoignage de ce que Dieu a changé dans ma vie, qui a enlevé cette peur de la mort, parce que j'ai maintenant la vie éternelle. Tu peux pas perdre la vie éternelle. C'est éternel. Donc, ceux qui n'ont pas cette sécurité, je vous encourage, même pas à croire quelqu'un, à croire ce que la Bible dit. C'est elle qui est la vérité.

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1: Qu'est-ce que l'angoisse pour toi, en quelques mots ?
2: Une angoisse, je pense que c'est une peur, une appréhension, quelque chose que tu peux plus gérer.
3: Une peur dont on connaît l'origine, ou un stress constant.
4: Je trouve que c'est très relatif au futur. C'est t'as peur avant d'avoir mal.
5: C'est un sentiment de mal-être, voilà, dont la source est pas forcément connue. Je pense qu'il y a une partie d'inconnu dans l'angoisse.
1: Qu'est-ce qui t'angoisse, toi, personnellement ?

0: personnellement.
1: L'imprévu, j'aime pas du tout quand je gère pas les choses.
2: La paperasse, c'est pour moi hyper angoissant, c'est quelque chose qui prend du temps, quelque chose que je ne comprends pas.
3: C'est l'échec qui doit m'angoisser le plus de manière générale. C'est que je sais pas trop pourquoi.
4: Moi, c'est un peu particulier puisque j'ai un trouble anxieux, mais du coup, tout. Les décisions, les gens, tout.
5: C'est la vie, c'est l'école et la charge de travail qui est liée avec.
1: Il y a plus grand chose qui m'angoisse.
6: Je crois que cette interview m'angoisse et du coup m'empêche de réfléchir convenablement.
7: Est-ce que tu en parles à des amis, à ta famille?
4: Oui, j'en parle à mes psychiatres, psychologues, à mes amis, aux personnes de l'église.
1: Je garde tout pour moi et c'est pour ça que je suis une vraie boule de nerfs.
8: Oui, je parle beaucoup de mes angoisses. J'ai beaucoup besoin de me confier, ne serait-ce que pour réussir à trier mes idées.
6: Bah, j'ai très peu le moyen d'en parler dans ma famille. Du coup, je pense que c'est devenu un peu un réflexe, et c'est d'en parler ailleurs. Est-ce que c'est productif? Je ne sais pas, j'en suis franchement pas certain. Mais ensemble, parfois, on peut trouver des réponses. Ça vaut le coup d'en parler, j'en parle.
0: Comment est-ce que tu gères ton angoisse?
1: Oh, je ne gère pas du tout. Et mon corps, il le ressent.
4: Avec un traitement médicamenteux.
1: J'essaie de me dire qu'il y a plus grave.
9: L'angoisse, c'est bien de se trouver un défouloir pour extérioriser.
8: J'ai beaucoup de mal à gérer.
4: Principalement la prière.
3: Je l'enterre et je fais autre chose à la place et hop, ça passe. C'est relativement efficace.
0: Qu'est-ce que tu conseillerais à quelqu'un dans une situation d'angoisse?
2: Je conseillerais de faire du sport dans son quotidien. Tu vas être mieux dans ton corps, mieux dans tout ce qu'il faut. Ça va un peu faire tes journées.
1: Il faut en parler pour ceux qui y arrivent, mais il n'y a pas tout le monde qui arrive. Donc moi, j'en fais partie.
5: Déjà, pas faire comme moi, c'est-à-dire pas fumer ou pas prendre de drogue, même si c'est très compliqué.
4: En s'en remettre à son créateur.
6: Vous faites du Nutella, ça me paraît évident, quoi. Désolé, mais j'ai pas mieux. Hein.
10: Salut tout le monde et bienvenue dans ce 16e épisode du Comptoir, le podcast des GBU.
11: On est 3 étudiants et aucun dans le domaine de la psychologie. Perso, ça m'angoisse cette émission.
10: Ça t'angoisse? Bah, faut pas.
11: On fait bien de parler de ce sujet. Je vois qu'on n'a pas tous les bons réflexes face aux difficultés que nos potes expriment, je pense.
10: Mais c'est vrai qu'on n'est pas des experts et on trouvait ça bien de commencer ce podcast par des témoignages de 2 étudiants qui, eux, savent de quoi ils parlent. Et je vous propose de rentrer dans le vif du sujet et d'écouter Christelle, étudiante en histoire, et Dylan, étudiant ostéopathe. Discussion au comptoir.
12: Bonjour Christelle et merci d'avoir accepté de répondre à nos questions aujourd'hui.
13: Bonjour Dylan.
12: Est-ce que tu peux nous parler de tes difficultés que tu as rencontrées concernant ta propre santé mentale?
14: Alors du coup, les difficultés que j'ai eues et que j'ai toujours, c'est des troubles anxieux ou dépressifs. Donc les troubles anxieux, donc ce qui va être angoisse, crise d'angoisse, etc.
15: Des choses que j'ai pu avoir qui m'ont pas mal touché, affecté, ça peut être par exemple dans mon enfance les parents séparés que j'ai eu donc à ma naissance. J'ai eu aussi ma maman qui a eu des problèmes psychiatriques de type schizophrénie et bipolarité. Et mon papa qui était plutôt perdu dans sa vie et qui ne savait pas trop où aller, donc je me suis senti assez seul. J'ai beaucoup ressenti la solitude et j'ai dû trouver un chemin conducteur, quoi.
13: Comment ça a affecté ton quotidien à cette époque-là?
15: Je pense que j'étais un enfant qui cherchait vraiment à pas du tout déranger et donc qui cherchait un peu à rentrer dans toutes les cases qu'on lui suggérait. Donc que ce soit dans la famille, un enfant assez débrouillard, qui dérange pas, ou à l'école, un enfant qui essayait d'être dans les clous et le modèle d'un étudiant lambda, quoi.
12: Et aujourd'hui, est-ce que tu as l'impression que cette historique d'épreuve a un impact aussi dans ta vie?
14: En fait, ça impact peut-être même obligatoirement sur tous les points, parce que c'est des trucs que tu subis au quotidien et du coup qui vont toucher un peu à tous les domaines de ta vie.
15: Moi, étant futur ostéopathe, j'ai cherché à être thérapeute de moi-même au maximum, donc c'est-à-dire vraiment à avoir un suivi psychologique, à chercher à faire en sorte que moi, dans ma vie, je n'ai pas de répercussions de tout ça. Déjà, j'ai eu des pertes de mémoire, c'est-à-dire que dans mon enfance, je me souviens pas de tout, etc. Et aussi, j'ai des sortes de phobies assez hasardeuses et incompréhensible. Et sinon, par rapport à mon passé, oui, moi, dans ma vie de tous les jours, quand j'ai des petits coups de déprime comme tout le monde on peut avoir, c'est des choses qui m'affectent véritablement.
12: Et comment est-ce que tu arrives à gérer ces périodes de crise?
14: J'arrive pas toujours à gérer. C'est important de le dire. Mais pour ce qui est angoisse, je peux pas la stopper, mais je peux peut-être éviter que ça empire. Et ça, tu peux le faire en te mettant dans, par exemple, un climat où tu te sens bien, où tu te sens à l'aise, Par exemple, si t'as besoin de t'isoler, tu t'isoles. Si t'as besoin de parler, tu parles avec quelqu'un.
15: Il y a différentes choses. Moi, par exemple, je suis quelqu'un qui est très sociable. Je suis passé par une phase très introvertie et à l'heure actuelle, j'essaie vraiment de me tourner vers les autres. Donc, que ce soit mes relations sociales, je pense que ça a été le premier facteur qui m'a permis d'aller bien. Donc ouais, je pense que c'est dans le mouvement, au final, que j'arrive à me retrouver, à me sentir épanoui.
12: Est-ce que t'as pas peur des fois que cette recherche d'activité, ça s'apparente à une fuite ?
15: Soit ça va me permettre de prendre du recul et du coup de minimiser la situation, donc vraiment de me faire du bien. Soit au contraire, ça va juste me faire procrastiner et me faire fuir la réalité. Je pense que j'ai ce mécanisme de, quand ça va pas, de vraiment me recroqueviller sur moi et de rien faire. Le seul problème, quand je fais ça, c'est que vraiment, je fais rien, mais je fais rien en lisant un livre. Je fais rien en regardant une série. Alors okay. Je pense que franchement, si vraiment je voulais affronter le truc, il faudrait que je sois seul et que je me mette face au problème, que je mette à écrire, que je mette à en parler à quelqu'un, en fait.
12: Comment est-ce que ta santé mentale aujourd'hui et les choses que tu as pu vivre impactent ta vision du monde ?
14: Bon, le côté négatif, je vais être très méfiante de tout. Je vais prendre un exemple tout bête. J'ai mes potes, ils se moquent de moi parfois sur ça, mais c'est par exemple quand il y a un gros bruit, par exemple, je vais sursauter, je vais avoir une réaction disproportionnée. Et c'est parce qu'en fait, naturellement, je vais être en hyper-vigilance sans que je m'en rende compte. Mais quand même, pour dire des trucs plus positifs, t'as une vision plus empathique.
15: J'ai eu des périodes de ma vie où j'étais dans une souffrance psychologique très grande et je me sentais désespéré au plus profond de moi-même. Et à l'heure actuelle, d'avoir vécu des moments où je me sentais seul, maintenant j'aborde la vie, chaque petit truc qui m'arrive, le fait de réaliser que j'ai de l'eau, que j'ai de la nourriture, que j'ai un toit, à l'heure actuelle, vraiment, genre, les petites choses de ma vie me paraissent folles.
12: Et comment est-ce que ta vision du monde ou ta foi, parce que tu es chrétienne, impacte ta santé mentale?
14: Il y a un truc qui m'a énormément aidée et par exemple j'ai eu un gros down récemment et le truc qui est resté dans ma tête que je me répétais en boucle, il y a plus, je me répétais ça parce que ça me donnait un espoir, parce que j'ai l'espoir qu'il y a plus que ça, qu'il y a plus que cette souffrance. Et le deuxième point où ça joue, ça va être sur l'attachement. Tu réalises à quel point t'es faible et à quel point t'es au plus bas et dans ces moments, t'as bien besoin d'aide. Je vais prendre un exemple dans la Bible, qui est David. Donc, alors, j'ai pas des grosses connaissances théologiques non plus, hein, mais un truc trop cool dans les psaumes, si ça vous intéresse, vraiment, lisez, c'est génial. C'est que toujours quand il s'adresse à Dieu, il exprime ce qu'il ressent. Le premier truc qu'il fait, c'est qu'il exprime ce qu'il ressent. Et je trouvais ça génial. Et c'était, du coup, le premier truc que j'ai commencé à faire, c'est d'exprimer ce que je ressens clairement. Et en fait, ça libérait d'un poids. Et ça m'attachait. J'avais l'impression de m'adresser à un ami qui me comprenait peut-être mieux parfois que mes propres amis.
12: Merci. Merci aux deux étudiants. Et on écoute maintenant Johanna pour une chronique artistique. C'est parti.
16: Alors, je sais pas vous, mais ces dernières années, les loisirs créatifs sont beaucoup plus présentés sur les réseaux sociaux comme une façon de prendre soin de sa santé mentale. Si on m'avait dit quand j'étais petite que les livres de coloriage se vendraient super bien au rayon adulte, franchement, j'aurais été très surprise. D'ailleurs, pendant le confinement, les pratiques artistiques et artisanales sont devenues hyper populaires. On peut même penser à l'esthétique du cottagecore, qui en a fait rêver plus d'un depuis son studio étudiant. Qui ne voudrait pas imiter ces jeunes femmes qui, par leurs vêtements et leurs activités champêtres, ont vendu un espèce de fantasme façon petite maison dans la prairie, d'aller vivre dans un cottage anglais, de cultiver ses propres fraises et de faire de la pâtisserie dans une jolie robe bouffante à fleurs. Mais prenons un peu de recul sur ces exemples de la culture pop pour réfléchir au lien entre santé mentale et art avec un grand A. L'artiste ne cherche pas à simplement reproduire le réel ou à fabriquer des objets utilitaires. Il cherche à montrer le monde tel qu'il le perçoit. Un peu comme un prophète, il montre ce qui est ordinairement caché et parfois même, il peut montrer le monde tel qu'il va être ou tel qu'il devrait être. Peut-être que c'est pour cela que les stéréotypes qu'on a sur la figure de l'artiste et du prophète se ressemblent beaucoup. Des gens lunaires, visionnaires, déprimés, voire torturés, passionnés ou encore mystiques. Des gens un peu comme Van Gogh, au génie incompris en son temps, à la santé mentale plus que fragile. Et tragiquement, ce sont sûrement ces tourments qui l'ont poussé à produire des images aussi magnifiques. Un peu plus tard, le cubisme de Picasso, ou encore l'urinoir de Marcel Duchamp, ont annoncé l'avènement du postmodernisme. Un monde où tout est relatif, où les institutions et la tradition sont remises en question, où même l'optimisme de l'humanisme n'a plus beaucoup de sens. Et si ces avant-gardes peuvent nous paraître vraiment bizarres, ils sont en fait pas si différents que nous. Par leur art, tout ce qu'ils cherchent à faire, c'est de trouver une place et une identité dans un monde qui n'a plus de sens, tout en remettant en question les institutions en faillite. L'art est donc une sorte de miroir qui renvoie certes à l'artiste et à la société, mais aussi au regardeur. On peut en apprendre beaucoup sur une personne à travers sa compréhension d'une œuvre d'art. Mais alors, qu'est-ce que l'art avec un grand A nous apporte sur la question de la santé mentale? Je pense que l'art est profondément cathartique. Ça fait vraiment du bien d'exprimer ce qu'on pense, et ça fait du bien de voir qu'on n'est pas le seul à penser et à vivre les mêmes choses. Un peu de la même façon qu'en fait, écouter de la musique triste quand on est triste, ça fait plus de bien que de mal. De plus, l'expérience de la beauté, ou au contraire de quelque chose qui est très laid, a un côté transcendant. La beauté nous émerveille et pointe vers quelque chose de plus grand que nous. De l'autre côté, la laideur nous répugne et pointe vers la laideur du monde, auquel on n'a pas envie de penser. Dans la perspective chrétienne, cela prend tout son sens. La beauté nous pointe vers la beauté ultime de Dieu, vers un avenir glorieux avec lui. Mais la laideur nous renvoie au mal qui entache le monde et notre propre cœur, auquel on ne veut pas toujours nous confronter. L'art sait très bien nous montrer la beauté dans les choses insignifiantes et ordinaires, et elle sait aussi très bien nous montrer la vanité et la déchéance de la condition humaine. Mais rares sont les œuvres qui nous donnent un message d'espoir. J'ai fait mes études aux Beaux-Arts, et ma pratique artistique m'a permis d'explorer mon identité culturelle à travers la question de la langue, de la colonisation et de mon propre héritage familial. C'était vraiment cathartique et ça m'a poussé à réfléchir sur ma propre vie. Je pense que beaucoup d'artistes sont animés par ce même désir de continuellement se construire et de comprendre le monde. Sauf qu'à la fin de mes études, je me suis rendu compte que j'avais pas à construire de toutes pièces mon identité, ni à donner du sens au monde qui m'entoure. Pour moi, en tant que chrétienne, je trouve tout cela dans ce que dit le Dieu de la Bible. Et plus je la lis et plus je l'étudie, plus je m'émerveille de l'œuvre de l'artiste ultime. Je ne dis pas cela pour dire que l'art ne sert à rien. L'art et la production artistique sont des choses qui sont inscrites dans nos gènes, puisque nous sommes créés à l'image de Dieu. Et quoi de plus naturel que de vouloir créer comme lui et de transformer notre pensée intellectuelle en une forme plastique et concrète? Pour finir cette courte réflexion sur l'art et la santé mentale, j'aimerais simplement suggérer que l'art ne va pas résoudre le problème du mal dans le monde, ni régler nos questions et nos angoisses existentielles. L'art est plutôt quelque chose qui peut nous pointer vers notre créateur, l'artiste ultime qui donne la vie, le mouvement et l'être, et qui seul peut nous apporter un espoir et une identité durable.
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11: On vient d'entendre Christelle et Dylan qui ont bien voulu nous raconter un peu leur vie. Et d'ailleurs, si leur témoignage fait écho à une situation que vous vivez et qui est lourde à porter pour vous aujourd'hui, on veut vous inviter à en parler à quelqu'un de confiance. Quelque chose qui est beaucoup revenu dans les différentes chroniques qu'on a pu entendre. Dans la chronique de Johanna, on a besoin de s'exprimer. En fait, c'est un effet super bénéfique pour nous.
12: Ouais, après, on peut se dire que parler à son meilleur ami, ça sert pas forcément à grand chose parce qu'il a pas la capacité de nous comprendre et il ressent pas exactement la même chose que nous.
11: Alors justement, tu sais quoi? Sur ce point, on peut écouter, si ça vous intéresse, notre podcast sur l'intimité qui traite exactement de ce sujet.
12: Ah ouais, grave l'auto-promo quoi. Mais oui, ça fait du bien de voir qu'on n'est pas les seuls à ressentir ce qu'on ressent. Et d'ailleurs, ça me fait penser à Stromae, qui a osé chanter sa chanson sur le JT de TF1, L'Enfer. Et c'est une chanson sur ses problèmes de santé mentale et ses pensées suicidaires. Et ça a eu un énorme impact. Et de nombreuses personnes se sont reconnues dans ses phrases et ça les a aidées. Et les artistes extériorisent souvent à la vue de tous ce qu'il y a à l'intérieur d'eux. Et ça nous permet de s'émerveiller de la beauté qui nous entoure et d'interroger peut-être même les failles de notre système.
10: Mmh. Ouais, en parlant de ça, j'ai été voir une exposition récemment sur le peintre Munch. C'est celui qui a fait Le Cri. Je sais pas si vous voyez, mais en fait, c'est sûr que vous connaissez parce que c'est celui qui a, il a fait cette œuvre qui a inspiré l'emoji de la peur sur WhatsApp. C'est le bonhomme avec la tête bleue qui tient sa tête entre ses mains. Bref, le peintre a pas eu une vie facile. Il a perdu sa mère et sa sœur aînée, et cette souffrance l'a poussé dans ses œuvres à explorer l'âme humaine, aussi bien à travers l'amour qu'à travers l'angoisse ou le doute existentiel. Et ces œuvres font réfléchir, mais en les regardant, on peut se dire enfin quelqu'un qui me rejoint dans ma souffrance, ou alors il y a quand même des gens qui pensent comme ça. Et puis après nous avoir ouvert les portes de cette réflexion, qu'est-ce qui se passe? L'art, il fait réfléchir, mais il sauve pas. Regarder des œuvres de Munch ou écouter Stromae, ça ne donne pas la solution pour arrêter d'angoisser et de s'inquiéter. Mais on peut se poser la question, en fait, est-ce qu'il y a vraiment sur Terre une solution pour arrêter d'angoisser? Ou même, est-ce que c'est légitime et réaliste d'essayer d'en trouver une?
12: Eh ben, on va justement écouter Marie-Christine, aussi appelée MC, qui travaille pour les GBU dans l'ouest de la France et qui va nous parler de ce que dit la Bible à ce sujet. Elle gère aussi ce qu'on appelle les instants FAQ, que vous pouvez retrouver sur YouTube. Et ce sont des soirées où des intervenants parlent autour d'une question comme « Qu'est-ce qu'une vie réussie ?» et où les gens posent des questions à propos de sujets. Et on l'écoute.
17: La Bible au comptoir. Bonjour. Puisqu'on parle de santé mentale, je voudrais dans un premier temps citer une enquête CSA menée pour la mutuelle étudiante LMDE, faite en avril et publiée en juillet 2022 auprès de plus de 3000 étudiants. Selon cette enquête, 76% des étudiants, c'est-à-dire 3 sur 4, se trouvent stressés, 34% en permanence, 42% de temps en temps. Leur principale source de stress, les études, on s'en serait douté, l'avenir, les problèmes de vie privée. Vient ensuite le fait de se sentir isolé, le travail, les problèmes d'argent. Et 68% sont ou se disent en situation de mal-être. Un article du Parisien étudiant, juillet 2022, affirme « 2 ans après le début de la pandémie de Covid, les chiffres concernant la santé mentale des étudiants alarment toujours les professionnels ». Il cite le directeur adjoint du groupe à l'origine de l'étude « Le Covid est venu accentuer un problème déjà existant. Il a aggravé des problèmes financiers et est venu amplifier ce sentiment de mal-être des étudiants. » Alors, au niveau de la Bible, elle ne mentionne pas les termes de stress, burn-out, mais elle va parler d'inquiétude, d'angoisse. Je vous propose de se pencher sur quelques phrases de Jésus dans un discours qui est connu sous le nom de Sermon sur la montagne. Le passage se trouve dans l'Évangile selon Matthieu, au chapitre 6. On va lire les différents versets et les phrases, si vous voulez, au fur et à mesure de notre réflexion. Dans ce discours, Jésus mentionne comme souci avoir de quoi manger, boire, s'habiller. Du basique au niveau préoccupation, mais aussi du primordial. On pourrait penser aussi au logement, et certains étudiants galèrent parfois en début d'année pour trouver une chambre. D'abord, je voudrais signaler que le texte répète 3 fois en quelques lignes l'expression « ne vous inquiétez pas ». Cette insistance montre que c'est vraiment le message à retenir. Ok, vous allez dire c'est plus facile à dire qu'à faire. En effet, il ne suffit pas de se dire « je m'inquiète plus » pour que tout sentiment de stress disparaisse. Et même pour certains, cela pourrait devenir une pression supplémentaire. Il ne faut pas que je stresse, mais je le fais quand même, parce que j'arrive pas à m'en empêcher. En fait, dans ce texte, Jésus ne nous dit pas « ne vous inquiétez pas et débrouillez-vous pour le faire ». Il nous donne des raisons que nous pouvons utiliser pour canaliser nos inquiétudes et ne pas nous laisser envahir par l'anxiété. On va écouter les arguments que Jésus explique. Il y en a 3, et cela peut nous aider dans nos raisonnements intérieurs. Alors, premier argument,
18: premier, ne vous inquiétez pas. Au verset 25, ne vous inquiétez pas au sujet de la nourriture et de la boisson dont vous avez besoin pour vivre, ou au sujet des vêtements dont vous avez besoin pour votre corps. La vie est plus importante que la nourriture et le corps plus important que les vêtements, n'est-ce pas? Beaucoup de sujets d'inquiétude sont liés au matériel. Mon ordi plante, ma voiture est en panne, le prix de l'électricité augmente. Elles concernent aussi le domaine professionnel. Et mes examens, et si je les rate? Je n'arrive pas à trouver mon stage, etc. Ces choses qui nous prennent la tête vont nous paraître beaucoup moins importantes une fois résolues et que la vie continue. Elles risquent d'ailleurs de laisser la place à d'autres soucis. Et la vie passe. Jésus est en train de nous dire, la vie est plus importante que ces choses matérielles, techniques. Bien sûr, nous avons besoin de ces choses et nous devons agir pour résoudre nos difficultés. Mais que ces dernières ne nous prennent pas toute notre énergie. Priorité à l'essentiel. L'essentiel avant le passager. Alors, on va prendre le deuxième argument de Jésus. On y rencontrera un autre, ne vous inquiétez pas. Ces questions, manger, boire, s'habiller, se rapprochent de la survie et ramènent à une certaine anxiété latente de ne pas manquer pour continuer à vivre. Alors, verset 27. Qui d'entre vous parvient à prolonger un peu la durée de sa vie par le souci qu'il se fait? Ce n'est pas parce qu'on se fait du souci qu'on va vivre plus longtemps. D'ailleurs, regardez les craintes que vous avez eues ces dernières années. Combien d'entre elles se sont réalisées? On craint souvent beaucoup plus que ce qui nous arrive en réalité. Pour citer l'un des « ne vous inquiétez pas » du texte, verset 34, « Ne vous inquiétez donc pas du lendemain, le lendemain se souciera de lui-même. À chaque jour suffit sa peine. » Là encore, ne pas s'inquiéter ne signifie pas attendre sans rien faire, ne rien préparer en étant passif. Organiser, anticiper peut faire partie du travail, de la peine d'aujourd'hui. Et les étudiants sont bien placés pour savoir qu'on stresse davantage la veille d'un examen quand on n'a pas travaillé régulièrement ses cours. Personnellement, le « à chaque jour suffit sa peine » a été de bons conseils dans des moments où j'avais beaucoup de choses à faire et où je me demandais comment j'allais m'en sortir. Ne pas s'inquiéter, c'est faire ce qui doit être fait, mais sans anxiété. C'est bien plus une question de ce qu'on ressent à l'intérieur qu'une question d'action. Alors, troisième et dernier argument de Jésus, encore un autre, ne vous inquiétez pas, et on va lire le texte, verset 26. Regardez les oiseaux, ils ne sèment ni ne moissonnent, ils n'amassent pas de récolte dans des greniers. Mais votre Père qui est au ciel les nourrit. Ne valez-vous pas beaucoup plus que les oiseaux? Verset 28 à 30. Et pourquoi vous inquiétez-vous au sujet des vêtements? Observez comment poussent les fleurs des champs, elles ne travaillent pas. Elles ne se font pas de vêtements. Pourtant, je vous le dis, même Salomon, avec toute sa richesse, n'a pas eu de vêtements aussi beaux qu'une seule de ses fleurs. Dieu habille ainsi l'herbe des champs, qui est là aujourd'hui, et qui demain sera jetée au feu. Alors, ne vous habillera-t-il pas, à bien plus forte raison vous-même, comme votre confiance en lui est faible? Ici, Jésus déclare que Dieu est créateur, et qu'il n'est pas indifférent à ses créatures. Loin de là, il s'occupe d'elle. Alors, si Dieu veille sur les oiseaux, les fleurs et les herbes des champs, à bien plus forte raison, il se soucie de nous. Il ne nous laissera pas tomber.
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Georges Duhamel disait « Si l'on nous disait d'un homme âgé, celui-ci fut parfaitement heureux toute sa vie, et il va mourir sans avoir jamais souffert, nous serions d'abord incrédules, puis, s'il nous fallait admettre la véracité de tels propos, nous ressentirions, pour ce vieillard, encore moins d'envie que de pitié. » C'est qu'un être qui ignorerait la souffrance demeurerait en soi incomplet. Car la souffrance fait partie de notre lot, elle est l'école de la vie, école indispensable à notre formation d'homme et de femme mûre. La souffrance nous amène à nous connaître d'abord nous-mêmes. Elle nous amène aussi à connaître Jésus-Christ, que la Bible appelle l'homme de douleur. Il nous apparaît alors, non pas comme un être lointain, ce Jésus-Christ est inaccessible, mais comme un sauveur aux compassions infinies qui, pour pouvoir nous sauver, a partagé notre condition humaine, a souffert comme nous et plus que nous, pour achever son existence terrestre par la mort sur la croix. Il invite donc tous les souffrants à venir à lui, à le considérer lui dans ses souffrances. C'est à la croix que nous aurons la preuve de son immense amour, c'est là que nous recevrons la force de supporter nos propres souffrances, et c'est là encore, si telle est la volonté de Dieu, que nous recevons aussi la guérison.

Je suis heureux d'avoir grandi dans une famille où la parole de Dieu est annoncée. Mon père s'est converti quand j'avais 11 ans. Et fidèlement, eh bien, j'ai suivi les réunions, j'ai suivi la parole du Seigneur. Et je suis arrivé, j'ai grandi au travers de mes études. Et n'étant pas très fort en études, mais je faisais confiance au Seigneur. Et je me souviens, dans les années les plus difficiles, eh bien, depuis le premier jour de la rentrée scolaire, c'est-à-dire vers le 15 septembre, je priais le Seigneur, « Seigneur, garde-moi pour le jour de l'examen. Moi, je suis un homme prévoyant. » Et en étant prévoyant, eh bien, jour après jour, j'ai demandé, et j'arrivais en paix à l'examen, et j'ai toujours tout réussi aux examens que je me suis présenté, bien sûr. Et ensuite, je suis parti donc à l'armée, c'était la mauvaise période, la période de l'Algérie. Là, j'ai fait 10 mois de classe en France, là. Et ensuite, je suis parti en Algérie où j'ai passé 18 mois. C'était 18 mois difficiles. 18 mois, pendant 14 mois, je ne suis pas rentré en congé. J'avais l'occasion de pouvoir rentrer, mais je voulais garder mes congés le plus loin possible, de façon à avoir un séjour, ne pas revenir trop longtemps. Et pendant ces 14 mois, je n'ai rencontré ni chrétien, ni pasteur, ni église, ni émission évangélique à la radio. J'étais seul avec ma Bible. Mais le Seigneur m'a gardé. Et je peux vous dire que le Seigneur est fidèle. Même si on est seul, on n'est pas abandonné. Et je sais que tous ceux qui sont dans les prisons, eh bien, ils sentent encore plus la présence du Seigneur. Quand on est seul, on sent la présence du Seigneur qui vient comme nous serrer dans notre cœur. Et pendant ces 18 mois d'Algérie, là, c'était difficile. J'étais dans un bataillon du génie, poseur de mines. Et dans notre bataillon, nous étions une dizaine de sous-lieutenants à poser des mines bondissantes. C'est moi qui en ai posé le plus. Mais le premier jour que nous avons posé des mines, c'était mon camarade de chambre, Daniel Brogi de Metz, qui a posé la mine et il est mort. Et moi, j'étais son camarade de chambre depuis 1 mois. Et j'attendais le jour favorable pour lui rendre témoignage. Et maintenant, j'ai toujours une pensée. J'ai toujours une larme qui vient à mes yeux quand je pense à ce moment difficile, parce que j'attendais le jour favorable, et le jour favorable n'est pas arrivé. Et je me souviens de Timothée qui nous dit, en toute occasion, favorable ou non, témoigne. À partir de ce moment-là, tous les matins, je me suis mis à genoux pour présenter ma compagnie là, avant de poser les mines. Et nous n'avons jamais eu un accident. Même les colonels, les généraux sont venus, étaient étonnés. Il n'y avait plus d'accident. Ils ne comprenaient pas pourquoi. Mais moi, je sais pourquoi. Parce que quand on met toute chose au pied du Seigneur, le Seigneur prend soin de nous. Il nous a dit dans les psaumes, si 10 000 tombent à ton côté, 1 000 à ta droite, toi tu resteras debout. Moi, il n'y en a pas 10 000, il n'y en a que quelques-uns qui sont tombés, mais le Seigneur m'a gardé. Pour moi, un deuxième choix dans la vie qui était difficile, c'était le mariage. J'ai dit, Seigneur, je ne veux pas louper le mariage parce que c'est pour toute la vie. Il me faut une épouse qui marche comme moi. Et le Seigneur m'a confié une épouse qui en a la même point de vue et on a mis les choses de Dieu à la première place dans notre vie.

Un chrétien qui passait par une crise de profond découragement trouva sa petite fille qui était complètement paralysée, assise comme de coutume dans son fauteuil de malade. « Papa, lui dit l'enfant, maman est à l'étage, il est arrivé un paquet pour elle que j'aimerais lui porter moi-même. » « Mais ma chérie, lui répondit le père, comment pourrais-tu porter ce paquet à ta mère puisque tu ne peux même pas te porter toi-même ? » ?»« Eh bien, répliqua l'enfant, je porterai le paquet et toi, tu me porteras. »« Je porterai le paquet et toi, tu me porteras. » »« Eh bien, il se pourrait qu'à certains égards, nous soyons aussi paralysés que cette fillette, alors que nous avons précisément quelques lourds fardeaux à porter. » »« Alors, sachons dire à Dieu, porte-moi. » Et alors, je pourrai aussi porter mon fardeau. À coup sûr, il nous répondra, car il l'a promis. De sa part, le prophète Ésaïe nous dit, « Je vous ai porté dès votre naissance, jusqu'à votre vieillesse, jusqu'aux cheveux blancs, je suis le même. Je veux encore vous porter, vous soutenir et vous sauver. » Seulement pour que Dieu nous porte, il faut bien sûr nous laisser porter. C'est une vérité à la palisse, mais c'est vrai. Ne pas résister, ne pas se débattre et compliquer les choses. Il faut tout simplement lui faire confiance.

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0: Il s'agissait du grand harmoniciste Toots Thielemans qui nous interprétait Bluesette, un morceau qui a marqué et qui marque encore chaque fois que nous l'écoutons par ses belles mélodies.
1: Les parents de Toots Thielemans tenaient un café au 241 de la rue Haute, au cœur du quartier populaire bruxellois des Marolles. Là jouait un accordéoniste. Son père, remarquant l'intérêt pour l'accordéon, lui en offre un à l'âge de 3 ans. Et déjà, il remporte des succès populaires. Mais en grandissant, il se destine à une carrière en mathématiques. Et là, heureusement pour ceux qui aiment la musique, la guerre arrête sa carrière de mathématicien. Durant les années d'occupation, il découvre sa passion pour le jazz et la musique reprend le dessus dans sa vie. Après-guerre, c'est finalement aux États-Unis qu'il fera carrière.
0: Nous retrouvons Toots Thielemans dans des musiques de films, comme dans Macadam Cowboy qui a marqué toute une époque. Écoutons une reprise de Midnight Cowboy avec le European Quartet, composé de Hein van de Gein à la contrebasse, du pianiste Karel Bolli et à la percussion Hein van Oosterhout et bien sûr Toots Thielemans à l'harmonica chromatique.

0: Nous venons d'écouter Midnight Cowboy de Toots Thielemann. Cela vient d'un film Macadam Cowboy. C'est l'histoire d'un jeune Texan qui part à New York pour goûter au plaisir de la vie facile des grandes villes. Cependant, tout ne se passe pas comme prévu. Son histoire me rappelle une autre. Tu peux nous la lire, Roger ?
1: Il dit encore, un homme avait deux fils. Le plus jeune dit à son père, « Mon père, donne-moi la part de l'héritage qui doit me revenir. » Le père lui partagea alors ses biens. Peu de jours après, le plus jeune fils ramassa tout et partit pour un pays éloigné, où il gaspilla sa fortune en vivant dans la débauche. Alors qu'il avait tout dépensé, une importante famine survint sur ce pays et il commença à se trouver dans le besoin. Il alla se mettre au service d'un des habitants du pays qu'il employa dans ses champs, garder les porcs. Il aurait bien voulu se nourrir de caroubes que mangeaient les porcs, mais personne ne lui en donnait. Il se mit à réfléchir et se dit « Combien d'ouvriers chez mon père ont du pain en abondance et moi ici je meurs de faim. Je vais retourner vers mon père et je lui dirai « Père, j'ai péché contre le ciel et contre toi. Je ne suis plus digne d'être appelé ton fils. Traite-moi comme l'un de tes ouvriers. » Il se leva et alla vers son père. Alors qu'il était encore loin, son père le vit et fut rempli de compassion. Il courut se jeter à son cou et l'embrassa. Le fils lui dit « Père, j'ai péché contre le ciel et contre toi. Je ne suis plus digne d'être appelé ton fils. » Mais le père dit à ses serviteurs « Apportez vite le plus beau vêtement et mettez-le lui. Passez-lui un anneau au doigt et mettez-lui ses sandales aux pieds. Amenez le veau qu'on a engraissé et tuez-le. Mangeons et réjouissons-nous, car mon fils que voici était mort et il est revenu à la vie. Il était perdu et il est retrouvé. » Et il commença.

La crainte de l'Éternel mène à la vie. Et comblé, on passe même la nuit à l'abri du malheur. C'est la bonne nouvelle du jour sur Radio Bonne Nouvelle. Oui, la crainte de l'Éternel mène à la vie. Une vie pleine, entière, rassasiée de bonheur et dans la paix. Une vie comblée. Ou si l'on passe, il est vrai, par les ténèbres de la nuit, on se sait à l'abri du Très-Haut, à l'ombre du Tout-Puissant.

Psaume 30, cantique pour la dédicace de la maison de David. Je t'exalte, ô Éternel, car tu m'as relevé. Tu n'as pas voulu que mes ennemis se réjouissent à mon sujet. Éternel, mon Dieu, j'ai crié à toi et tu m'as guéri. Éternel, tu as fait remonter mon âme du séjour des morts. Tu m'as fait revivre loin de ceux qui descendent dans la fosse. Chantez à l'Éternel, vous qui l'aimez, célébrez par vos louanges sa sainteté. Car sa colère dure un instant, mais sa grâce toute la vie. Le soir arrivent les pleurs et le matin l'allégresse. Je disais, dans ma sécurité, je ne chancellerai jamais. Éternel, par ta grâce tu avais affermi ma montagne. Tu cachas ta face et je fus troublé. Éternel, j'ai crié à toi, j'ai imploré l'Éternel. Que gagnes-tu à verser mon sang, à me faire descendre dans la fosse? La poussière a-t-elle pour toi des louanges? Raconte-t-elle ta fidélité? Écoute, Éternel, aie pitié de moi. Éternel, secours-moi. Et tu as changé mes lamentations en allégresse. Tu as délié mon sac et tu m'as ceint de joie. Afin que mon cœur te chante et ne soit pas muet. Éternel, mon Dieu, je te louerai toujours.

Jésus nous dit dans Matthieu 11, verset 28, « Venez à moi, vous tous qui vous fatiguez et qui êtes chargés, et moi, je vous donnerai du repos. » La Bible nous dit également dans Apocalypse 3, verset 20, « Voici, je me tiens à la porte et je frappe. Si quelqu'un entend ma voix et qu'il ouvre la porte, j'entrerai chez lui et je souperai avec lui et lui avec moi. » Viens à Jésus. Si jamais le désespoir te pousse à vouloir mettre fin à tes jours, viens à Jésus. Dis-lui ta détresse. Ne mets pas en doute le fait qu'il t'écoute, qu'il t'aime, qu'il veut te délivrer, qu'il peut renouveler complètement tes pensées et te donner le repos. Comme tous les êtres humains, tu as des aspirations intenses que seul Dieu peut satisfaire. Tant que ce besoin n'est pas comblé, il te manque quelque chose. Jésus veut se tenir à tes côtés pour te faire connaître l'Évangile, pour t'apprendre qu'il est venu sur la terre afin de répondre à tes besoins spirituels. Par l'Évangile, je découvre que j'ai de la valeur aux yeux de Dieu. Je suis aimé tel que je suis, au-delà de tout ce que je peux apprécier. Je peux être pardonné de mes fautes passées, quelles qu'elles soient, de tout ce dont ma conscience m'accuse. La mort de Jésus pour moi a été la rançon payée dans ce but. Le sens de ma vie et mon espérance sont en Jésus qui m'a ouvert un domaine de paix, de vérité et de joie. C'est pour m'y faire entrer que Jésus a pris sur lui mes péchés. Il veut être avec moi dans mes jours sombres. Il m'invite à lâcher prise pour m'abandonner à lui. Il est disponible à chaque instant pour entendre mes cris, recueillir mes larmes, répondre à mes soupirs. Viens à lui, ne désespère pas, viens tel que tu es, dans l'état où tu te trouves. Jésus ne met jamais dehors celui qui frappe à sa porte pour être secouru et aimé. »

Je te vois dans ce jardin, l'angoisse perlant sur ton front, te préparant à vivre la plus terrifiante humiliation. Père, si tu veux que cette coupe s'éloigne de moi, mais chaque seconde qui passe te rapproche de cette croix. Et te voilà au tribunal, on essaye tant bien que mal d'inventer une accusation justifiant la peine capitale. Tu ne cherches pas à te défendre, leur décision est prise, et tes bourreaux fondent sur toi et tirent au sort ta chemise. Des coups en inverse, des clous qui te transpercent et les moqueries sévissent. Ton corps est une plaie ouverte et chaque battement de cœur est un supplice.

Moi, je suis née dans une famille chrétienne. Mon père et ma mère étaient des gens qui nous parlaient de leur foi, mais qui vivaient aussi conformément à ce qu'ils nous disaient. Le soir, notre père prenait la Bible, et puis il lisait un texte, et puis après ça, on se mettait à genoux et on priait en famille. Un soir, papa nous a parlé du retour du Seigneur Jésus. Je sais que beaucoup ne croient plus que Jésus reviendra, mais pourtant dans la Bible, c'est très clair que comme il est venu une première fois à Noël, il y reviendra une deuxième fois. Et ce soir-là, il nous a demandé, si Jésus revenait cette nuit, est-ce que vous seriez prêts? Et puis moi, j'ai répondu, bien sûr, je pense qu'on serait prêts puisque vous êtes chrétiens. Alors, mon père nous a répondu, eh bien non. Et il nous a dit, si vous voulez être sûr d'être prêt, eh bien, il faut que vous demandiez pardon pour vos péchés, parce que on ne peut pas entrer au ciel s'il y a du péché dans notre vie. Et alors, ce soir-là, tout simplement, je me suis agenouillée devant ce tabouret à la cuisine et j'ai dit à Jésus, « Eh bien, moi, je veux vraiment te donner ma vie. Je veux te suivre à partir de maintenant. Tout simplement, pardonne-moi mes péchés. » Je n'avais que 9 ans, je n'ai peut-être pas compris beaucoup, mais en tout cas, ma décision était sincère. Et je peux dire que depuis ce jour-là, j'ai vraiment suivi le Seigneur. Ça vaut la peine de donner son cœur à Jésus quand on est enfant, parce qu'on est préservé de beaucoup, beaucoup de choses. Et aussi, il y a une telle joie d'apprendre à connaître Jésus comme un ami. Et je peux vous dire que pour moi, ça n'a pas été une religion à laquelle j'ai adhéré, mais ça a été le début d'une relation avec un Jésus vivant à qui je pouvais parler, à qui je pouvais vraiment répandre mon cœur, dire tout ce qu'il y avait en moi. J'ai commencé à lire la Bible tous les jours et chaque fois qu'il me parlait, eh bien j'avais un carnet où je notais un verset ou un mot qui me parlait depuis cet âge-là. Très tôt, j'ai demandé à Dieu aussi de me conduire pour ma vie future et je lui ai demandé pour le métier que je devais faire. Et là aussi, j'hésitais entre deux choses. Je voulais ou devenir institutrice ou infirmière. Et finalement, j'ai décidé plutôt de devenir infirmière. Et puis plus tard, quand un jeune homme m'a demandé en mariage, j'ai aussi demandé à Dieu si c'était vraiment lui qu'il me destinait. Et ça ne veut pas dire qu'il m'a répondu toujours tout de suite. J'ai eu parfois des longs moments d'hésitation. J'aimerais vous dire aussi que par la suite, il y a eu beaucoup d'épreuves avec nos enfants. Nos 3 enfants ont failli perdre leur vie tout petits. Et je me souviens en particulier de notre petite fille qui n'avait que 16 mois quand nous sommes arrivés en Afrique, puisque mon mari était médecin missionnaire et c'était au Bénin. Et quand nous sommes arrivés, c'était Noël et on n'a pas du tout réfléchi. Tout le monde mangeait dans le même plat. Bien sûr, notre petite fille aussi trempait sa main dans le riz commun et ensuite dans la sauce. Et puis, très peu de temps après, elle a eu une diarrhée comme du choléra et elle a failli y passer très vite. Et je me rappelle encore que je tenais cette petite fille dans mes bras et je criais au Seigneur. Je disais, Seigneur, si tu n'interviens pas, elle va mourir et on ne pourra même pas la rapatrier parce qu'elle n'en avait pas la force. Et puis, dans ce désarroi, voilà que mon mari a trouvé des suppositoires qui ont permis qu'elle ne vomisse plus. Et très, très vite, elle a pu avoir de nouveau des matières normales. Et elle a récupéré. Et il y a beaucoup d'autres circonstances dans lesquelles j'ai pu expérimenter que Dieu répond à nos prières. Il y a un verset que j'aime beaucoup. Invoque-moi dans la détresse, je te délivrerai et tu me glorifieras. Et dans une autre circonstance, ou plus récemment,

Nous avons failli perdre notre belle-fille lors de son premier accouchement parce qu'elle a fait un syndrome de HELLP où les médecins eux-mêmes ne savaient plus que faire. Là aussi, Dieu m'avait donné dans sa parole ce verset « 6 fois, il te délivrera de l'angoisse. 7 fois, le mal ne t'atteindra pas. » Et elle a dû être réopérée 3 fois parce qu'elle faisait des hémorragies, ses reins et son foie ne fonctionnaient plus. Mais le Seigneur a donné la victoire et elle a pu rentrer chez elle et s'occuper de son bébé. Ça vaut la peine de suivre Jésus et de le servir. Et tout ce qu'il nous promet est vrai. On peut en faire l'expérience tous les jours.

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Et nous commençons cette fois-ci avec un album qui est sorti il y a quelques années, en 93 exactement, produit par les studios Eurogospel en Belgique, s'intitulant Lumière d'espoir, un album qui est un pot pourri, mais pas vraiment pourri pour le moins que l'on puisse dire, de chanteurs et de groupes belges. Alors nous allons écouter David Torini. Je préfère deux trois mots que deux trois sous, une jolie voix et une voix que l'on n'entend pas très souvent. 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

0: Et c'est en vérité évangélique, retrouvons tout de suite nos amis de la Voix de l'Évangile, avec comme invité aujourd'hui, Monsieur Jacques Mouillon, qui va nous parler de l'amour. Voyons voir. 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
1: 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Avec au micro Bruno Godelet et à la technique Ray Corbeau. Bonjour à vous, chers amis à l'écoute. Merci de nous recevoir chez vous ou sur les lieux de votre travail pour passer en notre compagnie ces quelques instants autour de la Bible. Et nous retrouvons aujourd'hui le pasteur Jacques Mouillon de Montpellier pour une méditation sur le thème de l'amour. En attendant, je vous propose d'écouter Daniel et Moïse qui chantent « Réalité ».

J'ai lu dans un journal que l'on avait découvert à Java des permis d'aimer. Copiés sur le permis de conduire, ces pseudo-permis portaient le cachet de la police locale. Ils donnaient aux détenteurs l'autorisation de flirter et d'embrasser. Ils étaient censés jouir d'une entière liberté sexuelle avec l'immunité totale. Il n'est pas inutile d'ajouter ici que les autorités locales sont en effervescence et qu'une enquête est ouverte afin de trouver

et démasquer les responsables. On aura tout vu, disent les uns. Jusqu'où ira-t-on ? Répliquent les autres. Est-il interdit d'aimer dans ce pays pour qu'il faille un permis ? Faudra-t-il bientôt payer une taxe pour avoir le droit d'aimer ? Mais comment sera-t-elle calculée ? Heureusement que nous n'en sommes pas encore là et que rien ne nous laisse imaginer que nous devions un jour connaître de telles choses. Il n'est pas besoin, évidemment, de définir en détail l'amour dont il était question sur ces cartes. Et le partenaire, celui dont on ne parle pas, ce partenaire, comme on le nomme aujourd'hui, avait-il besoin, lui aussi, d'une carte pour subir les assauts du détenteur de la dite autorisation ? Ne vaudrait-il pas mieux parler ici du droit au viol, à l'assouvissement de ses passions ? En ces temps de confusion et d'abus, comment pouvons-nous connaître encore le véritable sens du mot « amour » ? Comment faire confiance à celui ou celle qui nous dit « je t'aime » ? Le mot « amour » n'est-il pas utilisé pour pratiquer un certain chantage ? Si tu m'aimais, le véritable amour n'est jamais unilatéral. Il n'a pas besoin de permis et ne fait jamais l'objet d'un chantage quelconque. Il est fait avant tout de compréhension, d'affection, de délicatesse. Il cherche le bonheur de l'autre et non sa jouissance égoïste. L'amour véritable s'épanouit dans le partage. Il ne s'exprime pas uniquement dans des caresses ou dans l'acte sexuel, même si ceux-ci en font partie intégrante. Aimer quelqu'un comprend bien des actes désintéressés. C'est dans la Bible, la parole de Dieu, que nous trouvons l'expression du véritable amour, de cet amour sans limite, car Dieu est amour. Il est l'essence même de l'amour. La Bible nous parle de l'amour de Dieu pour les hommes. Jésus dira lui-même qu'il n'y a pas de plus grand amour que de donner sa vie pour ses amis. Et nous savons qu'effectivement, Jésus donnera sa vie pour ses amis, pour vous et pour moi. Nous sommes loin de cet amour égoïste dont nous parlions tout à l'heure. Celui qui désire avant tout recevoir sans jamais donner, ni se donner. L'amour de Dieu est l'opposé de celui de l'homme. Dieu a aimé et Dieu aime l'homme avant même que celui-ci ne s'intéresse à lui et ne l'aime à son tour. La Bible déclare que Dieu prouve son amour envers nous en ce que lorsque nous étions encore des pécheurs, c'est-à-dire des blasphémateurs, méprisant Dieu. Lorsque nous étions encore des pécheurs, Christ est mort pour nous. Êtes-vous prêt à tout sacrifier, je dis bien tout sacrifier, pour celui ou celle que vous aimez ou que vous prétendez aimer? Réalisez-vous que c'est ainsi que Dieu vous a aimé et vous aime encore aujourd'hui? Cet amour de Dieu trouve-t-il un écho dans votre cœur?

C'était le pasteur Jacques Mouillon de Montpellier et Christian Moya qui chantait aussi un jour. Eh bien voilà, notre émission touche à sa fin et il faut rendre l'antenne. Aussi, j'en profite pour rappeler qu'il est toujours possible de nous écrire, soit pour nous faire part de vos remarques, voire de vos objections, soit pour nous demander un exemplaire de l'Évangile selon Jean. Voici donc notre adresse, La Voix de l'Évangile, 13202 Marseille, France. La Voix de l'Évangile, 13202 Marseille, France. L'heure, c'est le moment de se séparer. Je vous donne rendez-vous pour une prochaine émission. D'ici là, portez-vous bien. Au revoir.

Oui, et bien sûr, n'oubliez pas de faire le 04 avant de faire le 42 quand vous appelez la voix de l'Évangile. Martine Arbour, une superbe voix qui nous vient du Québec. L'essentiel dans la vie.

Et nous venons de tout aussi loin, oui, du Québec aussi, Richard Toupin, réussir sa vie aussi. 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

0: SURBN, Radio Bonne Nouvelle, nous retrouvons nos amis de Parole de Vie avec une nouvelle émission consacrée à la dépression. 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
1: Bienvenue, vous écoutez Parole de Vie. Retrouvons Jeanne Deschamps qui, par la voix d'Edmond Moret, continue de nous parler de la dépression, ce mal du siècle. Elle ne vient pas seule avec son problème, elle nous fait connaître celui qu'elle appelle son réparateur des brèches.
2: Je pense parfois à cette vieille chrétienne qui, chaque soir, demandait dans sa prière « Pardonne nos fautes, Seigneur, répare nos erreurs ». Et elle ajoutait qu'à ses yeux, un des plus beaux noms que les prophètes aient d'avance donné au Sauveur, à travers Israël, est celui-ci, le réparateur des brèches. Eh bien, voyez-vous, nous ne pouvons pas plus réparer certaines erreurs que pardonner nos péchés. Le Seigneur le peut. Seul, il a le pouvoir de reprendre en main, et en ses divines mains, les situations que nous avons nous-mêmes créées, volontairement ou non, et dont certaines de ces situations sont irréparables. Certaines erreurs que pardonner nos péchés. Le Seigneur le peut. Seul, il a le pouvoir de reprendre en main, et en ses divines mains, les situations que nous avons nous-mêmes créées, volontairement ou non, et dont certaines de ces situations sont irréparables, et dont le poids contribue effectivement à nourrir la dépression.

déculpabilisation et d'effacement du passé qui nous hante, c'est précisément cette assurance que le Seigneur a le pouvoir, il possède ce pouvoir de réparer, de remettre en ordre ce qui nous dépasse et qui échappe à notre contrôle.

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1: Voyez-vous, dans la dépression, nous nous sentons complètement incapables de réagir. Et nous nous sentons ainsi glissés vers la mort, et c'est un sentiment très désagréable et inquiétant, glissés vers la mort ainsi avec l'impression, souvent, par-dessus le marché, d'être condamné, même d'être abandonné par Dieu. Alors, une parole peut nous être d'un grand secours, et je vous la cite, « Le Christ ne brisera point le roseau cassé, et il n'éteindra point le lumignon qui fume. » Voyez-vous, c'est pas au moment de votre plus grande fragilité que le Seigneur va commencer à se venger de vous. Au contraire, c'est là qu'il est le plus disposé à s'approcher de vous et à vous aider concrètement, en y prenant le temps et en y mettant le temps s'il le faut. Mais ne perdez jamais courage. Cependant, cette réparation de nos vies, puisque nous parlons de réparation des brèches qu'exécute le Seigneur, cette réparation ne s'arrête pas à un colmatage ou à une liquidation du passé. Lorsque nous émergeons du tunnel, il y a des règles de vie à apprendre ou alors à réapprendre pour éviter de nouvelles brèches à l'avenir. Et dans un livre malheureusement épuisé et difficile à obtenir en prêt aujourd'hui, qui s'appelle « Les quatre règles fondamentales de la vie », le docteur Liegm enseigne ce que l'on appelle la liquidation morale. Il écrit ceci.
2: Dans toute vie humaine, il y a des faits et des souvenirs que l'on repousse pour de nombreuses raisons. Ils sont à l'origine de troubles, sinon d'états maladifs. La liquidation morale revêt deux aspects, la liquidation immédiate et la liquidation du passé. Pour les choses passées comme pour les choses présentes, elle consiste à mettre au point, à la fin de chaque journée, nos échecs, nos chagrins, nos contrariétés, nos déceptions, nos erreurs ou nos fautes, afin d'en tirer le meilleur parti possible. Mais prenons bien garde, liquider ne veut pas dire simplement oublier. Liquider, c'est reconnaître, accepter, demander et recevoir le pardon, et aussi pardonner. Ce qui reste et qui est bon peut alors être utilisé. C'est également enlever par la confession tout ce qui est pénible et douloureux et qui reste en nous comme un corps étranger, inassimilable. C'est ici le point stratégique. Si après une expérience douloureuse, nous savons en tirer la leçon et acceptons ce qui nous reste, nous ne faisons pas de complexe morbide. Autrement dit, il n'y a pas que le Seigneur qui doit agir. La personne qui a tendance à la dépression doit apprendre à faire de l'ordre en elle-même, si nécessaire, avec une aide extérieure appropriée.

Il faut bien distinguer deux choses tout à fait différentes. La repentance indispensable avant la croix où notre péché a été expié, notre rançon payée, notre paix avec Dieu assurée. Et l'accusation d'autre part stérile, malfaisante, qui détruit notre paix. J'étais surprise de voir le soulagement de certaines personnes quand je leur affirmais que Jésus ne nous fait jamais de reproches. Eh oui, il ne nous accuse pas, ne nous accable pas. Si nous acceptons ainsi de tourner, comme il nous y invite, les yeux de notre cœur vers sa croix où le pardon nous est acquis et offert, si nous croyons ce pardon, si nous le recevons, nous sommes allégés de tout fardeau. Au lieu d'un regard courroucé, nous rencontrons, au contraire, un regard, le regard de Dieu, un regard plein de tendresse et de ce que Paul appelle quelque part la tendresse de Jésus-Christ, effectivement. Tendresse et grâce. Que ces mots, vous le voyez, sont doux, réconfortants, révélés à nos cœurs par le Saint-Esprit, qui est le Consolateur. Me direz-vous, je crois tout cela. Et pourtant, je ne puis me débarrasser de cette accusation qui me ronge. Mon cœur ne cesse de me

condamné. Alors je crois qu'une réponse est contenue dans l'Écriture sainte qu'il nous faut entendre. Écoutez-la avec beaucoup d'attention. C'est Jean l'apôtre qui parle. Même si notre cœur nous condamne, sous son âme, notre conscience qui nous malmène, Dieu est plus grand que notre cœur et il connaît toutes choses. Eh bien oui, Christ a racheté tout pécheur repentant, il a effacé tout péché, y compris les vôtres et ceux que vous avez l'impression de ne pas pouvoir oublier, tout cela est effacé quant à lui. Lui, il les oublie. Pour nous assurer de tout cela, la Bible dit encore quelque chose que je vais vous citer, elle use en somme d'une illustration parlante. Il est dit que nos péchés, il les a jetés au fond de la mer. À quoi Corrie ten Boom, une auteure hollandaise, ajoute avec humour, et il a placé là un écriteau, pêche interdite. Souvenez-vous de cela. Croyez-le, parce que Dieu le dit. Il s'agit de croire, non de sentir, mais de croire, puisque c'est vrai ce qu'il dit. Croyez qu'il n'y a plus maintenant aucune condamnation pour ceux qui sont en Jésus-Christ, qui croient en lui et qui choisissent de s'attacher à lui. Et si malgré tout vous continuiez à y penser, à vous tourmenter, sachez que cela vient de votre mémoire involontaire liée au subconscient que vous ne pouvez pas contrôler. Mais il importe en effet de distinguer entre la mémoire volontaire sélective qui va chercher, comme dans un ordinateur, les informations dont elle a besoin pour se culpabiliser, et puis cette mémoire involontaire dont nous ne sommes pas responsables et avec laquelle il nous faut apprendre à vivre. Et c'est dans cette mémoire-là, l'involontaire, que l'oppresseur, le diable, se glisse pour nous rappeler et nous culpabiliser tout autant des choses pardonnées par Dieu, oubliées, des erreurs passées dont il veut nous faire croire que les conséquences parfois humainement irréparables, c'est vrai, ne sont pas aussi sous la souveraineté du Christ.

Et alors le Saint-Esprit peut contrôler certaines activités nocives de notre pensée, de notre cœur, et alors nous décharger de tout fardeau inutile. Accueillons, voyez, accueillons pleinement le Seigneur Jésus comme sauveur. Il en a les qualités, je vous assure. Comme libérateur, il en a aussi les qualités. Enfin, comme Seigneur, il en a aussi les qualités. Comme Seigneur de cette vie que nous recevons de lui et qui nous renouvelle. Rappelons-nous que dans son ascension, il a traversé tous les niveaux de l'univers, du fond du séjour des morts jusqu'au plus haut des cieux. De la même façon, il peut traverser toutes les couches de notre personnalité, depuis la plus consciente jusqu'aux profondeurs les plus incontrôlables, pour guérir les vieilles blessures, les regrets, les remords les plus tenaces. Du haut en bas, toutes choses sont faites nouvelles en celui à qui tout pouvoir a été donné dans le ciel, sur la terre et sous la terre. Le pourquoi de la dépression, comme de toute autre maladie, est un mystère. Même avec une grande foi, il subsiste pour le chrétien des zones de mystère, des pourquoi sans réponse, des problèmes sans solution. Ne disons pas trop aisément que si l'on devient chrétien, tout sera facile, deviendra agréable. Non, les secrets de Dieu ne nous appartiennent pas, voyez-vous. Nous savons qu'il nous veut du bien. Nous savons qu'il nous veut saints de corps et d'esprit et qu'il se plaît à exaucer la prière de ses enfants. Mais entre sa volonté qui est bonne, agréable et parfaite et son accomplissement pour chacun de nous dans le concret, il y a des temps d'attente, il y a des délais, et oui, il y a les manœuvres de l'oppresseur pour troubler notre faible foi. Ainsi, du côté de Dieu, le temps n'existe pas, et il nous laisse parfois livrer à nos perplexités sans que nous devions, pour autant, cesser de nous attendre à lui et d'attendre son heure, l'heure de sa délivrance, qui n'est pas forcément notre heure à nous, il faut le dire. Jésus nous le montre tout cela d'une manière évidente dans un récit de l'Évangile, celui de la résurrection de Lazare, dont vous vous souvenez peut-être. Apprenant que son ami était malade, Jésus reste délibérément 2 jours encore dans le lieu où il se trouvait. Combien de jours d'attente ont dû sembler longs aux deux sœurs qui voyaient le mal empirer, la mort approcher, et puis le maître qui venait nullement se rendre à leur invitation. Il ne venait pas. Pourquoi ? Eh bien parce qu'il voulait accomplir, plus qu'une guérison, une résurrection. Dans l'Ancien Testament, nous avons l'exemple de Daniel à qui une aide angélique a été promise et Dieu permet qu'un mystérieux roi de Perse retarde pendant 3 semaines le secours attendu. Rares sont ceux qui n'ont pas eu dans le lot ancestral hétéroclite, venu parfois de si loin, des aïeux qui ont plus ou moins touché aux choses occultes et créé des liens que nous transmet l'hérédité. Mais, gloire à Dieu, Jésus est plus fort que l'hérédité. Il peut en couper les liens. Il sait de quoi nous sommes faits et ne nous impute pas les choses dont nous ne sommes pas nous-mêmes coupables, dont nous ne sommes pas rendus directement responsables par une volonté délibérée. C'est plus sur notre compte. De plus, il peut changer en bien ce mal et ses conséquences.

Désirez recevoir les messages de Jeanne Deschamps, il suffit pour cela de nous écrire, nous vous les enverrons gratuitement. Voici notre adresse, Parole de Vie, boîte postale 502 75 666 Paris. Je répète cette adresse, Parole de Vie, boîte postale 502 75 666 Paris. Au revoir et à bientôt.

Et sur votre émission Vérité évangélique, maintenant, Dany et Moïse Hertel, que vous n'avez peut-être pas entendu depuis un bon petit moment, il y a RBN, Radio Bonne Nouvelle, votre radio locale chrétienne.